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2: Bonjour à tous, il est 5h sur les ondes de Radio Arc-en-Ciel. Nous espérons que vous avez passé une excellente nuit et que ce réveil en ce jeudi matin se passe pour le mieux du monde. Merci à tous de votre fidélité. Et nous vous proposons de retrouver nos confrères de Radio Vatican avec les informations internationales, l'édition de la nuit.
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4: Le Saint-Siège prévient la fraternité sacerdotale Saint-Pédis. Il y aura schisme si des évêques seront ordonnés sans mandat pontifical. C'est le sens de la note publiée aujourd'hui par le préfet du Dicaster pour la doctrine de la foi en charge de ce dossier. 13 mai, jour de la fête de Notre-Dame de Fatima. Cette année, cela fait 45 ans que Jean-Paul II était victime d'un attentat place Saint-Pierre. Retour sur le lien très fort que le pape polonais a noué ensuite avec la Vierge de Fatima. Donald Trump en Chine, le président américain doit rencontrer son homologue demain. Il voulait arriver en position de force pour mieux négocier, mais s'est affaibli par sa guerre contre l'Iran qu'il se présente. Fin de la tournée en Afrique du président français, Emmanuel Macron a tenté de tisser de nouveaux liens avec les pays du continent, en privilégiant cette fois l'économie.
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4: Bonsoir. Ordonner des évêques sans mandat pontifical, cela amène au schisme. C'est le dernier avertissement adressé à la fraternité sacerdotale Saint-Pédis par le dicaster pour la doctrine de la foi. Son préfet, le cardinal Fernandez, a publié une note ce mercredi après le rejet par les lefévristes de sa proposition formulée en février dernier de dialogue théologique. Devant ce refus, le gardien du dogme du Saint-Siège rappelle que l'adhésion formelle au schisme constitue une grave offense à Dieu et comporte l'excommunication prévue par le droit de l'Église. Les explications de Jean-Charles Puzzolu.
6: Ça résonne comme un dernier appel du pasteur à ses brebis égarées avant une fracture. Le pape continue à prier pour que l'Esprit Saint éclaire les responsables de la fraternité sacerdotale Saint-Pédis afin qu'ils reviennent sur leurs pas concernant la très grave décision qu'ils ont prise, affirme dans sa note le cardinal Fernandez. Début février, la fraternité Saint-Pédis avait annoncé son intention de procéder en juillet à l'ordination de nouveaux évêques. La salle de presse du Saint-Siège avait alors communiqué qu'un dialogue informel et personnel était sur le point de s'ouvrir entre le préfet du dicaster pour la doctrine de la foi, le cardinal Fernandez, et le supérieur de la communauté des cônes. Reçu au Vatican le 12 février, le père Davide Pagliarani s'était vu proposer un dialogue spécifiquement théologique, un parcours en vue d'établir les minimums requis pour la pleine communion avec l'Église catholique et d'identifier un statut canonique pour la fraternité. Une semaine plus tard, Davide Pagliarani rejetait la proposition de dialogue, prétextant l'impossibilité de revenir sur les textes du Concile et sur la réforme liturgique. Il confirmait aussi son intention d'ordonner de nouveaux évêques le 1er juillet prochain et donc de provoquer un schisme comme celui qui avait valu l'excommunication en 1988 par Jean-Paul II de Mgr Marcel Lefebvre, le fondateur de la fraternité.
4: Jean-Charles Puzzolu. Poursuite ce matin à Place Saint-Pierre du cycle de catéchèse sur le Concile Vatican II. À Léon XIV, lors de l'audience générale, s'est arrêté sur le dernier chapitre de la Constitution apostolique Lumen Gentium qui porte sur la Vierge Marie, membre suréminent et absolument unique de l'Église, modèle et exemplaire admirable pour celle-ci dans la foi et dans la charité. Marie est la femme icône du mystère, c'est-à-dire du dessein divin de salut autrefois caché et révélé en plénitude en Jésus-Christ, a notamment déclaré le Saint-Père. Plus de précisions sur cette audience sur notre site internet. Avant de s'adresser à la foule des fidèles ce matin, Léon XIV s'est arrêté sur la place à la hauteur de la plaque de marbre qui marque l'endroit où Jean-Paul II a été touché par une balle. C'était il y a 45 ans exactement, le 13 mai 1981. Cet attentat a eu lieu le jour de la fête de Notre-Dame de Fatima. Dès lors, le pape polonais eut une dévotion toute particulière pour la Sainte Vierge, apparue aux trois petits bergers portugais. Ce qu'il perçut comme un miracle renforça sa dévotion à la Vierge Marie. Une piété mariale singulière que nous décrypte Piotr Mazurkiewicz, prêtre diocésain et enseignant à l'université de Varsovie.
7: Pour lui, c'est commencé, on peut dire, deuxième vie. Alors que, dans quelque sens, il se sentait comme être tué et quelqu'un qui ressuscité, on peut dire, et a reçu de la Vierge Marie, ça veut dire de Christ, mais par la Vierge Marie, des imbus, et tout ça qui s'est passé dans sa vie pendant le pontificat, on peut dire en général, c'est après l'attentat. On voit d'une part cette dévotion mariale parce que dans chaque texte, document, exhortation, encyclique, etc., à la fin, on a une prière à la Vierge Marie. On peut dire que c'est une dévotion populaire. On entre dans une relation personnelle avec la Vierge. Et quand il parlait, quand il se priait à haute voix, on avait toujours cette impression que vraiment c'est un dialogue entre lui et elle.
8: Le père Piotr Mazurkiewicz, prêtre diocésain et enseignant à l'université de Varsovie, il était interrogé par Cécile Mérieux. Fanfare et d'honneur de jeunes Chinois habillés en blanc et agitant les drapeaux américains et chinois, Donald Trump est arrivé en début de soirée en Chine, accueilli à sa descente d'avion par le vice-président Han Zheng. C'est la première visite d'un président américain à Pékin depuis 2017 et c'était déjà à l'époque Donald Trump. La grande rencontre avec son homologue et hôte chinois Xi Jinping aura lieu demain matin. Sur la table, les sujets de discorde ne manquent pas. Droits de douane, terres rares, technologie, Taïwan, Iran. Pas évident que les deux chefs d'État se mettent d'accord dans les heures à venir. Donald Trump comptait obtenir beaucoup, cependant, mais pas sûr donc qu'il se présente demain au Palais du Peuple en position de force. C'est l'avis de Pierre Aski, ancien correspondant à Pékin et aujourd'hui chroniqueur géopolitique.
9: On ne sait pas trop sur quel pied est en train d'arriver Donald Trump. On a une relation qui évolue puisque la Chine a montré sa capacité de dissuasion, si on peut employer ce mot, face à la puissance économique des États-Unis. Donc aujourd'hui, on a une relation qui est partie de cette guerre technologique du premier mandat de Trump, gelée pendant la période de Biden à cause du Covid, puis qui reprend aujourd'hui dans des conditions évidemment beaucoup plus compliquées, parce que on a à la fois les relations commerciales qui sont complexes, donc après ce jeu un peu compliqué entre les droits de douane et l'embargo sur les terres rares. On a un Donald Trump qui arrive affaibli par sa guerre en Iran, parce que cette guerre n'est pas derrière lui, contrairement à ce qu'il espérait. Il espérait pouvoir signer cet accord avec l'Iran avant d'aller en Chine pour être dégagé de ce bourbier dans lequel il s'est mis volontairement. Et donc il arrive un peu en quémandeur, en espérant que la Chine va l'aider à obtenir la signature de l'Iran sur le projet d'accord qui est sur la table.
8: Des propos recueillis par Olivier Bonnel. Cette rencontre entre Donald Trump et Xi Jinping sera suivie de près par le président ukrainien. Volodymyr Zelensky a en effet appelé son homologue américain à évoquer la guerre en Ukraine à Pékin, un partenaire proche de la Russie. En attendant, sur le terrain, pas de pause dans les combats. Au contraire, la Russie intensifie ses attaques. Elle a envoyé quelques 800 drones depuis ce matin sur l'Ukraine. Ce qui n'est pas un hasard, estime le président ukrainien. 6 personnes ont été tuées et 15 autres blessées. Fin de la tournée en Afrique du président français Emmanuel Macron. Il était aujourd'hui en Éthiopie, notamment au siège de l'Union africaine, pour une rencontre avec le secrétaire général des Nations unies sur le renforcement des réponses conjointes sur les thématiques de paix et de sécurité. Hier et avant-hier, Emmanuel Macron était à Nairobi pour le sommet Africa Forward, preuve de sa volonté de redéfinir son approche du continent africain. Paris semble miser davantage sur l'économie. C'est le point de vue du père Arsène Brice-Badeau, enseignant-chercheur en sciences politiques au Centre de recherche et d'action pour la paix à l'Université jésuite d'Abidjan.
10: Le sommet Africa Forward symbolise la transition entre, j'allais dire, deux époques. La fin progressive de la France-Afrique. La France-Afrique n'est pas encore morte, mais on peut penser que c'est une fin progressive. Il y a l'émergence d'une relation plus concurrentielle et géoéconomique, la relation d'un partenariat fondé sur les intérêts mutuels. Mais à mon sens, ces transformations restent vraiment incomplètes. Ces transformations, si elles ne sont pas accompagnées de réformes structurelles profondes, elles pourraient simplement se substituer à l'ancienne domination politique, c'est-à-dire une nouvelle forme de compétition économique. Donc pour moi, l'enjeu central n'est donc pas seulement de changer de discours, mais de construire une relation fondée sur la souveraineté africaine, sur la création de valeurs locales, sur la justice économique, sur la responsabilité mutuelle. Le véritable test serait la capacité des partenaires à faire de l'Afrique non plus un objet de rivalité, mais un sujet stratégique à part entière dans la gouvernance mondiale.
8: Des propos recueillis par Augustine Asta.

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1: Merci à nos confrères de Radio Vatican. C'était l'édition de cette nuit des informations internationales. Et nous démarrons avec le groupe NDML, Viens, Esprit du Seigneur.

0: C'était l'ensemble vocal dédicace et le psaume de ce jour, le psaume 46, Dieu monte parmi l'acclamation. Nous retrouvons une rediffusion d'une émission Église Hebdo. Nous avions rencontré le diacre Jacques Fournier. Il nous donne le sens de l'ascension du Seigneur dans la Bible. Ce jeudi, nous célébrerons l'Ascension. 40 jours après Pâques, 10 jours avant la fête de la Pentecôte, Ascension, monter, s'élever. L'Ascension du Seigneur, célébrer l'entrée du Christ dans la gloire de Dieu. Pour nous en parler, eh bien, nous recevons le diacre Jacques Fournier. Jacques Fournier, bonjour.
1: Bonjour.
0: L'Ascension, célébrer l'entrée du Christ dans la gloire de Dieu, c'est-à-dire c'est la fin de sa présence visible sur la terre. Mais il reste visible quand même, puisque dans tous les sacrements, il est là, et plus particulièrement dans l'Eucharistie. On va peut-être approfondir avec vous cette ascension du Seigneur. Qu'est-ce que la Bible nous dit sur cette grande fête?
1: Oui, de fait, dans les Actes des Apôtres, eh bien, on nous dit que Jésus, c'est au tout début des Actes, et d'ailleurs ce sera la première lecture de la fête de l'Ascension, eh bien, après sa mort et sa résurrection, c'est à eux, à ses disciples, qu'avec de nombreuses preuves, il s'était présenté vivant après sa passion. Pendant 40 jours, il leur était apparu et les avait entretenus du royaume de Dieu. Bon, on sait que ce chiffre 40 est symbolique dans la Bible, hein, les 40 années d'Israël au désert, les 40 jours de Moïse au sommet du mont Sinaï, les 40 jours de jeûne de Jésus aussi au désert dans les évangiles, c'est une longue période. Au moins, ce qui est dit ici, c'est que le Christ ressuscité s'est manifesté à ses disciples pendant une longue période. Si on prend l'exemple de saint Paul, entre le moment où il l'a vu vivant sur la route de Damas, sa conversion, et l'instant où il a commencé à parcourir le bassin méditerranéen pour annoncer la bonne nouvelle de ce qu'il avait vu et entendu, il s'est écoulé une dizaine d'années. Mais au moins, le message qui est donné ici, c'est que lorsque le Christ veut envoyer quelqu'un en mission, eh bien, il l'invite d'abord à prendre du temps pour vivre une relation avec lui qui sera quelque part intense. Et dans cette relation,

0: va se manifester, il va l'enseigner, et il va lui enseigner quoi? Les mystères du royaume des cieux. Et ensuite, ce sera justement ces mystères du royaume qu'il s'agira d'annoncer le plus largement possible. Donc, l'ascension, c'est un peu symboliquement le départ du Christ au ciel, mais comme vous disiez au tout début, quand celui qui part au ciel donne comme dernière parole dans l'évangile de Matthieu « Je suis avec vous tous les jours jusqu'à la fin du monde », bon, donc on voit que c'est un départ à mettre entre guillemets. Et le Seigneur, dans les Actes des Apôtres, on nous dit aussi à un moment donné, le Seigneur travaillait avec eux. Voilà, donc il est tout proche. Il n'empêche que cela marque la fin d'un temps, je me répète, de relations intenses, de manifestations, de révélations, de prise de conscience du mystère de Dieu. On peut dire vraiment d'enseignement des disciples. Le Christ, semble-t-il, monte au ciel, ou du moins ce temps est plus ou moins fini, entre guillemets, mais il envoie maintenant ses disciples partout dans le monde entier pour dire tout simplement ce qu'ils auront vécu, vu et entendu avec lui. Donc c'est vraiment l'envoi en mission. L'envoi en mission après le temps de l'écoute, après le temps de la prise de conscience, après le temps de la découverte, parce que la foi, c'est quand même pas quelque chose d'évident, puisque avec nos yeux de chair, nous ne voyons rien, avec nos oreilles de chair, nous n'entendons rien, et pourtant, saint Paul nous dit dans la première lettre aux Corinthiens que nous connaissons d'une manière partielle, à présent, nous voyons, mais comme dans un miroir en énigme. Alors l'expression est belle, parce que l'énigme, la notion d'énigme, c'est pas forcément quelque chose de facile à rendre compte, mais ce n'est pas parce que nous sommes dans cette période de la foi qu'il n'y a rien et que nous ne voyons rien. Nous voyons, c'est quand même un indicatif présent, nous voyons en énigme. Donc il y a bien quelque chose à voir, mais pour l'instant ce n'est pas la plénitude de la révélation ni la découverte totale du mystère. Et nous sommes dans cette période intermédiaire, comme on le dit très souvent, du déjà et du pas encore. Si on reprend la formule de saint Jean dans sa première lettre au chapitre 2, les ténèbres s'en vont, elles s'en vont, mais elles sont toujours là. La véritable lumière brille déjà, mais elle n'est pas totalement là. Voilà, donc on est dans ce cheminement qui est beau, parce que quelque part, c'est vraiment une aventure où nous ne cessons d'essayer de découvrir davantage ce qu'il est possible de découvrir ici-bas, tout en sachant que ce n'est qu'à l'heure de notre dernier jour, et bien lorsque nos yeux se fermeront, c'est là où en fait tout commencera quelque part. Et là nous le verrons.
1: Ils vont s'ouvrir, mais autrement.
0: Eh oui.
1: Donc l'ascension, elle symbolise bien ce nouveau mode de présence à la fois, hein, intérieur et universel.
0: Oui, exact. Donc il s'agit d'essayer, par la grâce de Dieu, par la miséricorde de Dieu, parce que le grand message que l'Église doit annoncer au monde entier, c'est l'amour sans condition, l'amour inconditionnel de Dieu pour tous les hommes. Et donc, tout en sachant que tous les hommes sont pécheurs, nous le sommes tous, eh bien Jésus se présente à nous comme notre médecin. Hein, on se souvient de ce verset de saint Luc, le médecin, qui est si beau, hein, ce ne sont pas les gens bien portants qui ont besoin du médecin, mais les malades. Et il fait parler Jésus, hein. Je ne suis pas venu appeler les justes, mais les pécheurs, au repentir. Et donc, le grand cadeau de Jésus, c'est cette révélation d'un amour sans condition, qui, dans notre condition de pécheur, eh bien, prend le visage de la miséricorde. Donc, son grand cadeau, c'est le pardon des péchés. Et quand on lit, justement, l'évangile de Luc, qui sera celui de l'Ascension, eh bien, qu'est-ce que Jésus dit à ses disciples ressuscités ? Ainsi est-il écrit, que le Christ souffrirait et ressusciterait d'entre les morts le troisième jour. Donc là, ce sont toutes les prophéties de l'Ancien Testament qui l'annonçaient. Et qu'en son nom, au nom de Jésus, voilà la mission de l'Église qui commence, le repentir en vue de la rémission des péchés serait proclamé à toutes les nations, à commencer par Jérusalem. De cela, vous êtes témoins. Autrement dit, qu'est-ce que les disciples de Jésus doivent faire ? Ils doivent inviter au repentir, C'est ce que Jésus a commencé à faire dans les évangiles au tout début. Hein. Sa première parole, les temps sont accomplis, le royaume des cieux est tout proche, repentez-vous, convertissez-vous et croyez à la bonne nouvelle. Mm-hmm. Donc l'Église continue la mission de Jésus. C'est un appel au repentir. Et cet appel au repentir, il est quelque part assuré que son but sera atteint. C'est-à-dire, quiconque accepte de se repentir vraiment de tout cœur, de tout le mal qui peut habiter sa vie, et nous sommes tous des pécheurs, si cette démarche est faite de tout cœur, il peut être assuré que toutes ses fautes, aussi énormes soient-elles, seront pardonnées. C'est bien ce qu'il est dit ici. Hein. Le repentir sera proclamé à toutes les nations en vue de la rémission des péchés. Voilà, ça c'est... Dieu veut reconstruire la relation avec chacun d'entre nous de la manière la plus intense possible, et son seul désir, c'est de balayer tous les obstacles qui pourraient exister entre nous et lui. Et on sait très bien que dans une relation, si jamais l'un a été infidèle, si l'un a fait des bêtises, on n'ose plus trop regarder la personne en face, on veut cacher le verre en cristal qu'on a cassé, on le planque sous le meuble pour que personne ne le voie, etc., etc. C'est tout cela qui doit venir à la lumière pour que rien, plus rien, ne puisse être obstacle à la relation. Mmh. Et quand nous, on cache le vase cassé sous un meuble pour que personne ne le voie, lui, Dieu, il sait où il est. Il voit tout. Donc, quelque part, quand on accepte de se repentir de tout cœur, on ne lui annonce pas un scoop. C'est pas « Ah bon, tu as fait ça ? Ah, je ne savais pas. Ben ça alors, là, tu m'en apprends une belle. » Eh ben non, il sait tout déjà. Donc, en fait, tout lui donner, c'est avant tout de notre côté consentir à notre vérité, qui est celle d'une humanité blessée. Mmh. Et si nous arrivons à consentir à la vérité de notre humanité blessée, qu'il connaît déjà, et si nous arrivons à tout lui donner, alors sur la base de cette vérité à laquelle nous aurons consenti, eh bien ce sera le socle, le fondement d'une relation vraie elle aussi, avec celui que nous ne voyons pas. Et c'est dans la vérité de nos blessures reconnues et offertes que nous expérimenterons en vérité le baume de la miséricorde qui vient nous combler au-delà de nos mérites et nous donner ce que nous n'aurions jamais osé demander. Donc la plénitude du ciel et des grâces qui sont quand même extraordinaires, oui. Puisque tout ce que Dieu fait, c'est extraordinaire. Donc ce sont des grâces magnifiques. Voilà, donc de cela, dit Jésus dans l'Évangile, vous êtes témoins. Donc il s'agit d'être témoin que le repentir en vérité reçoit en vérité la grâce de l'Esprit de lumière et de vie qui vient nous éclairer de l'intérieur, éclairer nos ténèbres de l'intérieur en vérité, nous apporter une plénitude de vie en vérité. Et si tel est le cas, même dans la foi, cette lumière spirituelle qui nous rejoint à l'intérieur, il est possible de la reconnaître. Cette vie qui nous est donnée en plénitude au plus profond de nous-mêmes, il est possible de la reconnaître. Et c'est comme cela que saint Paul dit, nous voyons. Mais c'est quand même en énigme, en attendant la... Mais c'est cet énorme cadeau, me semble-t-il, qui est le trésor de notre vie. Hein. C'est quand même quelque chose qui est de l'ordre de l'éternité et qui nous rejoint déjà. Mmh. Et qu'il est possible de goûter et d'expérimenter. Et c'est ce que dit Jésus, hein, celui qui a découvert le royaume des cieux, eh bien, c'est comme un homme qui a découvert un trésor dans un champ. Il vend tout ce qu'il a parce que rien n'est comparable au trésor qu'il a découvert. Il vend tout ce qu'il a, il achète le champ, le gros filou, hein, il dit pas au propriétaire qu'il y avait un trésor dedans. Il achète, c'est une image, c'est une parabole. Il achète le champ et là, en fait, il est heureux du trésor de ce royaume. C'est ça. Le psaume 4... que l'on dit accompli, tu mets dans mon cœur plus de joie que toutes leurs vendanges et leurs moissons. Donc il n'y a rien qui est comparable à cette vie, à cette paix, à cette joie que le Seigneur nous donne. Il n'y a pas longtemps, j'ai eu l'occasion d'entendre le témoignage d'un médecin qui a vécu un infarctus. Et donc en tant que médecin, il a tout de suite perçu ce qui lui arrivait. Il a vite appelé son épouse et il lui a dit « Ouh là là là là, ça ne va pas du tout » et ils ont commencé par prier tout de suite, « Seigneur, que ta volonté soit faite, mais enfin là, ça ne va pas, il faut vraiment faire quelque chose. » Et donc, son épouse a appelé les urgences, ils sont partis en quatrième vitesse à l'hôpital. Tout de suite, il a été pris en charge par ses collègues, qui bien sûr lui parlaient de médecin à médecin. Et donc, ils ne lui ont pas caché, hein, ton cas est grave, et pouf, il est tombé dans le coma. Et là, il a vécu une expérience de lumière incroyable. Et alors, c'était beau, c'était bien. Et il disait avec simplicité, « Moi, je voulais rester, moi. Moi, je voulais rester, c'était tellement bien. Ah non, non, je voulais rester. » Et puis ensuite, il va revenir à lui, son épouse est là dans la salle d'attente. Alors quand lui, il dit « je veux rester », il s'occupe plus de son épouse qui est là dans la salle d'attente. Et puis ensuite, quand il revient avec beaucoup de simplicité, eh bien, il partage ce qu'il a vécu avec son épouse. Et quand son épouse, à son tour, témoigne, eh bien, elle dit avec un sourire complice, parce que ça se comprend, elle dit « oui, oui, hein, quand il a expérimenté ça, lui, il voulait rester et moi, il ne pensait plus à moi. Hein. C'est comme si j'existais plus. » Mais c'est beau à travers tout ça. Ouais, on sent ça. La vérité, mm-hmm. La vérité d'une pleine humanité. On sent. Voilà. Donc c'est quelque part ce trésor qui commence à se révéler, à se donner dès maintenant. C'est le trésor d'un amour inconditionnel, un amour sans condition, et donc un amour qui ne cesse de se donner. Et c'est par ce don incessant qu'il ne cesse de faire de lui-même qu'il est possible pour nous de le suivre. Parce que si à un moment donné, nous commençons à dérailler, ce don qui nous accompagne de manière inconditionnelle et toujours bienveillante va nous remettre sur la route. Et ça se fait des dizaines et des dizaines de fois par jour. Et puis si nous tombons, il nous relève. Si, voilà, c'est toujours le meilleur. Et c'est grâce à cette miséricorde qui ne cesse de nous environner que le cheminement à la suite du Christ est possible.

0: Tout à l'heure, vous parliez de mission, puisque le jour de l'Ascension, le Seigneur envoie ses disciples en mission. Le diocèse nous a permis de travailler tout au long de cette année la vie et mission. Nous sommes nous aussi comme ses disciples envoyés en mission.
1: Eh oui, tout à fait, puisque Jésus nous invite en fait à être des témoins. Donc témoins, ça veut dire quoi? Témoins de ce que nous avons vu et entendu. Témoins de ce que nous avons vécu. Mais avant de vivre, il faut prendre le temps de vivre avec la personne.
0: Tout à fait.
1: D'où ces 40 jours symboliques, c'est-à-dire cette période pendant laquelle le Christ ressuscité a enseigné ses disciples, période pendant laquelle il s'est manifesté à eux avec une intensité toute particulière. Et puis ensuite, ils seront appelés à aller dans le monde entier pour témoigner de ce qu'ils ont vécu, de ce qu'ils ont vu et entendu. Donc déjà, peut-être que pour nous, la première invitation que le Seigneur nous adresse, c'est celle de la prière.
0: Ouais.
1: Prier pour vivre la relation avec lui, pour intensifier notre relation avec lui, pour le découvrir le plus possible présent à nos cœurs et à nos vies. Donc prière la plus simple qui soit, prière qui sera aussi lecture de la parole de Dieu, puisque lorsque nous lisons les évangiles et tout ça, c'est lui que nous écoutons. Et l'important, ce ne sont pas les lettres en noir et blanc sur nos bibles. L'important, c'est la personne qui, à travers cette parole, vient nous rejoindre et établir avec nous une relation vitale, donc une communion de vie. Et donc, ensuite, il va nous envoyer lui-même en mission d'une manière ou d'une autre. Et il sait très bien ce qui est bon pour nous, et ce qui est bon pour nous n'est pas forcément bon pour notre voisin. Donc c'est à chacun de découvrir le chemin qui est le sien, en essayant d'avancer de tout cœur et dans la certitude que, justement, Dieu nous demande à tous d'être les heureux témoins de ce que nous aurons pu, découvrir avec lui, vivre et entendre. Heureux ceux qui ont cru sans avoir vu, c'est quand même ce qu'il dit à la fin de l'évangile de Jean. Et donc, le fait d'être envoyé pour être témoin, nous, c'est là où la tremblade commence pour nous. Parce qu'on se dit, bon sang de bois, qu'est-ce qui va se passer? Qu'est-ce que je vais dire? Qu'est-ce que je vais faire? Qu'est-ce qu'il faudra faire? Est-ce que je saurai? C'est là où la tremblade commence. Mais il faut que nous arrivions à nous lancer dans la foi, parce que c'est aussi la fête de l'Ascension, où Jésus demande à ses disciples de demeurer à Jérusalem pour attendre ce que le Père a promis. Attendre, c'est-à-dire patience. Parce qu'il y en a certains, là, dès qu'ils commencent à goûter un petit peu la beauté du royaume, tout de suite, ils veulent partir tout feu, tout flamme, de tous les côtés. Il faut marcher à la vitesse à laquelle le Seigneur nous entraîne. Parce qu'on a sans cesse à mûrir, à nous approfondir, à avancer. Donc, attendre ce que le Père a promis. Quand Dieu promet, il ne peut pas nous décevoir. Donc, c'est un appel à la confiance. Et qu'est-ce que le Père a promis? C'est justement le don de l'Esprit-Saint, qui est lumière qui va régner dans nos ténèbres, force qui va régner dans notre faiblesse, capacité, il va se faire capacité au creux de toutes nos incapacités. Et c'est grâce à lui, en nous appuyant sur lui, avec lui, que nous allons oser être les témoins de ce que nous aurons pu vivre dans la foi. Donc, le don de l'Esprit-Saint est fait en surabondance à l'Église, et bien sûr, ça prépare ensuite la fête de la Pentecôte qui suit. Mais 40 jours avec Jésus, 10 jours d'attente, hein? Donc un petit moment. Et puis ensuite, l'Esprit-Saint sera vraiment le soutien, la force donnée en permanence. Et puis c'est aussi lui qui va nous aider à continuer de vivre quelque part une expérience qui est de l'ordre de Pâques. C'est-à-dire une expérience de lumière dans nos vies, une expérience de résurrection toujours à renouveler jour après jour. C'est lui qui nous permet d'entretenir le feu dans nos cœurs. C'est lui. Et dans l'évangile de Jean, à un moment donné, Jésus dit à ses disciples, eh bien, c'est au chapitre 16, « Lorsque viendra le Paraclet, que je vous enverrai d'auprès du Père, l'Esprit de vérité qui vient du Père, il me rendra témoignage, mais vous aussi vous témoignerez. » Autrement dit, l'Esprit Saint, troisième personne de la Trinité, c'est le grand cadeau actuel de Dieu à l'Église et au monde. Il est envoyé par le Père à la prière du Fils, et à ce titre, il est aussi envoyé par le Fils. C'est lui qui prend le relais du Verbe fait chair. Autrement dit, c'est la troisième personne de la Trinité qui sera présente jusqu'à la fin des temps à la communauté des disciples pour lui permettre d'accomplir la mission qui est la sienne. Mmh. Alors il va soutenir la communauté, il va donner la force aux chrétiens de témoigner de ce qu'ils auront pu vivre dans la foi, et au cœur de leur témoignage, c'est lui qui agira. Autrement dit, ce n'est pas notre témoignage qui porte du fruit, c'est l'action de l'Esprit-Saint dans notre témoignage. Notre témoignage étant déjà soutenu par l'Esprit, qui nous permet de le faire. Il n'empêche que notre témoignage portera du fruit si l'Esprit de vérité agit au cœur de tous ceux ou celles qui s'ouvriront au témoignage de l'Église. Et à ce moment-là, l'Esprit-Saint agira en eux d'une manière unique pour leur donner de pouvoir dire « Oui, ce que tu dis est vrai, parce que quelque part, je l'expérimente moi aussi par moi-même. » Et ça, ce n'est que le travail de l'Esprit-Saint qui permet de vivre une telle expérience. Autrement dit, être témoin du Christ ressuscité dans la certitude que celles et ceux qui accepteront de faire un guine-guine un petit peu compte avec notre témoignage, vivront eux aussi quelque chose de ces 40 jours avec Jésus, qui est une expérience, une rencontre avec le Christ vivant. Mmh. Et l'Esprit-Saint rend témoignage à Jésus en déposant dans nos cœurs cette plénitude de vie qui est celle du ressuscité lui-même. Et c'est cette plénitude que nous sommes invités à accueillir, à reconnaître, à voir, à vivre, alors même que nous sommes tous dans la foi, c'est-à-dire cheminant en énigme et comme dans un miroir. Il n'empêche que la réalité est bien présente. Alors, si jamais il faudrait relire acte 9 et acte 26. En acte 9, nous avons le récit de la conversion de saint Paul, où il rencontre le Christ ressuscité, il devient aveugle pendant 3 jours. En fait, il prend conscience de ses ténèbres. Et puis ensuite, il va recevoir le baptême des mains d'Ananie. Et là, de ses yeux vont tomber comme des écailles. Enfin, il s'ouvre à la vie spirituelle. Mais ces 3 jours d'aveuglement, c'est pour lui prise de conscience qu'il est un pécheur comme tout le monde, dans les ténèbres comme tout le monde, dans la faiblesse, parce que quand on ne mange pas pendant 3 jours, on effaille. Ça, c'est la faiblesse de l'homme blessé par son péché. Et puis ensuite, en acte 26, Jésus lui dit comme parole... Eh bien, je t'appelle à être le serviteur et le témoin de la vision dans laquelle tu viens de me voir et de toutes celles où je me montrerai encore à toi, afin que le plus grand nombre possible parmi les nations puisse passer des ténèbres à la lumière et de l'empire du prince de ce monde au royaume des cieux. Autrement dit, je t'envoie en mission pour que le plus grand nombre possible de personnes puissent vivre, elles aussi, ce que toi, tu as vécu. C'est ça le but.
0: C'est ça,
1: ouais. Et donc, c'est pour cela qu'il est important de cultiver notre foi par la lecture et la parole de Dieu, d'essayer de bien y faire attention, de remettre notre faiblesse entre les mains du Christ, dans la certitude ensuite que ce trésor que nous accueillons de la miséricorde de Dieu, c'est le même qui est appelé à être communiqué à tout le monde. Il n'y a pas de chouchou avec Dieu. Dieu aime tous les hommes sans faire exception des personnes. C'est dit très souvent dans le Nouveau Testament. Il n'y a pas de chouchou. Hein. Ici, à La Réunion, des chouchous, il n'y en a qu'à Salazy. Donc, Dieu, il aime tous les hommes du même amour. Et donc, on est tous appelés à être comblés du même don, à recevoir la même richesse, la même plénitude, la même vie, la même lumière, le même esprit. Mais comme on est tous différents, eh bien, cette eau vive qu'on est tous appelés à recevoir, elle donnera du fruit, eh bien, chacun selon ce que nous sommes. Et c'est là où les fruits peuvent être différents, même si on est tous nourris par la même force vitale.
0: Tout à fait. Donc, si on peut résumer, on va dire que pour rencontrer le Christ, il faut le faire dans la prière,
1: oui.
0: L'écouter tout en étant patient, et puis le suivre pour aller en mission.
1: Oui, tout en sachant que, comme dit le psalmiste, je crois que c'est le psaume 21-22, ça dépend des numérotations. « mon Dieu, pourquoi m'as-tu abandonné ?» Un peu plus loin, il est dit « En toi, ils espéraient et n'étaient pas déçus. »
0: Merci beaucoup Jacques Fournier. Une très belle fête de l'Ascension.
1: Merci,
0: et puis à très
1: de
0: bientôt.
1: Même pour tous. Merci, au revoir.
0: Merci, au revoir.

Merci au diacre Jacques Fournier pour cette rediffusion de l'émission Église Hebdo, l'Ascension du Seigneur dans la Bible. Et on poursuit avec Noël Colombier, Ascension.

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3: Évangile de Jésus-Christ selon saint Matthieu, chapitre 28, versets 16 à 20. En ce temps-là, les 11 disciples s'en allèrent en Galilée, à la montagne où Jésus leur avait ordonné de se rendre. Quand ils le virent, ils se prosternèrent, mais certains eurent des doutes. Jésus s'approcha d'eux et leur adressa ces paroles. Tout pouvoir m'a été donné au ciel et sur la terre. Allez, de toutes les nations, faites des disciples, baptisez-les au nom du Père et du Fils et du Saint-Esprit. Apprenez-leur à observer tout ce que je vous ai commandé. Et moi, je suis avec vous tous les jours jusqu'à la fin du monde.
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3: Jésus, à sa résurrection, est apparu à Marie-Madeleine et l'autre Marie, leur disant d'annoncer à ses frères de se rendre en Galilée. C'est là qu'ils le verront. Ce passage de l'évangile de Matthieu nous rapporte la dernière rencontre de Jésus, sa dernière apparition, avant son ascension, avec les 11 disciples. Jésus, mort et ressuscité, se montra aux 11 disciples, en Galilée, là où il leur avait ordonné de se rendre, là où il les a précédés. À sa vue, tous se prosternèrent devant lui, mais certains eurent des doutes. Je peux comprendre leurs doutes. Comment ne pas douter ? Quand on a vu Jésus mourir sur la croix et mis au tombeau. Jésus leur a bien dit qu'il reviendrait, mais comment pouvait-il imaginer qu'il reviendrait en chair, en os? Même si Jésus a ressuscité Lazare, celui qu'il aimait tant, du tombeau 4 jours après sa mort, on n'aurait jamais pu imaginer qu'il serait sorti lui-même du tombeau. Nombreux sont ceux qui aujourd'hui encore ne croient pas ou doutent de Jésus, de sa résurrection, de son amour immense pour nous et de sa présence à nos côtés. Et pourtant, il est là, bien présent. Il l'a dit, « Je suis avec vous tous les jours jusqu'à la fin des temps. » Mais nous pouvons ne pas le voir, car souvent notre cœur reste fermé. Jésus dit encore à ses disciples, « Tout pouvoir m'a été donné au ciel et sur la terre. Allez de toutes les nations, faites des disciples, baptisez-les aux des disciples, baptisez-les au nom du Père et du Fils et du Saint-Esprit. Apprenez-leur à observer tout ce que je vous ai commandé. » Jésus a reçu son pouvoir de Dieu lui-même. Il règne sur la terre comme au ciel. Du pouvoir qu'il a reçu de faire toutes choses, il le donne à ses disciples, afin qu'ils puissent œuvrer

en son nom, être dans la continuité des œuvres qu'il a lui-même accomplies de son vivant. Jésus a beaucoup enseigné à ses disciples durant sa vie terrestre. Maintenant qu'il est ressuscité, il leur donne pouvoir de tout mettre en pratique et d'aller dans le monde faire des disciples, des personnes qui se convertiront et croiront à la bonne nouvelle. Le baptême est le propre de la conversion. Jésus, lui qui n'avait pas besoin de s'en convertir, puisqu'il est le Fils de Dieu, s'est fait baptiser dans le Jourdain par Jean le Baptiste en signe de solidarité envers nous. Il a été baptisé dans l'eau. Avec Jésus, mort et ressuscité, nous sommes aujourd'hui baptisés dans l'Esprit Saint et le feu, au nom du Père, du Fils et du Saint-Esprit. Jésus envoie ses apôtres dans toutes les nations afin de faire des disciples. Il ne s'arrête pas au peuple juif, au peuple d'Israël, mais à tous ceux qui, dans toute nation, recevront sa parole de vérité. Il souhaite la conversion d'un grand nombre et l'observance de ses commandements. Nous devons, à notre tour, en tant que témoins du Christ, amener nos frères et sœurs à se convertir, à leur donner ce que nous avons reçu, bien sûr, sans les obliger en rien, car Dieu nous laisse libres de nos choix. Quelle preuve d'amour que nous faisons, là, à Jésus, lui qui nous aime tant. Avec la fête de l'Ascension, commence notre histoire de disciples et d'apôtres. Jésus est avec nous tous les jours jusqu'à la fin du monde. C'est lui-même qui le dit. Il est notre plus fidèle ami, celui sur qui nous pouvons compter à tout moment. Il nous assiste en tout. Avec lui, point de ténèbres. Il est la lumière du monde, le sel de la terre. Pourquoi irions-nous loin de lui, lui qui a les paroles de la vie éternelle? En étant avec nous tous les jours, Jésus nous donne l'esprit de force, l'esprit de sagesse, l'esprit de conseil, l'esprit d'intelligence, l'esprit de crainte de Dieu, l'esprit de piété et l'esprit de science qui nous porte chaque jour. Seigneur Jésus, par l'action de ton Esprit Saint, donne-nous d'être de fidèles serviteurs, tout plein de charité. Amen.

Merci à Stéphanie de nous partager les textes d'Évangile tout au long de cette semaine. Et nous poursuivons avec Gaëtan de Courrèges, avec vous.

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1: Bienvenue à tous ceux qui prennent l'antenne en ce moment. Il est 6 heures sur les ondes de Radio Arc-en-Ciel. Merci à tous de votre fidélité et une très belle fête de l'Ascension en ce jeudi. Nous retrouvons nos confrères de Radio Vatican avec les informations internationales, l'édition de la nuit.
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3: Le Saint-Siège prévient la fraternité sacerdotale Saint-Pédie. S'il y aura schisme, si des évêques seront ordonnés sans mandat pontifical. C'est le sens de la note publiée aujourd'hui par le préfet du Dicastère pour la doctrine de la foi en charge de ce dossier. 13 mai, jour de la fête de Notre-Dame de Fatima. Cette année, cela fait 45 ans que Jean-Paul II était victime d'un attentat place Saint-Pierre. Retour sur le lien très fort que le pape polonais a noué ensuite avec la Vierge de Fatima. Donald Trump en Chine. Le président américain doit rencontrer son homologue demain. Il voulait arriver en position de force pour mieux négocier, mais s'est affaibli par sa guerre contre l'Iran qu'il se présente. Fin de la tournée en Afrique du président français, Emmanuel Macron a tenté de tisser de nouveaux liens avec les pays du continent, en privilégiant cette fois l'économie.
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3: Bonsoir. Ordonner des évêques sans mandat pontifical, cela amène au schisme. C'est le dernier avertissement adressé à la fraternité sacerdotale Saint-Pédis par le dicastère pour la doctrine de la foi. Son préfet, le cardinal Fernandez, a publié une note ce mercredi après le rejet par les lefévristes de sa proposition formulée en février dernier de dialogue théologique. Devant ce refus, le gardien du dogme du Saint-Siège rappelle que l'adhésion formelle au schisme constitue une grave offense à Dieu et comporte l'excommunication prévue par le droit de l'Église. Les explications de Jean-Charles Puzzolu.
5: Ça résonne comme un dernier appel du pasteur à ses brebis égarées avant une fracture. Le pape continue à prier pour que l'Esprit-Saint éclaire les responsables de la fraternité sacerdotale Saint-Pédis afin qu'ils reviennent sur leurs pas concernant la très grave décision qu'ils ont prise, affirme dans sa note le cardinal Fernandez. Début février, la fraternité Saint-Pédis avait annoncé son intention de procéder en juillet à l'ordination de nouveaux évêques. La salle de presse du Saint-Siège avait alors communiqué qu'un dialogue informel et personnel était sur le point de s'ouvrir entre le préfet du dicastère pour la doctrine de la foi, le cardinal Fernandez, et le supérieur de la communauté des cônes. Reçu au Vatican le 12 février, le père Davide Pagliarani s'était vu proposer un dialogue spécifiquement théologique, un parcours en vue d'établir les minimums requis pour la pleine communion avec l'Église catholique et d'identifier un statut canonique pour la fraternité. Une semaine plus tard, Davide Pagliarani rejetait la proposition de dialogue, prétextant l'impossibilité de revenir sur les textes du Concile et sur la réforme liturgique. Il confirmait aussi son intention d'ordonner de nouveaux évêques le 1er juillet prochain et donc de provoquer un schisme comme celui qui avait valu l'excommunication en 1988 par Jean-Paul II de Mgr Marcel Lefebvre, le fondateur de la fraternité.
3: Jean-Charles Puzzolu. Poursuite ce matin à place Saint-Pierre du cycle de catéchèse sur le Concile Vatican II. À Léon XIV, lors de l'audience générale, s'est arrêté sur le dernier chapitre de la Constitution apostolique Lumen Gentium qui porte sur la Vierge Marie, membre suréminent et absolument unique de l'Église, modèle et exemplaire admirable pour celle-ci dans la foi et dans la charité. Marie est la femme icône du mystère, c'est-à-dire du dessein divin de salut autrefois caché et révélé en plénitude en Jésus-Christ, a notamment déclaré le Saint-Père. Plus de précisions sur cette audience sur notre site internet. Avant de s'adresser à la foule des fidèles ce matin, Léon XIV s'est arrêté sur la place à la hauteur de la plaque de marbre qui marque l'endroit où Jean-Paul II a été touché par une balle. C'était il y a 45 ans exactement, le 13 mai 1981. Cet attentat a eu lieu le jour de la fête de Notre-Dame de Fatima. Dès lors, le pape polonais eut une dévotion toute particulière pour la Sainte Vierge, apparue aux trois petits bergers portugais. Ce qu'il perçut comme un miracle renforça sa dévotion à la Vierge Marie. Une piété mariale singulière que nous décrypte Piotr Mazurkiewicz, prêtre diocésain et enseignant à l'université de Varsovie.
6: Pour lui, c'est commencé, on peut dire, deuxième vie. Alors que, dans quelque sens, il se sentait comme être tué et quelqu'un qui ressuscitait, on peut dire, et a reçu de la Vierge Marie, ça veut dire du Christ, mais par la Vierge Marie, deuxième vue, et tout ça qui s'est passé dans sa vie pendant le pontificat, on peut dire en général, c'est après l'attentat. On voit d'une part cette dévotion mariale parce que dans chaque texte, document, exhortation, encyclique, etc., à la fin, on a une prière à la Vierge Marie. On peut dire que c'est une dévotion populaire. On entre dans une relation personnelle avec la Vierge. Et quand il parlait, quand il se priait à haute voix, on avait toujours cette impression que vraiment c'est un dialogue entre lui et elle.
3: Le père Piotr Mazurkiewicz, prêtre diocésain et enseignant à l'université de Varsovie, il était interrogé par Cécile Mérieux. Fanfare et d'honneur de jeunes Chinois habillés en blanc et agitant les drapeaux américains et chinois, Donald Trump est arrivé en début de soirée en Chine, accueilli à sa descente d'avion par le vice-président Han Zheng. C'est la première visite d'un président américain à Pékin depuis 2017 et c'était déjà à l'époque Donald Trump. La grande rencontre avec son homologue et hôte chinois Xi Jinping aura lieu demain matin. Sur la table, les sujets de discorde ne manquent pas. Droits de douane, terres rares, technologie, Taïwan, Iran. Pas évident que les deux chefs d'État se mettent d'accord dans les heures à venir. Donald Trump comptait obtenir beaucoup, cependant, mais pas sûr donc qu'il se présente demain au Palais du Peuple en position de force. C'est l'avis de Pierre Aski, ancien correspondant à Pékin et aujourd'hui chroniqueur géopolitique.
7: On ne sait pas trop sur quel pied est en train d'arriver Donald Trump. On a une relation qui évolue puisque la Chine a montré sa capacité de dissuasion, si on peut employer ce mot, face à la puissance économique des États-Unis. Donc aujourd'hui, on a une relation qui est partie de cette guerre technologique du premier mandat de Trump, gelée pendant la période de Biden à cause du Covid, puis qui reprend aujourd'hui dans des conditions évidemment beaucoup plus compliquées, parce que on a à la fois les relations commerciales qui sont complexes. Donc après ce jeu un peu compliqué entre les droits de douane et l'embargo sur les terres rares, on a un Donald Trump qui arrive affaibli par sa guerre en Iran, parce que cette guerre n'est pas derrière lui, contrairement à ce qu'il espérait. Il espérait pouvoir signer cet accord avec l'Iran avant d'aller en Chine pour être dégagé de ce bourbier dans lequel il s'est mis volontairement. Et donc il arrive un peu en quémandeur, en espérant que la Chine va l'aider à obtenir la signature de l'Iran sur le projet d'accord qui est sur la table.
3: Des propos recueillis par Olivier Bonnel. Cette rencontre entre Donald Trump et Xi Jinping sera suivie de près par le président ukrainien. Volodymyr Zelensky a en effet appelé son homologue américain à évoquer la guerre en Ukraine à Pékin, un partenaire proche de la Russie. En attendant, sur le terrain, pas de pause dans les combats. Au contraire, la Russie intensifie ses attaques. Elle a envoyé quelques 800 drones depuis ce matin sur l'Ukraine. Ce qui n'est pas un hasard, estime le président ukrainien. 6 personnes ont été tuées et 15 autres blessées. Fin de la tournée en Afrique du président français Emmanuel Macron. Il était aujourd'hui en Éthiopie, notamment au siège de l'Union africaine, pour une rencontre avec le secrétaire général des Nations unies sur le renforcement des réponses conjointes sur les thématiques de paix et de sécurité. Hier et avant-hier, Emmanuel Macron était à Nairobi pour le sommet Africa Forward, preuve de sa volonté de redéfinir son approche du continent africain. Paris semble miser davantage sur l'économie. C'est le point de vue du père Arsène Brice-Badaud, enseignant-chercheur en sciences politiques au Centre de recherche et d'action pour la paix à l'Université jésuite d'Abidjan.
8: Le sommet Africa Forward symbolise la transition entre, j'allais dire, deux époques. La fin progressive de la France-Afrique. La France-Afrique n'est pas encore morte, mais on peut penser que c'est une fin progressive. Il y a l'émergence d'une relation plus concurrentielle et géoéconomique, la relation d'un partenariat fondé sur les intérêts mutuels. Mais à mon sens, ces transformations restent vraiment incomplètes. Ces transformations, si elles ne sont pas accompagnées de réformes structurelles profondes, elles pourraient simplement se substituer à l'ancienne domination politique, c'est-à-dire une nouvelle forme de compétition économique. Donc pour moi, l'enjeu central n'est donc pas seulement de changer de discours, mais de construire une relation fondée sur la souveraineté africaine, sur la création de valeurs locales, sur la justice économique, sur la responsabilité mutuelle. Le véritable test sera la capacité des partenaires à faire de l'Afrique non plus un objet de rivalité, mais un sujet stratégique à part entière dans la gouvernance mondiale.
3: Des propos recueillis par Augustine Asta.

Merci à nos confrères de Radio Vatican. C'était les informations internationales, l'édition de la nuit. Internationale, l'édition de la nuit. Et nous démarrons avec le groupe Worship Saint-Esprit. Viens.

0: Et nous retrouvons Jean avec le Timanger pour le cœur, l'Évangile en créole. Nous sommes au chapitre 28 de l'Évangile selon saint Matthieu, en cette fête de l'Ascension, les versets 16 à 20. « Tout pouvoir m'a été donné au ciel, sur la terre. »
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2: Et dans l'Évangile de Jésus-Christ, voilà que ça, saint Matthieu raconte. Allô, le jour là, le 11 disciples partis en Galilée là-bas, ça, sur la montagne où saint Jésus l'avait dit à aller. Les autres l'avaient vu Jésus, ils se la mettent à genoux. Seulement, on avait des certaines en tête et ils ne croient pas trop. Jésus est venu côté des autres et il a dit à ce cosmos-là. La donne à moi tout pouvoir dans le ciel, sur la terre. Azot, allez dans toute nation, fais d'autres disciples. Baptise, Banna ou non, le Père, ensemble, le Fils et l'Esprit Saint. Et apprendre à Azot, mettre ça en pratique. Tout ça que mal à apprendre à Azot. Et moi, ben, nous sommes Azot. Jusqu'à la fin du monde.

toutes les nations. C'était Dominique et Christophe Morando. Et nous retrouvons, et merci à Jean pour ce dimanche pour le cœur, l'évangile en créole. Nous retrouvons Claudette avec l'émission Jésus est mon guide pour la lecture et la méditation de ce jour.

Bonjour à tous les amis, Jésus est mon guide, à tous les auditeurs de Radio Arc-en-Ciel et ceux qui nous écoutent sur les réseaux sociaux. Bienvenue à vous, c'est Claudette qui vous présente cette séquence en ce jeudi 14 mai. Je souhaite un joyeux anniversaire à toutes les personnes qui le fêtent en ce jour. Et nous fêtons l'ascension du Seigneur. Pourquoi restez-vous là, à regarder le ciel? C'est l'ascension. Le ressuscité retourne vers son Père. Nous pourrions rester là, les yeux levés, nostalgiques, à regretter ce départ, à nous attrister de cette absence. Mais notre mission est ici, sur terre. Le Christ compte sur nos sourires, nos paroles, nos mains solidaires, nos pieds de missionnaires. Chaque jour, son esprit fait route avec nous. Donc nous commencerons à écouter, par écouter un chant à l'Esprit Saint. Esprit de Dieu, Esprit du Dieu vivant. Bonne écoute à vous.

Lecture des Actes des Apôtres, chapitre 1, versets 1 à 11. Cher Théophile, dans mon premier livre, j'ai parlé de tout ce que Jésus a fait et enseigné depuis le moment où il commença jusqu'au jour où il fut enlevé au ciel, après avoir par l'Esprit Saint donné ses instructions aux apôtres qu'il avait choisis. C'est à eux qu'il s'est présenté vivant après sa passion. Il leur en a donné bien des preuves, puisque pendant 40 jours, il leur est apparu et leur a parlé du royaume de Dieu. Au cours d'un repas qu'il prenait avec eux, il leur donna l'ordre de ne pas quitter Jérusalem, mais d'y attendre que s'accomplisse la promesse du Père. Il déclara, « Cette promesse, vous l'avez entendue de ma bouche. Alors que Jean a baptisé avec l'eau, vous, c'est dans l'Esprit Saint que vous serez baptisés d'ici peu de jours. » Ainsi réunis, les apôtres l'interrogeaient, « Seigneur, est-ce maintenant le temps où tu vas rétablir le royaume pour Israël ?» Jésus leur répondit, « Il ne vous appartient pas de connaître les temps et les moments que le Père a fixés de sa propre autorité. Mais vous allez recevoir une force quand le Saint-Esprit viendra sur vous. Vous serez alors mes témoins à Jérusalem, dans toute la Judée et la Samarie, et jusqu'aux extrémités de la terre. » Après ces paroles, tandis que les apôtres le regardaient, il s'éleva et une nuée vint le soustraire à leurs yeux. Et comme ils fixaient encore le ciel où Jésus s'en allait, voici que devant eux se tenaient deux hommes en vêtements blancs qui leur dirent, « Galiléens, pourquoi restez-vous là à regarder vers le ciel ? Ce Jésus qui a été enlevé au ciel d'auprès de vous viendra de la même manière que vous l'avez vu s'en aller vers le ciel. » Parole du Seigneur. Nous rendons grâce à Dieu.

Le texte des Actes des Apôtres, chapitre 1, versets 1 à 11, raconte un moment très fort, l'ascension de Jésus. Après sa résurrection, Jésus reste encore avec ses disciples pendant 40 jours. Il les enseigne, les rassure et leur promet la venue de l'Esprit-Saint avant de monter vers le Père. Dans ce passage, Jésus ne quitte pas ses disciples pour les abandonner. Au contraire, il leur confie une mission, devenir témoins de son amour jusqu'aux extrémités de la terre. Les disciples regardent le ciel, peut-être avec tristesse ou peur, mais les anges leur rappellent que la foi ne consiste pas seulement à regarder vers le ciel. Elle doit aussi se vivre sur la terre dans l'action, le témoignage et l'espérance. Ce texte nous enseigne plusieurs choses. Jésus continue d'être présent, même invisiblement. L'Esprit-Saint nous donne la force d'avancer. Chaque chrétien est appelé à témoigner par sa vie, ses paroles et ses actes. Il ne faut pas rester immobile dans la peur ou l'attente, mais marcher avec confiance. Aujourd'hui encore, beaucoup de personnes cherchent un signe de Dieu. Souvent ce signe peut passer par nous, un sourire, une parole de paix, un pardon, une aide donnée à quelqu'un qui souffre. L'ascension nous rappelle aussi que notre regard doit rester tourné vers le ciel, tout en gardant les pieds bien ancrés dans notre mission quotidienne. Prenons chaque jour un moment de prière pour demander la force de l'Esprit-Saint. Essayons d'être des témoins de paix et de bonté autour de nous. Ne restons pas enfermés dans nos peurs ou nos découragements. Faisons confiance à Jésus, même quand nous ne comprenons pas tout. Gardons l'espérance. Le Christ est vivant et marche avec nous. Seigneur Jésus, toi qui es monté vers le Père, remplis-nous de ton Esprit-Saint. Donne-nous la force d'annoncer ton amour par nos paroles et nos actions. Apprends-nous à vivre dans la confiance, la paix et l'espérance. Amen.

Voilà, mes amis, cette séquence prend fin. Je vous remercie pour votre attention et votre fidélité. Et très bonne fête de l'Ascension à tous et bon chemin vers la Pentecôte. Écoutons ce chant pour terminer. Jésus, tu montes au ciel. Je vous dis au revoir et à bientôt.

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3: Évangile de Jésus-Christ selon saint Matthieu, chapitre 28, versets 16 à 20. En ce temps-là, les 11 disciples s'en allèrent en Galilée, à la montagne où Jésus leur avait ordonné de se rendre. Quand ils le virent, ils se prosternèrent, mais certains eurent des doutes. Jésus s'approcha d'eux et leur adressa ces paroles. « Tout pouvoir m'a été donné au ciel et sur la terre. Allez, de toutes les nations, faites des disciples. Baptisez-les au nom du Père et du Fils et du Saint-Esprit. Apprenez-leur à observer tout ce que je vous ai commandé. Et moi, je suis avec vous tous les jours jusqu'à la fin du monde. »
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3: Jésus, à sa résurrection, est apparu à Marie-Madeleine et l'autre Marie, leur disant d'annoncer à ses frères de se rendre en Galilée. C'est là qu'ils le verront. Ce passage de l'évangile de Matthieu nous rapporte la dernière rencontre de Jésus, sa dernière apparition, avant son ascension, avec les 11 disciples. Jésus, mort et ressuscité, se montra aux 11 disciples en Galilée, là où il leur avait ordonné de se rendre, là où il les a précédés. À sa vue, tous se prosternèrent devant lui, mais certains eurent des doutes. Je peux comprendre leurs doutes. Comment ne pas douter quand on a vu Jésus mourir sur la croix et mis au tombeau? Jésus leur a bien dit qu'il reviendrait, mais comment pouvait-il imaginer qu'il reviendrait en chair, en os?

même si Jésus a ressuscité Lazare, celui qu'il aimait tant, du tombeau 4 jours après sa mort, on n'aurait jamais pu imaginer qu'il serait sorti lui-même du tombeau. Nombreux sont ceux qui, aujourd'hui encore, ne croient pas ou doutent de Jésus, de sa résurrection, de son amour immense pour nous et de sa présence à nos côtés. Et pourtant, il est là, bien présent. Il l'a dit, « Je suis avec vous tous les jours, jusqu'à la fin des temps. » Mais nous pouvons ne pas le voir, car souvent, notre cœur reste fermé. Jésus dit encore à ses disciples, « Tout pouvoir m'a été donné au ciel et sur la terre. Allez de toutes les nations, faites des disciples, baptisez-les au nom du Père et du Fils et du Saint-Esprit. Apprenez-leur à observer tout ce que je vous ai commandé. » Jésus a reçu son pouvoir de Dieu lui-même. Il règne sur la terre comme au ciel. Du pouvoir qu'il a reçu de faire toutes choses, il le donne à ses disciples, afin qu'ils puissent œuvrer en son nom, être dans la continuité des œuvres qu'il a lui-même accomplies de son vivant. Jésus a beaucoup enseigné à ses disciples durant sa vie terrestre. Maintenant qu'il est ressuscité, il leur donne pouvoir de tout mettre en pratique et d'aller dans le monde faire des disciples, des personnes qui se convertiront et croiront à la bonne nouvelle. Le baptême est le propre de la conversion. Jésus, lui qui n'avait pas besoin de se convertir, puisqu'il est le Fils de Dieu, s'est fait baptiser dans le Jourdain par Jean le Baptiste en signe de solidarité envers nous. Il a été baptisé dans l'eau. Avec Jésus, mort et ressuscité, nous sommes aujourd'hui baptisés dans l'Esprit Saint et le feu, au nom du Père, du Fils et du Saint-Esprit. Jésus envoie ses apôtres dans toutes les nations afin de faire des disciples. Il ne s'arrête pas au peuple juif, au peuple d'Israël, mais à tous ceux qui, dans toute nation, recevront sa parole de vérité. Il souhaite la conversion d'un grand nombre et l'observance de ses commandements. Nous devons, à notre tour, en tant que témoins du Christ, amener nos frères et sœurs à se convertir, à leur donner ce que nous avons reçu, bien sûr, sans les obliger en rien, car Dieu nous laisse libres de nos choix. Quelle preuve d'amour que nous faisons là à Jésus, lui qui nous aime tant. Avec la fête de l'Ascension commence notre histoire de disciples et d'apôtres. Jésus est avec nous tous les jours jusqu'à la fin du monde. C'est lui-même qui le dit. Il est notre plus fidèle ami, celui sur qui nous pouvons compter à tout moment. Il nous assiste en tout. Avec lui, point de ténèbres. Il est la lumière du monde, le sel de la terre. Pourquoi irions-nous loin de lui, lui qui a les paroles de la vie éternelle? En étant avec nous tous les jours, Jésus nous donne l'esprit de force, l'esprit de sagesse, l'esprit de conseil, l'esprit d'intelligence, l'esprit de crainte de Dieu, l'esprit de piété et l'esprit de science qui nous porte chaque jour. Seigneur Jésus, par l'action de ton Esprit Saint, donne-nous d'être de fidèles serviteurs, tout plein de charité. Amen.

0: Nous fêtons aujourd'hui Saint Matthias, une très belle fête à tous ceux qui se prénomment ainsi. Allons découvrir l'histoire de Saint Matthias que nous propose Frédéric dans le témoin de la foi de ce jour.
1: Saint Marc,
2: Saint Pierre,
1: son nom était Jean.
2: Sainte Marie,
1: figure de la foi, témoin de l'Évangile. Elle se nommait Marie.
2: Saint Matthieu,
1: il s'appelait Jacques.

En ce 14 mai, nous fêtons un apôtre, Saint Matthias. Bonne fête donc à toutes les personnes qui se prénomment Matthias. Voici ce qu'on lit dans une légende. Cette légende n'est autre que la traduction faite au XIIe siècle des actes de Saint Matthias, extrait d'un ouvrage écrit en hébreu et intitulé « Livre des condamnés ». Elle est attribuée à Saint Eucaire de Trèves et conservée à Trèves. Matthias, de la tribu de Judas, est né à Bethléem d'une famille illustre. Dans les écoles, il a appris en peu de temps la science de la loi et des prophètes. Et comme il avait en horreur la volupté, il triompha par la maturité de ses mœurs des séductions de la jeunesse. Il formait son cœur à la vertu pour devenir apte à concevoir, enclin à la miséricorde, simple dans la prospérité, constant et intrépide dans l'adversité. Il s'attachait à pratiquer ce qu'il avait lui-même commandé et approuvé par ses œuvres la doctrine qu'il annonçait. Comme entre l'Ascension et la Pentecôte, les apôtres étaient réunis dans le Cénacle, Pierre, voyant que le nombre de 12 apôtres était diminué, nombre que le Seigneur avait choisi lui-même pour annoncer la Trinité dans les 4 parties du monde, il se leva au milieu des frères et dit « Mes frères, il faut que nous mettions quelqu'un à la place de Judas pour qu'il témoigne avec nous de la résurrection de Jésus-Christ, qui nous a dit « Vous me serez des témoins à Jérusalem, en toute la Judée, en Samarie et jusqu'aux extrémités de la terre. Et parce qu'un témoin ne peut rendre témoignage que de ce qu'il a vu, il nous faut choisir un de ces hommes qui ont toujours été avec nous, qui ont vu les miracles du Seigneur et qui ont entendu sa doctrine. » Et ils présentèrent 2 des 72 disciples, Joseph, qui pour sa sainteté fut surnommé le Juste, frère de Jacques Alphée, et Matthias, dont on ne fait pas l'éloge, il suffit en effet pour le louer, de dire qu'il a été choisi comme apôtre. Et s'étant mis en prière, ils dirent, « Seigneur, vous qui connaissez les cœurs de tous les hommes, montrez lequel de ces 2 vous avez choisi pour remplir ce ministère et pour entrer dans l'apostolat que Judas a perdu. » Ils les tirèrent au sort, et le sort tombant sur Matthias, celui-ci fut associé aux 11 apôtres. Mais Saint Denis, qui fut le disciple de Saint Paul, pense que c'est chose irréligieuse de penser ainsi, le fait de tirer au sort. Et il affirme que ce sort ne fut rien autre chose qu'une splendeur et un rayon de la divine lumière qui descendit sur Saint Matthias comme un signe visible indiquant qu'il fallait le prendre pour apôtre. Saint Matthias, apôtre, eut en partage la Judée où il se livra avec ardeur à la prédication. Alors qu'il prêchait en Judée, il rendait la vie aux aveugles, guérissait les lépreux, chassait les démons, restituait aux boiteux le marché, aux sourds lui et la vie aux morts. Ayant été accusé devant le pontife, il se contenta de répondre « Vous me reprochez des crimes? Je n'ai que peu de mots à dire. Ce n'est pas un crime d'être chrétien, c'est un titre de gloire. » On lit dans quelques manuscrits qu'il endura le supplice de la croix et que c'est après avoir été couronné par ce champ de martyrs qu'il monta au ciel. Son corps a été, dit-on, enseveli à Rome en l'église de Sainte-Marie-Majeure dans une pierre de porphyre et dans le même lieu, on montre sa tête au peuple. Je vous propose, avant de nous quitter, cette pensée spirituelle extraite de l'Évangile de ce jour. Ce n'est pas vous qui m'avez choisi, mais je vous ai choisi et je vous ai donné mission pour que vous alliez et que vous portiez du fruit et que ce fruit demeure. C'est ainsi que le Père vous donnera tout ce que vous demanderez en mon nom. Jean 15, verset 16.

J'arrive devant toi comme l'encens, c'était comme l'offrande d'un soir. Mathieu Cossier, on poursuit avec Laurent Giboski, Marie témoin d'une espérance. À 9h, nous retrouverons notre célébration eucharistique en ce jeudi de l'Ascension et nous serons à la paroisse Notre-Dame de la Trinité à Saint-Denis.

0: 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Merci à tous de votre fidélité. Nous vous proposons de retrouver nos confrères de Radio Vatican avec les informations internationales, l'édition de la nuit.
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2: Le Saint-Siège prévient la fraternité sacerdotale Saint-Pie X. Il y aura schisme si des évêques seront ordonnés sans mandat pontifical. C'est le sens de la note publiée aujourd'hui par le préfet du Dicastère pour la doctrine de la foi en charge de ce dossier. 13 mai, jour de la fête de Notre-Dame de Fatima. Cette année, cela fait 45 ans que Jean-Paul II était victime d'un attentat place Saint-Pierre. Retour sur le lien très fort que le pape polonais a noué ensuite avec la Vierge de Fatima. Donald Trump en Chine. Le président américain doit rencontrer son homologue demain. Il voulait arriver en position de force pour mieux négocier, mais s'est affaibli par sa guerre contre l'Iran qu'il se présente. Fin de la tournée en Afrique du président français, Emmanuel Macron a tenté de tisser de nouveaux liens avec les pays du continent, en privilégiant cette fois l'économie.
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2: Bonsoir. Ordonner des évêques sans mandat pontifical, cela amène au schisme. C'est le dernier avertissement adressé à la fraternité sacerdotale Saint-Pie X par le dicastère pour la doctrine de la foi. Son préfet, le cardinal Fernandez, a publié une note ce mercredi après le rejet par les lefévristes de sa proposition formulée en février dernier de dialogue théologique. Devant ce refus, le gardien du dogme du Saint-Siège rappelle que l'adhésion formelle au schisme constitue une grave offense à Dieu et comporte l'excommunication prévue par le droit de l'Église. Les explications de Jean-Charles Puzolu.
4: Ça résonne comme un dernier appel du pasteur à ses brebis égarées avant une fracture. Le pape continue à prier pour que l'Esprit Saint éclaire les responsables de la fraternité sacerdotale Saint-Pie X afin qu'ils reviennent sur leurs pas concernant la très grave décision qu'ils ont prise, affirme dans sa note le cardinal Fernandez. Début février, la fraternité Saint-Pie X avait annoncé son intention de procéder en juillet à l'ordination de nouveaux évêques. La salle de presse du Saint-Siège avait alors communiqué qu'un dialogue informel et personnel était sur le point de s'ouvrir entre le préfet du dicastère pour la doctrine de la foi, le cardinal Fernandez, et le supérieur de la communauté des cônes. Reçu au Vatican le 12 février, le père Davide Pagliarani s'était vu proposer un dialogue spécifiquement théologique, un parcours en vue d'établir les minimums requis pour la pleine communion avec l'Église catholique et d'identifier un statut canonique pour la fraternité. Une semaine plus tard, Davide Pagliarani rejetait la proposition de dialogue, prétextant l'impossibilité de revenir sur les textes du concile et sur la réforme liturgique. Il confirmait aussi son intention d'ordonner de nouveaux évêques le 1er juillet prochain et donc de provoquer un schisme comme celui qui avait valu l'excommunication en 1988 par Jean-Paul II de Mgr Marcel Lefebvre, le fondateur de la fraternité.
2: Jean-Charles Puzolu. Poursuite ce matin à Place Saint-Pierre du cycle de catéchèse sur le Concile Vatican II. À Léon XIV, lors de l'audience générale, s'est arrêté sur le dernier chapitre de la Constitution apostolique Lumen Gentium qui porte sur la Vierge Marie, membre suréminent et absolument unique de l'Église, modèle et exemplaire admirable pour celle-ci dans la foi et dans la charité. Marie est la femme icône du mystère, c'est-à-dire du dessein divin de salut autrefois caché et révélé en plénitude en Jésus-Christ, a notamment déclaré le Saint-Père. Plus de précisions sur cette audience sur notre site internet. Avant de s'adresser à la foule des fidèles ce matin, Léon XIV s'est arrêté sur la place à la hauteur de la plaque de marbre qui marque l'endroit où Jean-Paul II a été touché par une balle. C'était il y a 45 ans exactement, le 13 mai 1981. Cet attentat a eu lieu le jour de la fête de Notre-Dame de Fatima. Dès lors, le pape polonais eut une dévotion toute particulière pour la Sainte Vierge, apparue aux trois petits bergers portugais. Ce qu'il perçut comme un miracle renforça sa dévotion à la Vierge Marie. Une piété mariale singulière que nous décrypte Piotr Mazurkiewicz, prêtre diocésain et enseignant à l'université de Varsovie.
5: Pour lui, c'est commencé, on peut dire, deuxième vie, alors que dans quelque sens, il se sentait comme être tué et quelqu'un qui ressuscitait, on peut dire, et a reçu de la Vierge Marie, ça veut dire de Christ, mais par la Vierge Marie, deuxième vue, et tout ça qui s'est passé dans sa vie pendant le pontificat, on peut dire en général, c'est après l'attentat. On voit d'une part cette dévotion mariale parce que dans chaque texte, document, exhortation, encyclique, etc., à la fin, on a une prière à la Vierge Marie. On peut dire que c'est une dévotion populaire. On entre dans une relation personnelle avec la Vierge. Et quand il parlait, quand il se priait à haute voix, on avait toujours cette impression que vraiment c'est un dialogue entre lui et elle.
6: Le père Piotr Mazurkiewicz, prêtre diocésain et enseignant à l'université de Varsovie, il était interrogé par Cécile Mérieux. Fanfare et d'honneur de jeunes Chinois habillés en blanc et agitant les drapeaux américains et chinois, Donald Trump est arrivé en début de soirée en Chine, accueilli à sa descente d'avion par le vice-président Han Zheng. C'est la première visite d'un président américain à Pékin depuis 2017 et c'était déjà à l'époque Donald Trump. La grande rencontre avec son homologue et hôte chinois Xi Jinping aura lieu demain matin. Sur la table, les sujets de discorde ne manquent pas. Droits de douane, terres rares, technologie, Taïwan, Iran. Pas évident que les deux chefs d'État se mettent d'accord dans les heures à venir. Donald Trump comptait obtenir beaucoup, cependant, mais pas sûr donc qu'il se présente demain au Palais du Peuple en position de force. C'est l'avis de Pierre Aski, ancien correspondant à Pékin et aujourd'hui chroniqueur géopolitique.
7: On ne sait pas trop sur quel pied est en train d'arriver Donald Trump. On a une relation qui évolue puisque la Chine a montré sa capacité de dissuasion, si on peut employer ce mot, face à la puissance économique des États-Unis. Donc aujourd'hui, on a une relation qui est partie de cette guerre technologique du premier mandat de Trump, gelée pendant la période de Biden à cause du Covid, puis qui reprend aujourd'hui dans des conditions évidemment beaucoup plus compliquées, parce que on a à la fois les relations commerciales qui sont complexes. Donc après ce jeu un peu compliqué entre les droits de douane et l'embargo sur les terres rares, on a un Donald Trump qui arrive affaibli par sa guerre en Iran, parce que cette guerre n'est pas derrière lui, contrairement à ce qu'il espérait. Il espérait pouvoir signer cet accord avec l'Iran avant d'aller en Chine pour être dégagé de ce bourbier dans lequel il s'est mis volontairement. Et donc il arrive un peu en quémandeur, en espérant que la Chine va l'aider à obtenir la signature de l'Iran sur le projet d'accord qui est sur la table.
6: Des propos recueillis par Olivier Bonnel. Cette rencontre entre Donald Trump et Xi Jinping sera suivie de près par le président ukrainien. Volodymyr Zelensky a en effet appelé son homologue américain à évoquer la guerre en Ukraine à Pékin, un partenaire proche de la Russie. En attendant, sur le terrain, pas de pause dans les combats. Au contraire, la Russie intensifie ses attaques. Elle a envoyé quelques 800 drones depuis ce matin sur l'Ukraine. Ce qui n'est pas un hasard, estime le président ukrainien. 6 personnes ont été tuées et 15 autres blessées. Fin de la tournée en Afrique du président français Emmanuel Macron. Il était aujourd'hui en Éthiopie, notamment au siège de l'Union africaine, pour une rencontre avec le secrétaire général des Nations unies sur le renforcement des réponses conjointes sur les thématiques de paix et de sécurité. Hier et avant-hier, Emmanuel Macron était à Nairobi pour le sommet Africa Forward, preuve de sa volonté de redéfinir son approche du continent africain. Paris semble miser davantage sur l'économie. C'est le point de vue du père Arsène Brice-Badeau, enseignant-chercheur en sciences politiques au Centre de recherche et d'action pour la paix à l'Université jésuite d'Abidjan.
8: Le sommet Africa Forward symbolise la transition entre, j'allais dire, deux époques. La fin progressive de la France-Afrique. La France-Afrique n'est pas encore morte, mais on peut penser que c'est une fin progressive. Il y a l'émergence d'une relation plus concurrentielle et géoéconomique, la relation d'un partenariat fondé sur les intérêts mutuels. Mais à mon sens, ces transformations restent vraiment incomplètes. Ces transformations, si elles ne sont pas accompagnées de réformes structurelles profondes, elles pourraient simplement se substituer à l'ancienne domination politique, c'est-à-dire une nouvelle forme de compétition économique. Donc pour moi, l'enjeu central n'est donc pas seulement de changer de discours, mais de construire une relation fondée sur la souveraineté africaine, sur la création de valeurs locales, sur la justice économique, sur la responsabilité mutuelle. Le véritable test serait la capacité des partenaires à faire de l'Afrique non plus un objet de rivalité, mais un sujet stratégique à part entière dans la gouvernance mondiale.
6: Des propos recueillis par Augustine Asta.

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1: Merci à nos confrères de Radio Vatican. C'était l'édition de cette nuit des informations internationales. Et nous démarrons avec le groupe NDML, Viens, Esprit du Seigneur.

0: C'était l'ensemble vocal dédicace et le psaume de ce jour, le psaume 46, Dieu monte parmi l'acclamation. Nous retrouvons une rediffusion d'une émission Église Hebdo. Nous avions rencontré le diacre Jacques Fournier. Il nous donne le sens de l'ascension du Seigneur dans la Bible. Ce jeudi, nous célébrerons l'Ascension. 40 jours après Pâques, 10 jours avant la fête de la Pentecôte, Ascension, montée, s'élever. L'Ascension du Seigneur, célébrer l'entrée du Christ dans la gloire de Dieu. Pour nous en parler, eh bien, nous recevons le diacre Jacques Fournier. Jacques Fournier, bonjour.
1: Bonjour.
0: L'Ascension, célébrer l'entrée du Christ dans la gloire de Dieu, c'est-à-dire c'est la fin de sa présence visible sur la terre. Mais il reste visible quand même, puisque dans tous les sacrements, il est là, et plus particulièrement dans l'Eucharistie. On va peut-être approfondir avec vous cette ascension du Seigneur. Qu'est-ce que la Bible nous dit sur cette grande fête?
1: Oui, de fait, dans les Actes des Apôtres, eh bien, on nous dit que Jésus, c'est au tout début des Actes, et d'ailleurs ce sera la première lecture de la fête de l'Ascension. Eh bien, après sa mort et sa résurrection, c'est à eux, à ses disciples, qu'avec de nombreuses preuves, il s'était présenté vivant après sa passion. Pendant 40 jours, il leur était apparu et les avait entretenus du royaume de Dieu. Bon, on sait que ce chiffre 40 est symbolique dans la Bible, hein, les 40 années d'Israël au désert... les 40 jours de Moïse au sommet du mont Sinaï, les 40 jours de jeûne de Jésus aussi au désert dans les évangiles, c'est une longue période. Au moins, ce qui est dit ici, c'est que le Christ ressuscité s'est manifesté à ses disciples pendant une longue période. Si on prend l'exemple de saint Paul, entre le moment où il l'a vu vivant sur la route de Damas, sa conversion, et l'instant où il a commencé à parcourir le bassin méditerranéen pour annoncer la bonne nouvelle de ce qu'il avait vu et entendu, il s'est écoulé une dizaine d'années. Mais au moins, le message qui est donné ici, c'est que lorsque le Christ veut envoyer quelqu'un en mission, eh bien, il l'invite d'abord à prendre du temps pour vivre une relation avec lui qui sera quelque part intense. Et dans cette relation, il va se manifester, il va l'enseigner. Et il va lui enseigner quoi? Les mystères du royaume des cieux. Et ensuite, ce sera justement ces mystères du royaume qu'il s'agira d'annoncer le plus largement possible. Donc, l'ascension, c'est un peu symboliquement le départ du Christ au ciel. Mais, comme vous disiez au tout début, quand celui qui part au ciel donne comme dernière parole dans l'évangile de Matthieu « Je suis avec vous tous les jours jusqu'à la fin du monde », bon, donc on voit que c'est un départ à mettre entre guillemets. Et le Seigneur, dans les Actes des Apôtres, on nous dit aussi à un moment donné, le Seigneur travaillait avec eux. Voilà, donc il est tout proche. Il n'empêche que cela marque la fin d'un temps, je me répète, de relations intenses, de manifestations, de révélations, de prise de conscience du mystère de Dieu. On peut dire vraiment d'enseignement des disciples. Le Christ, semble-t-il, monte au ciel, ou du moins ce temps est plus ou moins fini, entre guillemets, mais il envoie maintenant ses disciples partout dans le monde entier pour dire tout simplement ce qu'ils auront vécu, vu et entendu.

0: avec lui. Donc, c'est vraiment l'envoi en mission. L'envoi en mission, après le temps de l'écoute, après le temps de la prise de conscience, après le temps de la découverte, parce que la foi, c'est quand même pas quelque chose d'évident, puisque avec nos yeux de chair, nous ne voyons rien, avec nos oreilles de chair, nous n'entendons rien, et pourtant, saint Paul nous dit dans la première lettre aux Corinthiens que nous connaissons d'une manière partielle. À présent, nous voyons, mais comme dans un miroir en énigme. Alors l'expression est belle parce que l'énigme, la notion d'énigme, c'est pas forcément quelque chose de facile à rendre compte. Mais ce n'est pas parce que nous sommes dans cette période de la foi qu'il n'y a rien et que nous ne voyons rien. Nous voyons, c'est quand même un indicatif présent. Nous voyons en énigme. Donc il y a bien quelque chose à voir, mais pour l'instant ce n'est pas la plénitude de la révélation, ni la découverte totale du mystère. Et nous sommes dans cette période intermédiaire, comme on le dit très souvent, du déjà et du pas encore. Si on reprend la formule de saint Jean dans sa première lettre au chapitre 2, les ténèbres s'en vont, elles s'en vont, mais elles sont toujours là. La véritable lumière brille déjà, elle brille déjà. Mais elle n'est pas totalement là. Voilà, donc on est dans ce cheminement qui est beau, parce que quelque part, c'est vraiment une aventure où nous ne cessons d'essayer de découvrir davantage ce qu'il est possible de découvrir ici-bas, tout en sachant que ce n'est qu'à l'heure de notre dernier jour, eh bien, lorsque nos yeux se fermeront, c'est là où, en fait, tout commencera quelque part. Et là, nous le
1: Il va
0: verrons.
1: s'ouvrir, mais autrement.
0: Eh oui.
1: Donc l'ascension, elle symbolise bien ce nouveau mode de présence à la fois, hein, intérieur et universel.
0: Oui, exact. Donc, il s'agit d'essayer, par la grâce de Dieu, par la miséricorde de Dieu, parce que le grand message que l'Église doit annoncer au monde entier, c'est l'amour sans condition, l'amour inconditionnel de Dieu pour tous les hommes. Et donc, tout en sachant que tous les hommes sont pécheurs, nous le sommes tous, eh bien, Jésus se présente à nous comme notre médecin. Hein, on se souvient de ce verset de saint Luc, le médecin, qui est si beau, hein, ce ne sont pas les gens bien portants qui ont besoin du médecin, mais les malades. Et il fait parler Jésus. Hein, je ne suis pas venu appeler les justes, mais les pécheurs au repentir. Et donc, le grand cadeau de Jésus, c'est cette révélation d'un amour sans condition qui, dans notre condition de pécheur, eh bien, prend le visage de la miséricorde. Donc, son grand cadeau, c'est le pardon des péchés. Et quand on lit justement l'évangile de Luc, qui sera celui de l'ascension, eh bien, qu'est-ce que Jésus dit à ses disciples ressuscités? Ainsi est-il écrit que le Christ souffrirait et ressusciterait d'entre les morts le troisième jour. Donc là, ce sont toutes les prophéties de l'Ancien Testament qui l'annonçaient. Et qu'en son nom, au nom de Jésus, voilà la mission de l'Église qui commence, le repentir en vue de la rémission des péchés serait proclamé à toutes les nations, à commencer par Jérusalem. De cela, vous êtes témoins. Autrement dit, qu'est-ce que les disciples de Jésus doivent faire? Ils doivent inviter au repentir. C'est ce que Jésus a commencé à faire dans les évangiles au tout début, hein. Sa première parole, les temps sont accomplis, le royaume des cieux est tout proche, repentez-vous, convertissez-vous et croyez à la bonne nouvelle. Donc l'Église continue la mission de Jésus. C'est un appel au repentir. Et cet appel au repentir, il est quelque part assuré que son but sera atteint. C'est-à-dire, quiconque accepte de se repentir vraiment de tout cœur, de tout le mal qui peut habiter sa vie, et nous sommes tous des pécheurs, si cette démarche est faite de tout cœur, il peut être assuré que toutes ses fautes, aussi énormes soient-elles, seront pardonnées. C'est bien ce qu'il est dit ici, hein. Le repentir sera proclamé à toutes les nations en vue de la rémission des péchés. Voilà, ça c'est... Dieu veut reconstruire la relation avec chacun d'entre nous de la manière la plus intense possible, et son seul désir c'est de balayer tous les obstacles qui pourraient exister entre nous et lui. Et on sait très bien que dans une relation, si jamais l'un a été infidèle, si l'autre a fait des bêtises, si l'un fait des bêtises, on n'ose plus trop regarder la personne en face, on veut cacher le verre en cristal qu'on a cassé, on le planque sous le meuble pour que personne le voie, etc., etc. C'est tout cela qui doit venir à la lumière pour que rien, plus rien ne puisse être obstacle à la relation. Mmh. Et quand nous, on cache le vase cassé sous un meuble pour que personne ne le voie, lui, Dieu, il sait où il est. Il voit tout. Donc, quelque part, quand on accepte de se repentir de tout cœur, on ne lui annonce pas un scoop. C'est pas « Ah bon, tu as fait ça ? Ah, je savais pas. Ben ça, alors, là, tu m'en apprends une belle. » Eh ben non, il sait tout déjà. Donc, en fait, tout lui donner, c'est avant tout de notre côté consentir à notre vérité, qui est celle d'une humanité blessée. Mmh. Et si nous arrivons, c'est pas facile, si nous arrivons à consentir à la vérité de notre humanité blessée, qu'il connaît déjà, et si nous arrivons à tout lui donner, alors sur la base de cette vérité à laquelle nous aurons consenti, eh bien ce sera le socle, le fondement d'une relation vraie elle aussi, avec celui que nous ne voyons pas. Et c'est dans la vérité de nos blessures reconnues et offertes que nous expérimenterons en vérité le baume de la miséricorde qui vient nous combler au-delà de nos mérites et nous donner ce que nous n'aurions jamais osé demander. Donc la plénitude du ciel et des grâces qui sont quand même extraordinaires, puisque tout ce que Dieu fait, c'est extraordinaire. Donc ce sont des grâces magnifiques. Voilà, donc de cela, dit Jésus dans l'Évangile, vous êtes témoins. Donc il s'agit d'être témoin que le repentir en vérité reçoit en vérité la grâce de l'esprit de lumière et de vie qui vient nous éclairer de l'intérieur, éclairer nos ténèbres de l'intérieur en vérité, nous apporter une plénitude de vie en vérité. Et si tel est le cas, même dans la foi, cette lumière spirituelle qui nous rejoint à l'intérieur, il est possible de la reconnaître. Cette vie qui nous est donnée en plénitude au plus profond de nous-mêmes, il est possible de la reconnaître. Et c'est comme cela que saint Paul dit « nous voyons ». Mais c'est quand même en énigme, en attendant la... Mais c'est cet énorme cadeau, me semble-t-il, qui est le trésor de notre vie. Hein. C'est quand même quelque chose qui est de l'ordre de l'éternité et qui nous rejoint déjà. Mm-hmm. Et qu'il est possible de goûter et d'expérimenter. Et c'est ce que dit Jésus, hein, celui qui a découvert le royaume des cieux, eh bien, c'est comme un homme qui a découvert un trésor dans un champ. Il vend tout ce qu'il a parce que rien n'est comparable au trésor qu'il a découvert. Il vend tout ce qu'il a, il achète le champ, le gros filou, hein, il dit pas au propriétaire qu'il y avait un trésor dedans. Il achète, c'est une image, c'est une parabole. Il achète le champ et là, en fait, il est heureux du trésor de ce royaume. C'est ça. Le psaume 4... que l'on dit accompli, tu mets dans mon cœur plus de joie que toutes leurs vendanges et leurs moissons. Donc il n'y a rien qui est comparable à cette vie, à cette paix, à cette joie que le Seigneur nous donne. Il n'y a pas longtemps, j'ai eu l'occasion d'entendre le témoignage d'un médecin qui a vécu un infarctus. Et donc, en tant que médecin, il a tout de suite perçu ce qui lui arrivait. Il a vite appelé son épouse. Il lui a dit, oulala, ça ne va pas du tout. Et ils ont commencé par prier tout de suite, « Seigneur, que ta volonté soit faite, mais enfin là, ça ne va pas, il faut vraiment faire quelque chose. » Et donc, son épouse a appelé les urgences, ils sont partis en quatrième vitesse à l'hôpital. Tout de suite, il a été pris en charge par ses collègues, qui bien sûr lui parlaient de médecin à médecin. Et donc, ils ne lui ont pas caché, hein, « ton cas est grave », et pouf, il est tombé dans le coma. Et là, il a vécu une expérience de lumière incroyable. Et alors, c'était beau, c'était bien. Et il disait avec simplicité, « Moi, je voulais rester, c'était tellement bien. Ah non, je voulais rester. » Et puis ensuite, il va revenir à lui, son épouse est là dans la salle d'attente. Alors quand lui, il dit « Je veux rester », il ne s'occupe plus de son épouse qui est là dans la salle d'attente. Et puis ensuite, quand il revient avec beaucoup de simplicité, eh bien, il partage ce qu'il a vécu avec son épouse. Et quand son épouse, à son tour, témoigne, eh bien, elle dit avec un sourire complice, parce que ça se comprend, elle dit oui, hein, quand il a expérimenté ça. Lui, il voulait rester, et moi, il ne pensait plus à moi. Hein. C'est comme si je n'existais plus. Mais c'est beau à travers tout ça. Ouais, on sent ça. La vérité, mm-hmm. La vérité d'une pleine humanité. On sent. Voilà, donc c'est quelque part ce trésor qui commence à se révéler, à se donner dès maintenant. C'est le trésor d'un amour inconditionnel, un amour sans condition, et donc un amour qui ne cesse de se donner. Et c'est par ce don incessant qu'il ne cesse de faire de lui-même qu'il est possible pour nous de le suivre. Parce que si à un moment donné, nous commençons à dérailler, ce don qui nous accompagne de manière inconditionnelle et toujours bienveillante va nous remettre sur la route. Et ça, ça se fait des dizaines et des dizaines de fois par jour. Et puis si nous tombons, il nous relève. Si, voilà, c'est toujours le meilleur. Et c'est grâce à cette miséricorde qui ne cesse de nous environner que le cheminement à la suite du Christ est possible.

0: Tout à l'heure, vous parliez de mission, puisque le jour de l'Ascension, le Seigneur envoie ses disciples en mission. Le diocèse nous a permis de travailler tout au long de cette année la vie et mission. Nous sommes nous aussi comme ses disciples envoyés en mission.
1: Eh oui, tout à fait, puisque Jésus nous invite en fait à être des témoins. Donc témoins, ça veut dire quoi? Témoins de ce que nous avons vu et entendu. Témoins de ce que nous avons vécu. Mais avant de vivre, il faut prendre le temps de vivre avec la personne.
0: Tout à fait.
1: D'où ces 40 jours symboliques, c'est-à-dire cette période pendant laquelle le Christ ressuscité a enseigné ses disciples, période pendant laquelle il s'est manifesté à eux avec une intensité toute particulière. Et puis ensuite, ils seront appelés à aller dans le monde entier pour témoigner de ce qu'ils ont vécu, de ce qu'ils ont vu et entendu. Donc déjà, peut-être que pour nous, la première invitation que le Seigneur nous adresse, c'est celle de la prière.
0: Ouais.
1: Prier pour vivre la relation avec lui, pour intensifier notre relation avec lui, pour le découvrir le plus possible présent à nos cœurs et à nos vies. Donc, prière la plus simple qui soit, prière qui sera aussi lecture de la parole de Dieu, puisque lorsque nous lisons les évangiles et tout ça, c'est lui que nous écoutons. Et l'important, ce ne sont pas les lettres en noir et blanc sur nos Bibles. L'important, c'est la personne qui, à travers cette parole, vient nous rejoindre et établir avec nous une relation vitale, donc une communion de vie. Et donc, ensuite, il va nous envoyer lui-même en mission d'une manière ou d'une autre. Et il sait très bien ce qui est bon pour nous, et ce qui est bon pour nous n'est pas forcément bon pour notre voisin. Donc c'est à chacun de découvrir le chemin qui est le sien, en essayant d'avancer de tout cœur et dans la certitude que, justement, Dieu nous demande à tous d'être les heureux témoins de ce que nous aurons pu, de ce que nous aurons pu découvrir avec lui, vivre et entendre. Heureux ceux qui ont cru sans avoir vu, c'est quand même ce qu'il dit à la fin de l'évangile de Jean. Et donc, le fait d'être envoyé pour être témoin, nous, c'est là où la tremblade commence pour nous. Parce qu'on se dit, bon sang de bois, qu'est-ce qui va se passer? Qu'est-ce que je vais dire? Qu'est-ce que je vais faire? Qu'est-ce qu'il faudra faire? Est-ce que je saurai? C'est là où la tremblade commence. Mais il faut que nous arrivions à nous lancer dans la foi, parce que c'est aussi la fête de l'Ascension, où Jésus demande à ses disciples de demeurer à Jérusalem pour attendre ce que le Père a promis. Attendre, c'est-à-dire patience. Parce qu'il y en a certains, là, dès qu'ils commencent à goûter un petit peu la beauté du royaume, tout de suite, ils veulent partir tout feu, tout flamme, de tous les côtés. Il faut marcher à la vitesse à laquelle le Seigneur nous entraîne. Parce qu'on a sans cesse à mûrir, à nous approfondir, à avancer. Donc, attendre ce que le Père a promis. Quand Dieu promet, il ne peut pas nous décevoir. Donc, c'est un appel à la confiance. Et qu'est-ce que le Père a promis? C'est justement le don de l'Esprit-Saint, qui est lumière qui va régner dans nos ténèbres, force qui va régner dans notre faiblesse, capacité, il va se faire capacité au creux de toutes nos incapacités. Et c'est grâce à lui, en nous appuyant sur lui, avec lui, que nous allons oser être les témoins de ce que nous aurons pu vivre dans la foi. Donc, le don de l'Esprit-Saint est fait en surabondance à l'Église, et bien sûr, ça prépare ensuite la fête de la Pentecôte qui suit. Mais 40 jours avec Jésus, 10 jours d'attente, donc un petit moment. Et puis ensuite, l'Esprit-Saint sera vraiment le soutien, la force donnée en permanence. Et puis c'est aussi lui qui va nous aider à continuer de vivre quelque part une expérience qui est de l'ordre de Pâques. C'est-à-dire une expérience de lumière dans nos vies, une expérience de résurrection toujours à renouveler jour après jour. C'est lui qui nous permet d'entretenir le feu dans nos cœurs. C'est lui. Et dans l'évangile de Jean, à un moment donné, Jésus dit à ses disciples, eh bien, c'est au chapitre 16, « Lorsque viendra le Paraclet, que je vous enverrai d'auprès du Père, l'Esprit de vérité qui vient du Père, il me rendra témoignage, mais vous aussi vous témoignerez. » Autrement dit, l'Esprit-Saint, troisième personne de la Trinité, c'est le grand cadeau actuel de Dieu à l'Église et au monde. Il est envoyé par le Père à la prière du Fils, et à ce titre, il est aussi envoyé par le Fils. C'est lui qui prend le relais du Verbe fait chair. Autrement dit, c'est la troisième personne de la Trinité qui sera présente jusqu'à la fin des temps à la communauté des disciples pour lui permettre d'accomplir la mission qui est la sienne. Alors il va soutenir la communauté, il va donner la force aux chrétiens de témoigner de ce qu'ils auront pu vivre dans la foi, et au cœur de leur témoignage, c'est lui qui agira. Autrement dit, ce n'est pas notre témoignage qui porte du fruit, c'est l'action de l'Esprit-Saint dans notre témoignage. Notre témoignage étant déjà soutenu par l'Esprit, qui nous permet de le faire. Il n'empêche que notre témoignage portera du fruit si l'Esprit de vérité agit au cœur de tous ceux ou celles qui s'ouvriront au témoignage de l'Église. Et à ce moment-là, l'Esprit-Saint agira en eux d'une manière unique pour leur donner de pouvoir dire « Oui, ce que tu dis est vrai, parce que quelque part, je l'expérimente moi aussi par moi-même. » Et ça, ce n'est que le travail de l'Esprit-Saint qui permet de vivre une telle expérience. Autrement dit, être témoin du Christ ressuscité dans la certitude que celles et ceux qui accepteront de faire un guine-guine un petit peu compte avec notre témoignage, vivront eux aussi quelque chose de ces 40 jours avec Jésus, qui est une expérience, une rencontre avec le Christ vivant. Et l'Esprit-Saint rend témoignage à Jésus en déposant dans nos cœurs cette plénitude de vie qui est celle du ressuscité lui-même. Et c'est cette plénitude que nous sommes invités à accueillir, à reconnaître, à voir, à vivre, alors même que nous sommes tous dans la foi, c'est-à-dire cheminant en énigme et comme dans un miroir. Il n'empêche que la réalité est bien présente. Alors, si jamais il faudrait relire acte 9 et acte 26. En acte 9, nous avons le récit de la conversion de saint Paul, où il rencontre le Christ ressuscité, il devient aveugle pendant 3 jours. En fait, il prend conscience de ses ténèbres. Et puis ensuite, il va recevoir le baptême des mains d'Ananie. Et là, de ses yeux vont tomber comme des écailles. Enfin, il s'ouvre à la vie spirituelle. Mais ces 3 jours d'aveuglement, c'est pour lui prise de conscience qu'il est un pécheur comme tout le monde, dans les ténèbres comme tout le monde, dans la faiblesse, parce que quand on ne mange pas pendant 3 jours, on est faille. Ça, c'est la faiblesse de l'homme blessé par son péché. Et puis ensuite, en acte 26, Jésus lui dit comme parole... « Eh bien, je t'appelle à être le serviteur et le témoin de la vision dans laquelle tu viens de me voir et de toutes celles où je me montrerai encore à toi, afin que le plus grand nombre possible parmi les nations puisse passer des ténèbres à la lumière et de l'empire du prince de ce monde au royaume des cieux. » Autrement dit, je t'envoie en mission pour que le plus grand nombre possible de personnes puissent vivre, elles aussi, ce que toi, tu as vécu. C'est ça le but.
0: C'est ça, ouais.
1: Et donc, c'est pour cela qu'il est important de cultiver notre foi par la lecture et la parole de Dieu, d'essayer de bien y faire attention, de remettre notre faiblesse entre les mains du Christ, dans la certitude ensuite que ce trésor que nous accueillons de la miséricorde de Dieu, c'est le même qui est appelé à être communiqué à tout le monde. Il n'y a pas de chouchou avec Dieu. Dieu aime tous les hommes sans faire exception des personnes. C'est dit très souvent dans le Nouveau Testament. Il n'y a pas de chouchou. Hein. Ici, à la Réunion, des chouchous, il n'y en a qu'à Salazie. Donc, Dieu, il aime tous les hommes du même amour. Et donc, on est tous appelés à être comblés du même don, à recevoir la même richesse, la même plénitude, la même vie, la même lumière, le même esprit. Mais comme on est tous différents, eh bien, cette eau vive qu'on est tous appelés à recevoir, elle donnera du fruit, eh bien, chacun selon ce que nous sommes. Et c'est là où les fruits peuvent être différents, même si on est tous nourris par la même force vitale.
0: Tout à fait. Donc, si on peut résumer, on va dire que pour rencontrer le Christ, il faut le faire dans la prière,
1: oui.
0: L'écouter tout en étant patient, et puis le suivre pour aller en mission.
1: Oui, tout en sachant que, comme dit le psalmiste, je crois que c'est le psaume 21-22, ça dépend des numérotations. « mon Dieu, pourquoi m'as-tu abandonné ?» Un peu plus loin, il est dit « En toi, ils espéraient et n'étaient pas déçus. »
0: Merci beaucoup Jacques Fournier. Une très belle fête de l'Ascension.
1: Merci,
0: et puis à très
1: de
0: bientôt.
1: Même pour tous. Merci, au revoir.
0: Merci, au revoir.

Merci au diacre Jacques Fournier pour cette rediffusion de l'émission Église Hebdo, l'Ascension du Seigneur dans la Bible. Et on poursuit avec Noël Colombier, Ascension.

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2: Retrouvons à nouveau aujourd'hui Stéphanie avec le partage de l'évangile de ce jour, suivi d'une méditation.
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5: Évangile de Jésus-Christ selon saint Matthieu, chapitre 28, versets 16 à 20. En ce temps-là, les 11 disciples s'en allèrent en Galilée, à la montagne où Jésus leur avait ordonné de se rendre. Quand ils le virent, ils se prosternèrent, mais certains eurent des doutes. Jésus s'approcha d'eux et leur adressa ces paroles. « Tout pouvoir m'a été donné au ciel et sur la terre. Allez, de toutes les nations, faites des disciples, baptisez-les au nom du Père et du Fils et du Saint-Esprit. Apprenez-leur à observer tout ce que je vous ai commandé. Et moi, je suis avec vous tous les jours jusqu'à la fin du monde. »
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5: Jésus, à sa résurrection, est apparu à Marie-Madeleine et l'autre Marie, leur disant d'annoncer à ses frères de se rendre en Galilée. C'est là qu'ils le verront. Ce passage de l'évangile de Matthieu nous rapporte la dernière rencontre de Jésus, sa dernière apparition, avant son ascension, avec les 11 disciples. Jésus, mort et ressuscité, se montra aux 11 disciples, en Galilée, là où il leur avait ordonné de se rendre, là où il les a précédés. À sa vue, tous se prosternèrent devant lui, mais certains eurent des doutes. Je peux comprendre leurs doutes. Comment ne pas douter ? Quand on a vu Jésus mourir sur la croix et mis au tombeau. Jésus leur a bien dit qu'il reviendrait, mais comment pouvait-il imaginer qu'il reviendrait en chair, en os? Même si Jésus a ressuscité Lazare, celui qu'il aimait tant, du tombeau 4 jours après sa mort, on n'aurait jamais pu imaginer qu'il serait sorti lui-même du tombeau. Nombreux sont ceux qui aujourd'hui encore ne croient pas ou doutent de Jésus, de sa résurrection, de son amour immense pour nous et de sa présence à nos côtés. Et pourtant, il est là, bien présent. Il l'a dit, « Je suis avec vous tous les jours jusqu'à la fin des temps. » Mais nous pouvons ne pas le voir, car souvent, notre cœur reste fermé. Jésus dit encore à ses disciples, « Tout pouvoir m'a été donné au ciel et sur la terre. Allez, de toutes les nations, faites des disciples, baptisez-les au nom du Père et du Fils et du Saint-Esprit. Apprenez-leur à observer tout ce que je vous ai commandé. » Jésus a reçu son pouvoir de Dieu lui-même. Il règne sur la terre comme au ciel. Du pouvoir qu'il a reçu de faire toutes choses, il le donne à ses disciples, afin qu'ils puissent œuvrer en son nom, être dans la continuité des œuvres qu'il a lui-même accomplies de son vivant. Jésus a beaucoup enseigné à ses disciples durant sa vie terrestre. maintenant qu'il est ressuscité, il leur donne pouvoir de tout mettre en pratique et d'aller dans le monde faire des disciples, des personnes qui se convertiront et croiront à la bonne nouvelle. Le baptême est le propre de la conversion. Jésus, lui qui n'avait pas besoin de s'en convertir, puisqu'il est le Fils de Dieu, s'est fait baptiser dans le Jourdain par Jean le Baptiste en signe de solidarité envers nous. Il a été baptisé dans l'eau. Avec Jésus, mort et ressuscité, nous sommes aujourd'hui baptisés dans l'Esprit Saint et le feu, au nom du Père, du Fils et du Saint-Esprit. Jésus envoie ses apôtres dans toutes les nations afin de faire des disciples. Il ne s'arrête pas au peuple juif, au peuple d'Israël, mais à tous ceux qui, dans toute nation, recevront sa parole de vérité. Il souhaite la conversion d'un grand nombre et l'observance de ses commandements. Nous devons, à notre tour, en tant que témoins du Christ, amener nos frères et sœurs à se convertir, à leur donner ce que nous avons reçu, bien sûr, sans les obliger en rien, car Dieu nous laisse libres de nos choix. Quelle preuve d'amour que nous faisons, là, à Jésus, lui qui nous aime tant. Avec la fête de l'Ascension, commence notre histoire de disciples et d'apôtres. Jésus est avec nous tous les jours jusqu'à la fin du monde. C'est lui-même qui le dit. Il est notre plus fidèle ami, celui sur qui nous pouvons compter à tout moment. Il nous assiste en tout. Avec lui, point de ténèbres. Il est la lumière du monde, le sel de la terre. Pourquoi irions-nous loin de lui, lui qui a les paroles de la vie éternelle? En étant avec nous tous les jours, Jésus nous donne l'esprit de force, l'esprit de sagesse, l'esprit de conseil, l'esprit d'intelligence, l'esprit de crainte de Dieu, l'esprit de piété et l'esprit de science qui nous porte chaque jour. Seigneur Jésus, par l'action de ton Esprit Saint, donne-nous d'être de fidèles serviteurs, tout pleins de charité. Amen.

Merci à Stéphanie de nous partager les textes d'Évangile tout au long de cette semaine. Et nous poursuivons avec Gaëtan de Courrèges, avec vous.

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1: Et dans l'évangile de Jésus-Christ, voilà que

pratique. Tout ça que je vais apprendre à ça. Et moi, ben moi, ensemble, jusqu'à la fin du monde.

pas écarté la prière de ton Fils, tu n'as pas éloigné de lui ton amour. En lui, nous contemplons tes hauts faits pour les hommes, nous célébrons les gestes de ton salut. En toi est notre joie, et nous chantons la gloire de ton nom.

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Il est 9h sur les ondes de Radio Arc-en-Ciel et Armelle pour vous accompagner. On retrouve maintenant la messe. Elle était célébrée à la paroisse de Notre-Dame de la Trinité, célébrée par le Père Jean et le Père Bruno. Merci à Loïc de nous avoir enregistré la messe pour ce jeudi de l'Ascension. Bonne fête à tous. Tout de suite, c'est la messe.

0: Hier, il était là, il nous a parlé des trois Ave Maria, il nous a donné cet enseignement. Et aujourd'hui, au cours de cette messe, il va installer la fraternité des trois Ave Maria pour notre paroisse. Et nous allons signer le document qui est prévu pour le jumelage entre la cathédrale, entre plutôt la basilique de la Trinité de Blois et notre paroisse de la Trinité de Saint-Denis. Donc nous allons signer ce document-là qui sera authentifié par notre évêque à la messe du 31 mai 2026. Voilà, nous disons une fois de plus un grand merci au Père Parlanti et nous allons continuer de prier les uns pour les autres, pour les membres de la fraternité qui sont là et pour nos trois doyennes de la paroisse qui sont là aussi. Merci donc à tous et à toutes.
1: Merci mon Père, merci à tous pour votre accueil, merci Père pour votre invitation avec tous ceux qui sont attachés à Notre-Dame de la Trinité, à la dévotion des trois Ave. C'est une belle fraternité spirituelle qui existe déjà depuis longtemps entre le sanctuaire Notre-Dame de la Trinité à Blois et votre paroisse. Et c'est une grande joie pour moi de venir continuer ce lien, entretenir ce lien par cette fraternité et puis par ce jumelage que nous allons signé tout à l'heure. Voilà, merci pour votre accueil très chaleureux. C'est touchant. Je transmettrai aux fidèles du sanctuaire à Blois qu'il faut vraiment qu'ils viennent ici prier avec vous pour recevoir aussi cette ferveur. Merci à tous. Au nom du Père et du Fils et du Saint-Esprit, le Seigneur soit avec vous. Frères et sœurs, préparons-nous à célébrer le mystère de l'Eucharistie en reconnaissant que nous avons péché.

Lecture du livre des Actes des Apôtres. Cher Théophile, dans mon premier livre, j'ai parlé de tout ce que Jésus a fait et enseigné depuis le moment où il commença jusqu'au jour où il fut enlevé au ciel, après avoir, par l'Esprit Saint, donné ses instructions aux apôtres qu'il avait choisis. C'est à eux qu'il s'est présenté vivant après sa passion. Il leur en a donné bien des preuves, puisque pendant 40 jours, il leur est apparu et leur a parlé du royaume de Dieu. Au cours d'un repas qu'il prenait avec eux, il leur donna l'ordre de ne pas quitter Jérusalem, mais d'y attendre que s'accomplisse la promesse du Père. Il déclara, « Cette promesse, vous l'avez entendue de ma bouche. Alors que Jean a baptisé avec l'eau, vous, c'est dans l'Esprit Saint que vous serez baptisés d'ici peu de jours. » Ainsi réunis, les apôtres l'interrogeaient, « Seigneur, est-ce maintenant le temps où tu vas rétablir le royaume pour Israël ?» Jésus leur répondit, « Il ne vous appartient pas de connaître les temps et les moments que le Père a fixés de sa propre autorité, mais vous allez recevoir une force quand le Saint-Esprit viendra sur vous. Vous serez alors mes témoins à Jérusalem, dans toute la Judée et la Samarie et jusqu'aux extrémités de la terre. » Après ces paroles, tandis que les apôtres le regardaient, il s'éleva, et une nuée vint le soustraire à leurs yeux. Et comme il fixait encore le ciel où Jésus s'en allait, voici que devant eux se tenaient deux hommes en vêtements blancs, qui leur dirent, « Galiléens, pourquoi restez-vous là à regarder vers le ciel ? Ce Jésus qui a été enlevé au ciel d'auprès de vous viendra de la même manière que vous l'avez vu s'en aller vers le ciel. » Parole du Seigneur.

Lecture de la lettre de saint Paul apôtre aux Éphésiens. Frères, que le Dieu de notre Seigneur Jésus-Christ, le Père dans sa gloire, vous donne un esprit de sagesse qui vous le révèle et vous le fasse vraiment connaître, qu'il ouvre à sa lumière les yeux de votre cœur pour que vous sachiez quelle espérance vous ouvre son appel, la gloire sans prix de l'héritage que vous partagez avec les fidèles, et quelle puissance incomparable il déploie pour nous, les croyants. C'est l'énergie, la force, la vigueur qu'il a mise en œuvre dans le Christ quand il l'a ressuscité d'entre les morts, et qui l'a fait asseoir à sa droite dans les cieux. Il l'a établi au-dessus de tout être céleste, principauté, souveraineté, puissance et domination, au-dessus de tout nom que l'on puisse nommer, non seulement dans le monde présent, mais aussi dans le monde à venir. Il a tout mis sous ses pieds et, le plaçant plus haut que tout, il a fait de lui la tête de l'Église qui est son corps. Et l'Église, c'est l'accomplissement total du Christ, lui que Dieu comble totalement de sa plénitude. Parole du Seigneur.

chapitre 28, les versets 16 à 20. En ce temps-là, les 11 disciples s'en allèrent en Galilée, à la montagne où Jésus leur avait ordonné de se rendre. Quand ils le virent, ils se prosternèrent, mais certains eurent des doutes. Jésus s'approcha d'eux et leur adressa ces paroles. « Tout pouvoir m'a été donné au ciel et sur la terre. Allez, de toutes les nations, faites des disciples, baptisez-les au nom du Père et du Fils et du Saint-Esprit. Apprenez-leur à observer tout ce que je vous ai commandé. Et moi, je suis avec vous tous les jours jusqu'à la fin du monde. »

Pourquoi ? Pourquoi est-ce que Jésus... Parce que c'est pas évident, en fait. Jésus, dont maintenant le corps ne pouvait plus subir la mort, ne pouvait plus mourir, ne pouvait plus souffrir, pouvait être à plusieurs endroits en même temps. Pourquoi ce Jésus-là, ressuscité, n'est-il pas resté avec les apôtres? Est-ce que ça n'aurait pas été plus simple que ce soit lui, finalement, directement, le premier chef de l'Église, le premier pape, presque, d'une certaine manière, parce que finalement, avec Pierre et avec les autres, il y avait peut-être un petit risque qu'on doute un peu de leur capacité. Et c'est pas vrai seulement d'eux, c'est vrai depuis eux jusqu'à nous. Pourquoi fallait-il que Jésus monte au ciel? Nous nous posons la question, d'autres se la sont posés avant nous, à commencer par les apôtres. Interrogatif devant cette montée au ciel. Ils regardent vers le ciel et il faut que les anges leur disent « C'est fini maintenant, partez !» Vous avez vu ce que vous aviez à voir, il reviendra comme il est parti. Et puis d'autres saints ont médité beaucoup. Pourquoi Jésus est monté au ciel? Dans le gros livre de théologie qu'a écrit saint Thomas d'Aquin, au milieu du Moyen-Âge, il se pose la question et il fait une longue réponse, un peu théologique, technique, pour essayer d'expliquer pourquoi Jésus est monté au ciel, pourquoi est-ce qu'il fallait qu'il monte au ciel. Et les chrétiens, depuis 2000 ans, dès les pères de l'Église, dès les premiers chrétiens, dès les premiers grands théologiens, ont compris que c'était nécessaire pour plusieurs raisons finalement très évidentes quand on commence à comprendre ce en quoi consiste la vie chrétienne. D'abord, pour accomplir cette promesse que Jésus a faite d'être toujours et partout avec nous, il fallait que Jésus, avec son corps, monte au ciel.

0: Aucun d'entre nous ne peut dire « j'ai plus Jésus que mon voisin ». Il accompagne son Église jusqu'au bout, quel que soit l'endroit où elle se trouve. Il est toujours avec nous. Il n'appartient à aucun d'entre nous, mais d'une certaine manière, il nous appartient tous en tant que nous formons une communauté. Il est pour l'humanité tout entière. La deuxième raison, c'est qu'il est toujours avec nous, mais d'une manière nouvelle. Dans l'Évangile, quand Jésus a envoyé les 72 disciples, puis après les 12 apôtres, il leur a donné, pendant un petit temps, quelque chose de ses pouvoirs. Le pouvoir de guérir les malades, de chasser les démons. Mais pour le temps de la mission, à ce moment-là. Après son ascension, c'est à l'Église tout entière que Jésus donne ses pouvoirs. Et d'ailleurs, quand on regarde la vie des saints, beaucoup ont fait des choses, peut-être même quelquefois plus spectaculaires que Jésus dans l'Évangile. Dans les Actes des Apôtres, par exemple, on dit que Pierre, quand il touchait un malade juste avec son ombre, ça Jésus ne l'a pas fait, hein. Le malade était guéri. Parce que dans le cœur de Pierre, c'est la puissance de Jésus, de Dieu qui se déploie. Parce que Jésus est présent dans le cœur de Pierre, par ce que Pierre va recevoir 10 jours plus tard par l'Esprit Saint. Jésus est monté au ciel pour nous donner la force de l'Esprit Saint, la force de Jésus même qui agit, est capable de guérir les malades, de chasser les démons, de transformer ce monde. Vous voyez, dans les Actes des apôtres qui n'ont pas encore tout compris, demandent à Jésus, « Est-ce maintenant que tu vas rétablir ton royaume en Israël ?» Jésus leur répond, peut-être un peu lassé, parce que ce n'est pas la première fois qu'il entend cette question, « Il ne vous appartient pas de connaître les délais et l'heure que le Père a fixé. » En fait, ce royaume, il commencera dans le cœur des apôtres. Il va falloir qu'ils apprennent comment. Le royaume de Dieu est au milieu de vous. Pas seulement au milieu de nous qui sommes rassemblés. Il est au milieu de nous, dans notre âme, dans notre cœur, dans ce don qui nous sera fait par l'Esprit Saint 10 jours après l'ascension. Et puis, il ne faut pas oublier la troisième raison pour laquelle Jésus monte au ciel, pourquoi il est venu. Dans l'évangile de Saint Jean, tous les textes qu'on a entendus pendant le temps pascal justement nous rappellent cela. Ma nourriture, c'est de faire la volonté de celui qui m'a envoyé. Jésus fait la volonté de son Père et en remontant auprès du Père, il nous rappelle qu'ultimement, c'est là, auprès du Père, qu'il veut nous conduire. Et qu'ultimement, notre vie, elle doit être guidée par le désir du ciel. Vous voyez, face à ce désir du ciel, on peut avoir 2 attitudes dans notre cœur. La première, c'est de se dire « La vie d'ici-bas m'a apporté tellement de misère et de souffrance que oui, je veux le ciel. » Ou alors, une attitude plus superficielle peut-être, et peut-être moins bonne encore, qui serait de dire « La vie d'ici-bas a tellement de confort et de belles choses, j'y trouve tellement de plaisir que finalement, est-ce que j'ai vraiment besoin du ciel. Dans les deux cas, l'ascension nous rappelle une chose. La vie du ciel commence dès aujourd'hui. Quand dans mon cœur, je laisse la présence de Jésus, la présence de l'Esprit-Saint, la présence du Père, faire toute sa place. Dans un des textes de la messe, on dit « La vie éternelle est déjà, maintenant là, commencée. » Parce que le ciel, le royaume de Dieu, il est commencé dans mon cœur. Et que si le ciel commence dès ici-bas dans mon cœur, dans ces cas-là, la suite de ma vie, c'est de suivre Jésus et d'aller auprès du Père dans ce royaume éternel. Dans votre paroisse, depuis sa fondation, on médite déjà un peu ce mystère quand on contemple Notre-Dame de la Trinité, qui a porté en elle le Père, le Fils et l'Esprit-Saint, qui a porté en elle le royaume de Dieu, parce qu'elle a porté Jésus, qui est lui-même ce royaume, mais aussi parce que, après l'ascension de Jésus, elle a gardé précieusement ce trésor dans son âme. Elle l'a partagé aux apôtres. Elle a été comme pour toute l'humanité, celle qui dit « Arrêtez de papillonner partout dans tous les sens, Dieu est là, dans votre cœur, contemplez-le, cherchez-le, priez-le. » Et en inaugurant, en installant cette fraternité de Notre-Dame des Trois Avés, ce sont des veilleurs qu'on installe au milieu de nous pour nous rappeler ce mystère-là, par Marie. Dieu est là, dans notre cœur. Par Marie, contemplons-le, prions-le, ayons confiance en lui pour qu'il nous amène tous au ciel, là où le Père nous attend. Amen.
1: Nous pouvons nous lever pour proclamer notre foi. Je crois en un seul Dieu, le Père Tout-Puissant, Créateur du ciel et de la terre, de l'univers visible et invisible. Je crois en un seul Seigneur, Jésus-Christ, le Fils unique de Dieu, né du Père avant tous les siècles. Il est Dieu né de Dieu, lumière née de la lumière, vrai Dieu né du vrai Dieu, engendré, non pas créé, consubstantiel au Père, et par lui tout a été fait. Pour nous les hommes et pour notre salut, il descendit du ciel. Par l'Esprit Saint, il a pris chair de la Vierge Marie et s'est fait homme. Crucifié pour nous sous Ponce Pilate, il souffrit sa passion et fut mis au tombeau. Il ressuscita le troisième jour, conformément aux Écritures, et monta au ciel. Il est assis à la droite du Père. Il reviendra dans la gloire pour juger les vivants et les morts, et son règne n'aura pas de fin. Je crois en l'Esprit Saint, qui est Seigneur et qui donne la vie. Il procède du Père et du Fils. Avec le Père et le Fils, il reçoit même adoration et même gloire. Il a parlé par les prophètes. Je crois en l'Église, une sainte catholique et apostolique. Je reconnais un seul baptême pour le pardon des péchés. J'attends la résurrection des morts et la vie du monde à venir. Amen.
0: C'est l'ascension, le Christ monte au ciel, mais sa présence et son esprit nous accompagnent. En ce jour de joie, prions le ressuscité pour l'Église et pour le monde. Amen.

ressuscité, merci pour les hommes et les femmes de tous les temps qui ont annoncé et proclament encore aujourd'hui la bonne nouvelle de ton amour. Donne à tous les chrétiens cette joyeuse audace qu'elle illumine les hommes de notre temps.

Jésus humble de cœur. Merci pour les hommes de pouvoir qui se sont voués entièrement au service de leurs contemporains par la politique, la science, la solidarité. Donne à tous les politiciens le désir de dépasser leurs intérêts et de rendre le monde plus solidaire, plus généreux, plus fraternel.

Toi qui as rejoint le Père, merci pour les saints et les saintes dont la vie a été un signe d'espérance et de joie pour leurs proches. Soutiens les malades en fin de vie et tous les mourants à l'heure du grand passage.

Ô Jésus, roi de toute bonté, merci pour les couples, pour les enfants, pour les jeunes, pour les familles qui font la joie de notre paroisse. Donne-leur de rayonner de la joie de la bonne nouvelle.

0: Priez, frères et sœurs, que mon sacrifice, qui est aussi le vôtre, soit agréable à Dieu, le Père Tout-Puissant.
1: Que le Seigneur reçoive de ton main ce sacrifice à la louange et à la gloire de son nom, pour notre bien et celui de toute l'Église.
0: Seigneur Dieu, ton Fils unique, notre souverain prêtre, est vivant à jamais et siège à ta droite pour intercéder en notre faveur. Accorde-nous d'avancer avec assurance vers le trône de la grâce,

Tu es vraiment saint, Dieu de l'univers, et il est juste que toute la création proclame ta louange. Car c'est toi qui donnes la vie, c'est toi qui sanctifies toutes choses, par ton Fils Jésus-Christ notre Seigneur, avec la puissance de l'Esprit Saint. Et tu ne cesses de rassembler ton peuple, afin que du levant au couchant du soleil, une offrande pure soit présentée à ton nom. C'est pourquoi nous voici rassemblés devant toi, Dieu notre Père, et dans la communion de toute l'Église, nous célébrons le jour très saint où notre Seigneur, ton Fils unique, ayant pris notre nature avec sa faiblesse, la fit entrer dans la gloire près de toi. Par lui qui siège désormais à ta droite, nous te supplions de consacrer toi-même les offrandes que nous apportons. Sanctifie-les par ton esprit pour qu'elles deviennent le corps et le sang de ton Fils, Jésus-Christ notre Seigneur, qui nous a dit de célébrer ce mystère. La nuit même où il fut livré, il prit le pain. En te rendant grâce, il dit la bénédiction. Il rompit le pain et le donna à ses disciples en disant, « Prenez et mangez-en tous, ceci est mon corps livré pour vous. »

De même, après le repas, il prit la coupe. En te rendant grâce, il dit la bénédiction et donna la coupe à ses disciples en disant « Prenez et buvez-en tous, car ceci est la coupe de mon sang, le sang de l'Alliance nouvelle et éternelle, qui sera versé pour vous et pour la multitude en rémission des péchés. Vous ferez cela en mémoire de moi. »

0: en faisant ainsi mémoire de ton Fils, de sa passion qui nous sauve, de sa glorieuse résurrection et de son ascension dans le ciel, alors que nous attendons son dernier avènement, nous t'offrons, Seigneur, en action de grâce, ce sacrifice vivant et saint. Regarde, nous t'en prions, l'oblation de ton Église, et daigne y reconnaître ton Fils qui, selon ta volonté, s'est offert en sacrifice pour nous réconcilier avec toi. Quand nous serons nourris de son corps et de son sang et remplis de l'Esprit Saint, accorde-nous d'être un seul corps et un seul esprit dans le Christ.
1: Que l'Esprit Saint fasse de nous une éternelle offrande à ta gloire, pour que nous obtenions un jour l'héritage promis avec tes élus. En premier lieu, la bienheureuse Vierge Marie, Mère de Dieu, avec Saint Joseph, son époux, les bienheureux apôtres, les glorieux martyrs et tous les saints qui ne cessent d'intercéder auprès de toi et nous assurent de ton secours. Et maintenant, nous te supplions, Seigneur, par le sacrifice qui nous réconcilie avec toi, étends au monde entier le salut et la paix, affermis ton Église en pèlerinage sur la terre, dans la foi et la charité, en union avec ton serviteur, notre pape Léon XIV et notre évêque Pascal, l'ensemble des évêques, les prêtres, les diacres et tout le peuple que tu as racheté. Écoute en ta bonté les prières de ta famille que tu as voulu rassembler devant toi. Dans ta miséricorde, ramène à toi, Père très aimant, tous tes enfants dispersés. Pour nos frères et sœurs défunts et pour tous ceux qui ont quitté ce monde et trouvent grâce devant toi, nous te prions, en ta bienveillance, accueille-les dans ton royaume où nous espérons être comblés de ta gloire tous ensemble et pour l'éternité. Par le Christ notre Seigneur, par qui tu donnes au monde toute grâce et tout bien.

Délivre-nous de tout mal, Seigneur, et donne la paix à notre temps. Soutenus par ta miséricorde, nous serons libérés de tout péché, à l'abri de toute épreuve, nous qui attendons que se réalise cette bienheureuse espérance, l'avènement de Jésus-Christ, notre Sauveur.

0: Seigneur Jésus-Christ, tu as dit à tes apôtres, je vous laisse la paix, je vous donne ma paix. Ne regarde pas nos péchés, mais la foi de ton Église. Pour que ta volonté s'accomplisse, donne-lui toujours cette paix et conduis-la vers l'unité parfaite, toi qui vis et règnes pour les siècles des siècles.
1: Amen.
0: Que la paix du Seigneur soit toujours avec vous.
1: Et avec votre esprit.
0: Dans la charité du Christ, donnez-vous la paix.

Voici l'agneau de Dieu, voici celui qui enlève les péchés du monde. Heureux les invités au repas des noces de l'agneau. Seigneur, je ne suis pas digne de te recevoir, mais dis seulement une parole et je serai guéri.

Que les dons reçus à ton autel, Seigneur, embrasent nos cœurs du désir du ciel, notre patrie, afin qu'en marchant sur les traces du Sauveur, nous cherchions à parvenir là où il est entré pour nous en précurseur, lui qui vit et règne.

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La messe était à la Trinité avec le Père Jean et le Père Bruno. Merci encore à Loïc pour cet enregistrement de messe et merci à toute la paroisse, à la chorale et à toutes les personnes qui s'occupent du bon déroulement des célébrations eucharistiques sur la paroisse de la Trinité pour cette belle célébration en ce jeudi de l'Ascension. Nous allons écouter Be Witness, il est temps, en attendant le premier appel au 02 62 41 66 16 pour vos dédicaces sur Arc-en-Ciel.

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2: Et dans l'évangile de Jésus-Christ, voilà que ça, c'est Matthieu raconte. Allô, le jour là. Le 11 disciples partis en Galilée là-bas. Ça, sur la montagne où ça Jésus l'avait déjà allé. Les autres l'avaient vu Jésus, sont la mettre à genoux. Seulement, on avait des certaines en tête et ils ne croient pas trop. Jésus est venu côté des autres et l'a dit à ce cosmos-là. La donne à moi tout pouvoir dans le ciel, sur la terre. Azote, allez dans toute nation, fais d'autres disciples. Baptise, Banda ou non, le Père, ensemble, le Fils et l'Esprit Saint. Et apprends Azote, mettre ça en pratique. Tout ça que m'a apprendre Azote. Et moi, ben, nous sommes jusqu'à la fin du monde.

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1: Vos appels au 02 62 41 66 16 sur les ondes de Radio Arc-en-Ciel. En attendant, Hillsong, Amour sans fin.

On poursuit les dédicaces et nous allons prier tous ensemble dans cette grande famille d'arc-en-ciel pour Marie de la Montagne. Elle n'a pas pu se rendre à la messe aujourd'hui, en présentiel, je veux dire. Merci à Radio Arc-en-Ciel de lui permettre de suivre quand même la messe en différé. Mais voilà, elle n'a pas pu se rendre en présentiel à la messe. Donc on va prier pour elle pour que à chaque fois elle puisse se rendre à la messe quand il y a notamment des grandes fêtes. Nous allons prier avec elle car elle souhaite prier avec la chanson Chez nous, soyez reine, qu'elle dédicace à. Elle porte en prière, pardon, ses problèmes, la paix entre ses enfants. Elle prie pour nos prêtres, nos évêques, notre Saint-Père le Pape Léon, pour le Père qui est décédé récemment, pour la paix dans le monde, pour les accidentés de la route et toutes les personnes qui se rendent sur les routes. Que la Vierge éclaire leur route. Et elle prie également pour toute l'équipe de Radio Arc-en-Ciel. Appelez-nous 02 62 41 66 16 et faites comme Marie pour vos dédicaces.

La prochaine dédicace, c'est celle d'Iris de Saint-Pierre. Iris voudrait écouter Au ciel, j'irai la voir un jour. J'espère avoir trouvé la bonne chanson. Pour les malades dans les hôpitaux, pour ceux qui ne peuvent plus aller à la messe et qui ne peuvent plus se déplacer comme elle, pour ses enfants malades, Nadège et Thierry, pour ses 8 petits-enfants, ses 3 arrière-petits-enfants, pour ses gendres, pour les jeunes qui sont dans la drogue et l'alcool, que le Seigneur éclaire leur route, pour ses parents défunts, ses frères et sœurs défunts, son fils défunt, et toutes les âmes du purgatoire, pour les prêtres, les diacres, les religieux, les religieuses, et les prêtres qui sont décédés, pour notre évêque, Monseigneur Pascal et Monseigneur Gilbert Aubry, et pour tous les prêtres de notre diocèse. Elle prie également pour toute l'équipe de Radio Arc-en-Ciel. Tout de suite, c'est J'irai la voir un jour.

Et nous avons eu l'appel de Josiane de Saint-Denis qui souhaite une très belle fête de l'Ascension à toutes et à tous, à toute cette grande famille arc-en-ciel, à tous les auditeurs, à toute l'équipe de Radio Arc-en-Ciel ainsi qu'à sa famille. Bonne fête de l'Ascension à tous. Et nous allons écouter pour cette dédicace l'Ascension du Seigneur. Il s'élève dans la gloire.

On poursuit les dédicaces et j'ai eu l'appel de Marie, de Anne-Marie de Saint-Gilles-Léo. Elle voudrait écouter Marie, douce lumière qu'elle dédicace à sa famille, à toute sa famille défunte, ses frères et sœurs défunts, mais aussi à ses enfants et petits-enfants, à toute l'équipe de Radio Arc-en-Ciel et tous ceux qui sont présents aujourd'hui et à moi-même, qui l'équipe de radio qui est très sympa. Elle dédicace aux prêtres, à nos évêques, au pape, et elle nous souhaite à toutes et à tous une belle fête de l'Ascension.

Il est 11h sur les ondes de Radio Arc-en-Ciel et on poursuit avec la prochaine dédicace. C'est Marie-Joséphine qui nous a appelés. Cette semaine, elle va fêter ses 89 ans et pour lui souhaiter un bon anniversaire de la part de toute l'équipe et de la part de cette grande famille Arc-en-Ciel, elle souhaite écouter un beau chant à Marie et j'ai trouvé la chanson de Natacha Saint-Pierre, Vierge Marie. Nous prions pour Marie-Joséphine et cette belle semaine d'anniversaire qu'elle va passer en famille.

Et dans quelques instants, nous allons retrouver Halte Spirituelle sur les ondes de Radio Arc-en-Ciel à 11h15. Et puis à 11h30, vous le savez, ce sera la méditation du chapelet, le mystère lumineux qui sera médité aujourd'hui avec le frère Fabien Joseph et les équipes du Rosaire. Et dans Halte Spirituelle, ils sont partis à la rencontre de... Pardon, excusez-moi, nous allons parler de l'Évangile. J'ai trouvé la chanson. Avant de retrouver Halte Spirituelle, nous allons écouter Céleste Jérusalem du groupe Praise Louange.

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1: Merci à tous de votre fidélité. Très belle fête de l'Ascension à tous en ce jeudi. Et nous vous proposons eh bien le quatrième volet de notre série Halte spirituelle de cette semaine. Vive la Thalasso en Dieu. Et nous retrouvons Madeleine Vatel et son invité, le frère Sylvain de Toc.
2: Et avec nous toute cette semaine, frère Sylvain de Toc, bonjour.
3: Bonjour Madeleine.
2: Vous êtes dominicain, docteur en littérature et en théologie, et vous enseignez les Pères de l'Église. Alors vous êtes l'auteur de cet ouvrage, Au bon plaisir de Dieu, l'évangile du bien-être, c'est publié aux éditions du CERF. On a envie de savoir le bon plaisir de Dieu, qu'est-ce que c'est donc? C'est-à-dire, qu'est-ce qui fait plaisir à Dieu, au fond? Ouais. C'est ça, qu'est-ce que vous interrogez sur l'évangile?
3: Alors en fait, le bon plaisir de Dieu, c'est une clé théologique qui est extrêmement sérieuse, figurez-vous. L'expression est un peu vieillotte en français, bon plaisir, oui. C'est comme les rois d'autrefois qui signaient tel est mon bon plaisir. Ça veut dire faut passer à l'action maintenant, faut appliquer la volonté du roi. Hein. En fait, c'est un mot grec, un petit mot grec, eudokia, que nos auditeurs connaissent par cœur, mais ils ne le savent pas, parce que c'est le mot que les anges ont utilisé dans le gloire à Dieu à Noël. Gloire à Dieu au plus haut des cieux. Et paix sur la terre, littéralement, aux hommes de bon plaisir. C'est-à-dire aux hommes qui sont l'objet du bon plaisir de Dieu. Ça lui plaît à Dieu qu'on existe. Il n'était pas obligé de nous créer, hein, personne ne l'a forcé. Hein. Ça lui plaît. Il nous crée parce qu'il trouve sa joie, son plaisir en nous. Hein. Alors après, il y a d'autres passages dans la Bible, Nouveau Testament, où on a ces mêmes mots pour dire que Dieu le Père trouve son bon plaisir dans son Fils au baptême. Oui. Hein, en lui, j'ai mis tout mon bon plaisir, dit littéralement le texte grec. Hein.
2: Et puis Saint Paul, dans la transfiguration aussi.
3: C'est exactement cette même idée. Et Saint Paul dit que c'est le dessein bienveillant de Dieu. En fait, c'est comme ça qu'on traduit le premier chapitre de l'Épître aux Éphésiens. C'est son bon plaisir que nous existions et que nous soyons sauvés. Hein. Le moteur de l'action de Dieu pour nous créer et pour nous sauver, nous faire partager sa vie éternelle, c'est ce qu'on appelle son bon plaisir. Ça lui plaît de faire ça, hein, contrairement à ce que aussi certains imaginent parfois. Hein. Et il est bon de s'en souvenir.
2: Donc au fond, ouais. Évangile, bonne nouvelle, c'est bien une bonne nouvelle.
3: Exactement. Et aujourd'hui, les papes, hein, le pape Léon, il a commencé son pontificat en reprenant cette expression qui était un leitmotiv du pape François. C'est ce que les papes appellent l'amour inconditionnel de Dieu. Ça veut dire que Dieu se plaît à nous aimer. Quoi que nous fassions, nous serons aimés de Dieu. Hein. Ça ne veut pas dire qu'en nous, quand nous faisons le mal, ça nous blesse, ça nous atteint. Mais c'est nous que nous blessons, c'est pas Dieu. Ça, les grands théologiens, les pères de l'Église, etc., sont très attentifs à cette idée-là. Hein. C'est à nous que nous faisons du mal quand nous faisons le mal. Hein. Dieu, lui, il est éternel et bienheureux, il est tout-puissant. Il s'est mis à notre portée en Jésus sur la croix, hein, mais pour nous rappeler à quel point nous sommes aimés d'un amour inconditionnel. Encore une fois, c'est le pape Léon qui a commencé son pontificat comme ça au soir de son élection.
2: C'est vrai qu'il y a encore l'idée que Dieu punit.
3: Alors, en fait, ce que vous pouvez graver dans votre mémoire, dans votre cœur, hein, le bon plaisir de Dieu, c'est sa bienveillance, sa bonne volonté, son amour inconditionnel, tout ça c'est pareil. Et ça, c'est la racine d'une vie chrétienne heureuse et épanouie. Parce que le jour où on découvre ça, alors j'aime beaucoup travailler sur les récits de conversion, les nouveaux convertis, donc André Frossard, etc., qui font cette expérience mystique du bon plaisir de Dieu. En fait, on aurait dû s'attendre à ce qu'il soit écrasé par la peur d'un Dieu. Il découvre que Dieu existe, ça fait des années, parfois une vie entière, qui nie l'existence de Dieu, qui se moque de lui, qui lui crache à la figure, qui, comme dans la famille Frossard, où on était communiste, etc., on bouffait du curé à toute la journée. Et voilà qu'en fait, cette expérience spirituelle qu'il fait dans la chapelle de la rue d'Ulm à Paris, c'est l'expérience d'une bonté infinie qui va complètement le désarmer. Et il dit, j'ai eu le cœur brisé, mais pas parce que Dieu m'a fait peur, qu'il s'y est pris au marteau piqueur. Hein. Non, mon cœur a été brisé par la tendresse de Dieu, par la bonté, la beauté de Dieu. Découvrir qu'on passe toute sa vie à côté de cet appel à être aimé, qu'on n'a pas encore accueilli, mais c'est une expérience cuisante.

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1: Sylvain de Tocque, on évoquait ce bon plaisir de Dieu, qu'est-ce qui fait notre joie et qui fait aussi la sienne. Il y a aussi un verset dans l'Évangile selon saint Matthieu, au chapitre 5. « Soyez parfaits comme votre Père est parfait ». Voilà qui pourrait un peu, là aussi, nous écraser d'une certaine manière. Quelle est l'ambition de Dieu pour nous?
2: Heureusement, on a des bons biblistes qui ont fait du grec et qui nous expliquent que les mots qui sont utilisés, mais ça aussi, pendant des siècles, parfois, on s'est adossé à de mauvaises traductions de l'écriture, des pères, etc. Il y a même de grands auteurs ont fait fausse route parfois à cause de la mauvaise traduction d'un mot de la Bible. Heureusement, on grandit dans l'intelligence de la foi, on fait des progrès et on découvre que ce que Jésus nous dit dans ce passage-là, c'est pas soyez parfaits au sens d'être des gens impeccables d'un point de vue moral. Ça veut dire ça aussi, mais c'est pas exactement ça. Ça veut dire littéralement soyez épanouis, accomplis, achevés. La finalité vers laquelle nous tendons est atteinte. Et Jésus nous dit grosso modo, soyez accomplis, épanouis en plénitude, comme votre Père est quelqu'un d'accompli et d'épanoui en plénitude.
1: Mais alors quelle différence là vous feriez avec justement le développement personnel qui, d'une certaine manière, dit aussi « deviens ce que tu es, accomplis ta personne ». Il y a une différence
2: Il y a une différence, elle est colossale. C'est que la littérature du développement,

0: terre. C'est pour que quelques mois plus tard, sous un beau soleil de printemps, vous ayez une magnifique fleur, une jacinthe, une jonquille, une tulipe, que sais-je, hein. Et là, vous comprenez quel était le but à atteindre pour ce bulbe. Ce n'est pas de rester à l'état de bulbe, hein. Bon, et bien c'est pareil, Dieu nous a appelés à exister sur cette terre et pas à exister d'une vie végétative, à nous déployer comme ces fleurs, à fructifier. Sauf que, bah, vous l'avez remarqué, les fleurs du printemps, une fois que le printemps est passé, elles fanent et elles disparaissent. L'être humain est appelé à un au-delà de la réalisation de son programme biologique. On est appelé à un au-delà de cette vie terrestre, mais qui commence dans cette vie terrestre. C'est toute la difficulté, hein. C'est la raison pour laquelle souvent on est tenté d'opposer les deux et qu'on bascule dans de véritables drames psychologiques, affectifs, relationnels, théologiques, etc. Parce qu'on veut mettre en opposition la vie terrestre et la vie du monde à venir. Non, la vie éternelle, comme dit l'Église dans sa liturgie, la vie éternelle a déjà commencé dans la vie du baptême, dans la vie de la célébration liturgique, etc. Mais elle n'est pas achevée sur la terre. On est fait pour plus grand que ça.
1: Et comment justement dépasser les limites qui parfois s'imposent à nous? On aimerait être encore beaucoup plus, développer ce qu'on pressent chez nous, être comme une capacité. Est-ce que la prière peut aider? Qu'est-ce qui peut finalement être une libération?
0: Alors c'est toute la gamme de moyens surnaturels que l'Église offre à ses enfants. La prière, les sacrements, en particulier les sacrements de l'initiation chrétienne, le baptême, la confirmation, et puis ensuite les sacrements qu'on réitère pour réparer la vie chrétienne. Le sacrement de la réconciliation, qu'on reçoit fréquemment quand on est un chrétien fervent, hein, et pas seulement une fois par an ou moins encore. Hein. L'Eucharistie, qu'on reçoit fréquemment, au moins le dimanche, pour pouvoir vivre vraiment du Christ ressuscité.
1: Parce que ça nous donne une certaine lucidité, en fait.
0: Oui, puis parce que l'Église croit que ces moyens qui ont un aspect si simple, si concret, bah en fait, sont traversés par la grâce de Dieu d'une manière tout à fait particulière. Ces gestes ont été voulus par le Christ, ils ont été transmis par le Christ à ses apôtres, les apôtres les ont transmis à l'Église. Et les miracles eucharistiques, ça n'arrive pas tous les jours. Mais nous croyons qu'à chaque fois que nous célébrons l'Eucharistie, c'est vraiment Jésus qui est donné en communion et que nous sommes unis à lui. Et que cette communion à lui, elle doit nous soulever en vie éternelle. Hein. La vie éternelle, chers amis, ce n'est pas seulement l'idée que ça va durer très longtemps, hein, et que ça va être long, surtout vers la fin, comme disent les humoristes. Non, la vie éternelle, c'est la vie en plénitude. Une saisie de la vie en plénitude. Mais on n'a pas idée de ce que c'est. Il faudra y être pour pouvoir en parler avec une certaine expérience. Là, les théologiens balbutient, hein, on bredouille comme on peut pour essayer d'expliquer ce que Jésus nous a fait entrevoir. Mais on sait bien que les mots humains sont trop courts, trop fragiles pour pouvoir dire ce bonheur extraordinaire du ciel. Ben, ce bonheur du ciel, en tout cas, on est appelé à en vivre dès maintenant. Et c'est ça qui manque cruellement à l'épanouissement, le développement personnel dans les catégories purement, vous voyez, j'allais dire égocentrique, auquel on est habitué. Et c'est aussi pour ça que nos auditeurs, peut-être mes lecteurs, peuvent être étonnés parfois par le fait qu'on puisse mettre en relation cet appétit d'épanouissement personnel, de bien-être, de développement de soi et la vie chrétienne. Parce que la vie chrétienne, en fait, elle nous appelle à être bien et à être bien pour toujours.
1: Ne pas oublier de croire à la grâce de Dieu. Merci beaucoup Sylvain De Toc, auteur du livre « Au plaisir de Dieu, l'évangile du bien-être » publié aux éditions du Cerf. À demain.

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1: Merci aux frères dominicains, Sylvain.

Ok, à Madeleine Vatel, nous les retrouvons dès demain pour clôturer cette série Halte spirituelle de cette semaine. On poursuit en musique avec Cap sur l'Évangile et on retrouve la méditation du chapelet juste après.

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1: Il est 11h passé de 30 minutes sur les ondes de Radio Arc-en-Ciel. Nous retrouvons l'équipe du Rosaire avec le frère Fabien Joseph pour la méditation du chapelet. Et en ce jeudi, nous méditons le mystère lumineux.

0: Bonjour à toutes et à tous. Nous méditons aujourd'hui sur les ondes de radio arc-en-ciel, les mystères lumineux du rosaire dans lesquels nous nous laissons enseigner par le Christ sur sa personne et ses actions à imiter, dont Marie est le principal exemple.
1: Au nom du Père, et du Fils, et du Saint-Esprit. Amen. Je crois en Dieu, le Père Tout-Puissant, Créateur du ciel et de la terre, et en Jésus-Christ, son Fils unique, notre Seigneur, qui a été conçu du Saint-Esprit, est né de la Vierge Marie, a souffert sous Ponce Pilate, a été crucifié et mort, et a été enseveli, est descendu aux enfers, le troisième jour est ressuscité des morts, est monté aux cieux, est assis à la droite de Dieu, le Père Tout-Puissant, d'où il viendra juger les vivants et les morts. Je crois en l'Esprit Saint, à la Sainte Église catholique, à la communion des saints, à la rémission des péchés, à la résurrection de la chair, à la vie éternelle. Amen.
2: Notre Père qui es aux cieux, que ton nom soit sanctifié, que ton règne vienne, que ta volonté soit faite sur la terre comme au ciel.
1: Donne-nous aujourd'hui notre pain de ce jour. Pardonne-nous nos offenses, comme nous pardonnons aussi à ceux qui nous ont offensés. Et ne nous laisse pas entrer en tentation, mais délivre-nous du mal.
2: Amen. En l'honneur du Père éternel, notre Créateur, qui vous a élu, je vous salue, Marie pleine de grâce. Le Seigneur est avec vous. Vous êtes bénie entre toutes les femmes, et Jésus, le fruit de vos entrailles, est béni.
1: Sainte Marie, Mère de Dieu, priez pour nous pauvres pécheurs, maintenant et à l'heure de notre mort. Amen.
2: En l'honneur du Verbe de Dieu, notre Sauveur, qui vous a aimé, je vous salue, Marie pleine de grâce. Le Seigneur est avec vous. Vous êtes bénie entre toutes les femmes. Et Jésus, le fruit de vos entrailles, est béni.
1: Sainte Marie, Mère de Dieu, priez pour nous pauvres pécheurs, maintenant et à l'heure de notre mort. Amen.
2: Amen. En l'honneur du Saint-Esprit, notre Consolateur, qui vous a sanctifié, je vous salue, Marie pleine de grâce. Le Seigneur est avec vous. Vous êtes bénie entre toutes les femmes. Et Jésus, le fruit de vos entrailles, est béni.
1: Sainte Marie, Mère de Dieu, priez pour nous pauvres pécheurs, maintenant et à l'heure de notre mort. Amen.
2: Gloire au Père, au Fils et au Saint-Esprit,
1: comme il était au commencement, maintenant et toujours, et dans les siècles des siècles. Amen.
3: Premier mystère lumineux, le baptême de Jésus. Jésus inaugure son ministère auprès de Jean-Baptiste aux sources du Jourdain. Son baptême a pour but pédagogique de nous montrer comment renaître de l'eau et de l'esprit nous aussi. Marie, montre-nous la beauté de notre baptême.
2: Notre Père, qui es aux cieux, que ton nom soit sanctifié, que ton règne vienne, que ta volonté soit faite sur la terre comme au ciel.
1: Donne-nous aujourd'hui notre pain de ce jour. Pardonne-nous nos offenses, comme nous pardonnons aussi à ceux qui nous ont offensés. Et ne nous laisse pas entrer en tentation, mais délivre-nous du mal.
2: Amen. Je vous salue, Marie, pleine de grâce.
1: Le Seigneur est avec vous. Vous êtes bénie entre toutes les femmes, et Jésus, le fruit de vos entrailles, est béni. Sainte Marie, Mère de Dieu, priez pour nous pauvres pécheurs, maintenant et à l'heure de notre mort. Amen.
2: Je vous salue, Marie, pleine de grâce.
1: Le Seigneur est avec vous. Vous êtes bénie entre toutes les femmes, et Jésus, le fruit de vos entrailles, est béni. Sainte Marie, Mère de Dieu, priez pour nous pauvres pécheurs, maintenant et à l'heure de notre mort. Amen. Je vous salue Marie, pleine de grâce. Le Seigneur est avec vous. Vous êtes bénie entre toutes les femmes. Et Jésus, le fruit de vos entrailles, est béni.
4: Sainte Marie, Mère de Dieu, priez pour nous pauvres pécheurs, maintenant et à l'heure de notre mort. Amen. Je vous salue Marie, pleine de grâce, le Seigneur est avec vous. Vous êtes bénie entre toutes les femmes, et Jésus, le fruit de vos entrailles, est béni. Sainte Marie, Mère de Dieu, priez pour nous pauvres pécheurs, maintenant et à l'heure de notre mort. Amen. Je vous salue Marie, pleine de grâce, le Seigneur est avec vous. Vous êtes bénie entre toutes les femmes, et Jésus, le fruit de vos entrailles, est béni. Sainte Marie, Mère de Dieu, priez pour nous pauvres pécheurs, maintenant et à l'heure de notre mort. Amen. Je vous salue Marie, pleine de grâce, le Seigneur est avec vous. Vous êtes bénie entre toutes les femmes, et Jésus, le fruit de vos entrailles, est béni. Sainte Marie, Mère de Dieu, priez pour nous pauvres pécheurs, maintenant et à l'heure de notre mort. Amen. Je vous salue Marie, pleine de grâce, le Seigneur est avec vous. Vous êtes bénie entre toutes les femmes, et Jésus, le fruit de vos entrailles, est béni. Sainte Marie, Mère de Dieu, priez pour nous pauvres pécheurs, maintenant et à l'heure de notre mort. Amen. Je vous salue Marie, pleine de grâce, le Seigneur est avec vous. Vous êtes bénie entre toutes les femmes, et Jésus, le fruit de vos entrailles, est béni. Sainte Marie, Mère de Dieu, priez pour nous pauvres pécheurs, maintenant et à l'heure de notre mort. Amen. Je vous salue Marie, pleine de grâce, le Seigneur est avec vous. Vous êtes bénie entre toutes les femmes, et Jésus, le fruit de vos entrailles, est béni. Sainte Marie, Mère de Dieu, priez pour nous pauvres pécheurs, maintenant et à l'heure de notre mort. Amen. Je vous salue Marie, pleine de grâce, le Seigneur est avec vous. Vous êtes bénie entre toutes les femmes, et Jésus, le fruit de vos entrailles, est béni. Sainte Marie, Mère de Dieu, priez pour nous pauvres pécheurs, maintenant et à l'heure de notre mort. Amen.
1: Gloire au Père, au Fils et au Saint-Esprit, comme il était au commencement, maintenant et toujours, et dans les siècles des siècles. Amen.
3: Deuxième mystère lumineux, les noces de Cana. Le premier signe de Jésus. À l'invitation de sa mère, Jésus transforme 600 litres d'eau en vin excellent. Image de notre humanité transformée par sa grâce. Les noces de Cana nous invitent à toujours compter sur la prière de Marie.
2: Notre Père, qui es aux cieux, que ton nom soit sanctifié, que ton règne vienne, que ta volonté soit faite sur la terre comme au ciel. Donne-nous aujourd'hui notre pain de ce jour. Pardonne-nous nos offenses, comme nous pardonnons aussi à ceux qui nous ont offensés. Et ne nous laisse pas entrer en tentation, mais délivre-nous du mal.
1: Amen. Je vous salue, Marie, pleine de grâce.
4: Le Seigneur est avec vous. Vous êtes bénie entre toutes les femmes, et Jésus, le fruit de vos entrailles, est béni. Sainte Marie, Mère de Dieu, priez pour nous pauvres pécheurs, maintenant et à l'heure de notre mort. Amen.
1: Je vous salue, Marie, pleine de grâce.
4: Le Seigneur est avec vous. Vous êtes bénie entre toutes les femmes, et Jésus, le fruit de vos entrailles, est béni. Sainte Marie, Mère de Dieu, priez pour nous pauvres pécheurs, maintenant et à l'heure de notre mort. Amen. Je vous salue Marie, pleine de grâce. Le Seigneur est avec vous. Vous êtes bénie entre toutes les femmes, et Jésus, le fruit de vos entrailles, est béni. Sainte Marie, Mère de Dieu, priez pour nous pauvres pécheurs, maintenant et à l'heure de notre mort. Amen. Je vous salue Marie, pleine de grâce. Le Seigneur est avec vous. Vous êtes bénie entre toutes les femmes, et Jésus, le fruit de vos entrailles, est béni. Sainte Marie, Mère de Dieu, priez pour nous pauvres pécheurs, maintenant et à l'heure de notre mort. Amen. Je vous salue Marie, pleine de grâce, le Seigneur est avec vous. Vous êtes bénie entre toutes les femmes, et Jésus, le fruit de vos entrailles, est béni. Sainte Marie, Mère de Dieu, priez pour nous pauvres pécheurs, maintenant et à l'heure de notre mort. Amen. Je vous salue Marie, pleine de grâce, le Seigneur est avec vous. Vous êtes bénie entre toutes les femmes, et Jésus, le fruit de vos entrailles, est béni. Sainte Marie, Mère de Dieu, priez pour nous pauvres pécheurs, maintenant et à l'heure de notre mort. Amen. Je vous salue Marie, pleine de grâce, le Seigneur est avec vous. Vous êtes bénie entre toutes les femmes, et Jésus, le fruit de vos entrailles, est béni. Sainte Marie, Mère de Dieu, priez pour nous pauvres pécheurs, maintenant et à l'heure de notre mort. Amen. Je vous salue Marie, pleine de grâce, le Seigneur est avec vous. Vous êtes bénie entre toutes les femmes, et Jésus, le fruit de vos entrailles, est béni. Sainte Marie, Mère de Dieu, priez pour nous pauvres pécheurs, maintenant et à l'heure de notre mort. Amen. Je vous salue Marie, pleine de grâce, le Seigneur est avec vous. Vous êtes bénie entre toutes les femmes, et Jésus, le fruit de vos entrailles, est béni. Sainte Marie, Mère de Dieu, priez pour nous pauvres pécheurs, maintenant et à l'heure de notre mort. Amen. Je vous salue Marie, pleine de grâce, le Seigneur est avec vous. Vous êtes bénie entre toutes les femmes, et Jésus, le fruit de vos entrailles, est béni. Sainte Marie, Mère de Dieu, priez pour nous pauvres pécheurs, maintenant et à l'heure de notre mort. Amen.
1: Gloire au Père, au Fils et au Saint-Esprit, comme il était au commencement, maintenant et toujours, et dans les siècles des siècles. Amen.
3: Troisième mystère lumineux, l'annonce du royaume. Jamais on n'a parlé comme lui, s'exclament les auditeurs de Jésus. Sa parole est neuve. C'est une parole de vie et de vie éternelle. Marie, apprends-nous à la recevoir et à en vivre.
2: Notre Père, qui es aux cieux, que ton nom soit sanctifié, que ton règne vienne, que ta volonté soit faite sur la terre comme au ciel. Donne-nous aujourd'hui notre pain de ce jour. Pardonne-nous nos offenses, comme nous pardonnons aussi à ceux qui nous ont offensés. Et ne nous laisse pas entrer en tentation, mais délivre-nous du mal.
1: Amen. Je vous salue, Marie, pleine de grâce.
4: Le Seigneur est avec vous. Vous êtes bénie entre toutes les femmes, et Jésus, le fruit de vos entrailles, est béni. Sainte Marie, Mère de Dieu, priez pour nous pauvres pécheurs, maintenant et à l'heure de notre mort. Amen.
1: Je vous salue Marie, pleine de grâce. Le Seigneur est avec vous. Vous êtes bénie entre toutes les femmes, et Jésus, le fruit de vos entrailles, est béni. Sainte Marie, Mère de Dieu, priez pour nous pauvres pécheurs, maintenant et à l'heure de notre mort. Amen. Je vous salue Marie, pleine de grâce, le Seigneur est avec vous. Vous êtes bénie entre toutes les femmes, et Jésus, le fruit de vos entrailles, est béni. Sainte Marie, Mère de Dieu, priez pour nous pauvres pécheurs, maintenant et à l'heure de notre mort. Amen. Je vous salue Marie, pleine de grâce, le Seigneur est avec vous. Vous êtes bénie entre toutes les femmes, et Jésus, le fruit de vos entrailles, est béni. Sainte Marie, Mère de Dieu, priez pour nous pauvres pécheurs, maintenant et à l'heure de notre mort. Amen. Je vous salue Marie, pleine de grâce. Le Seigneur est avec vous. Vous êtes bénie entre toutes les femmes, et Jésus, le fruit de vos entrailles, est béni. Sainte Marie, Mère de Dieu, priez pour nous pauvres pécheurs,
4: maintenant et à l'heure de notre mort. Amen. Je vous salue Marie, pleine de grâce, le Seigneur est avec vous. Vous êtes bénie entre toutes les femmes, et Jésus, le fruit de vos entrailles, est béni. Sainte Marie, Mère de Dieu, priez pour nous pauvres pécheurs, maintenant et à l'heure de notre mort. Amen. Je vous salue Marie, pleine de grâce, le Seigneur est avec vous. Vous êtes bénie entre toutes les femmes, et Jésus, le fruit de vos entrailles, est béni. Sainte Marie, Mère de Dieu, priez pour nous pauvres pécheurs, maintenant et à l'heure de notre mort. Amen. Je vous salue Marie, pleine de grâce, le Seigneur est avec vous. Vous êtes bénie entre toutes les femmes, et Jésus, le fruit de vos entrailles, est béni. Sainte Marie, Mère de Dieu, priez pour nous pauvres pécheurs, maintenant et à l'heure de notre mort. Amen. Je vous salue Marie, pleine de grâce, le Seigneur est avec vous. Vous êtes bénie entre toutes les femmes, et Jésus, le fruit de vos entrailles, est béni. Sainte Marie, Mère de Dieu, priez pour nous pauvres pécheurs, maintenant et à l'heure de notre mort. Amen. Je vous salue Marie, pleine de grâce, le Seigneur est avec vous. Vous êtes bénie entre toutes les femmes, et Jésus, le fruit de vos entrailles, est béni. Sainte Marie, Mère de Dieu, priez pour nous pauvres pécheurs, maintenant et à l'heure de notre mort. Amen.
1: Gloire au Père, au Fils et au Saint-Esprit, comme il était au commencement, maintenant et toujours, et dans les siècles des siècles. Amen.
3: Quatrième mystère lumineux, la transfiguration. Jésus, en quelque sorte, comprime sa gloire. Il ne la laisse pas éclater, sauf à ce moment-là. Avec ses disciples, Pierre, Jacques et Jean, au sommet du Tabor, il nous enseigne. Oui, il est le Fils bien-aimé du Père qui partage sa gloire. Marie, apprends-nous à le reconnaître.
2: Notre Père, qui es aux cieux, que ton nom soit sanctifié, que ton règne vienne, que ta volonté soit faite sur la terre comme au ciel. Donne-nous aujourd'hui notre pain de ce jour. Pardonne-nous nos offenses, comme nous pardonnons aussi à ceux qui nous ont offensés. Et ne nous laisse pas entrer en tentation, mais délivre-nous du mal.
1: Amen. Je vous salue, Marie, pleine de grâce.
4: Le Seigneur est avec vous. Vous êtes bénie entre toutes les femmes, et Jésus, le fruit de vos entrailles, est béni. Sainte Marie, Mère de Dieu, priez pour nous pauvres pécheurs, maintenant et à l'heure de notre mort. Amen.
1: Je vous salue, Marie, pleine de grâce.
4: Le Seigneur est avec vous. Vous êtes bénie entre toutes les femmes, et Jésus, le fruit de vos entrailles, est béni. Sainte Marie, Mère de Dieu, priez pour nous pauvres pécheurs, maintenant et à l'heure de notre mort. Amen. Je vous salue Marie, pleine de grâce, le Seigneur est avec vous. Vous êtes bénie entre toutes les femmes, et Jésus, le fruit de vos entrailles, est béni. Sainte Marie, Mère de Dieu, priez pour nous pauvres pécheurs, maintenant et à l'heure de notre mort. Amen. Je vous salue Marie, pleine de grâce, le Seigneur est avec vous. Vous êtes bénie entre toutes les femmes, et Jésus, le fruit de vos entrailles, est béni. Sainte Marie, Mère de Dieu, priez pour nous pauvres pécheurs, maintenant et à l'heure de notre mort. Amen. Je vous salue Marie, pleine de grâce, le Seigneur est avec vous. Vous êtes bénie entre toutes les femmes, et Jésus, le fruit de vos entrailles, est béni. Sainte Marie, Mère de Dieu, priez pour nous pauvres pécheurs, maintenant et à l'heure de notre mort. Amen. Je vous salue Marie, pleine de grâce, le Seigneur est avec vous. Vous êtes bénie entre toutes les femmes, et Jésus, le fruit de vos entrailles, est béni. Sainte Marie, Mère de Dieu, priez pour nous pauvres pécheurs, maintenant et à l'heure de notre mort. Amen. Je vous salue Marie, pleine de grâce, le Seigneur est avec vous. Vous êtes bénie entre toutes les femmes, et Jésus, le fruit de vos entrailles, est béni. Sainte Marie, Mère de Dieu, priez pour nous pauvres pécheurs, maintenant et à l'heure de notre mort. Amen. Je vous salue Marie, pleine de grâce, le Seigneur est avec vous. Vous êtes bénie entre toutes les femmes, et Jésus, le fruit de vos entrailles, est béni. Sainte Marie, Mère de Dieu, priez pour nous pauvres pécheurs, maintenant et à l'heure de notre mort. Amen. Je vous salue Marie, pleine de grâce, le Seigneur est avec vous. Vous êtes bénie entre toutes les femmes, et Jésus, le fruit de vos entrailles, est béni. Sainte Marie, Mère de Dieu, priez pour nous pauvres pécheurs, maintenant et à l'heure de notre mort. Amen. Je vous salue Marie, pleine de grâce, le Seigneur est avec vous. Vous êtes bénie entre toutes les femmes, et Jésus, le fruit de vos entrailles, est béni. Sainte Marie, Mère de Dieu, priez pour nous pauvres pécheurs, maintenant et à l'heure de notre mort. Amen.
1: Gloire au Père, au Fils et au Saint-Esprit, comme il était au commencement, maintenant et toujours, et dans les siècles des siècles. Amen.
3: Cinquième mystère lumineux, l'institution de l'Eucharistie. Le plus grand sacrement, celui de l'amour immolé. On dit de Marie qu'elle est la femme eucharistique. Elle nous apprend à la suite de Jésus à nous offrir à notre tour pour nos frères.
2: Notre Père, qui es aux cieux, que ton nom soit sanctifié, que ton règne vienne, que ta volonté soit faite sur la terre comme au ciel. Donne-nous aujourd'hui notre pain de ce jour. Pardonne-nous nos offenses, comme nous pardonnons aussi à ceux qui nous ont offensés. Et ne nous laisse pas entrer en tentation, mais délivre-nous du mal.
1: Amen. Je vous salue, Marie, pleine de grâce.
4: Le Seigneur est avec vous. Vous êtes bénie entre toutes les femmes, et Jésus, le fruit de vos entrailles, est béni. Sainte Marie, Mère de Dieu, priez pour nous pauvres pécheurs, maintenant et à l'heure de notre mort. Amen.
1: Je vous salue Marie, pleine de grâce. Le Seigneur est avec vous. Vous êtes bénie entre toutes les femmes, et Jésus, le fruit de vos entrailles, est béni. Sainte Marie, Mère de Dieu, priez pour nous pauvres pécheurs, maintenant et à l'heure de notre mort. Amen. Je vous salue Marie, pleine de grâce. Le Seigneur est avec vous. Vous êtes bénie entre toutes les femmes, et Jésus, le fruit de vos entrailles, est béni. Sainte Marie, Mère de Dieu, priez pour nous pauvres pécheurs, maintenant et à l'heure de notre mort. Amen. Je vous salue Marie, pleine de grâce. Le Seigneur est avec vous. Vous êtes bénie entre toutes les femmes, et Jésus, le fruit de vos entrailles, est béni. Sainte Marie, Mère de Dieu, priez pour nous pauvres pécheurs, maintenant et à l'heure de notre mort. Amen. Je vous salue Marie, pleine de grâce. Le Seigneur est avec vous. Vous êtes bénie entre toutes les femmes, et Jésus, le fruit de vos entrailles, est béni. Sainte Marie, Mère de Dieu, priez pour nous pauvres pécheurs, maintenant et à l'heure de notre mort. Amen. Je vous salue Marie, pleine de grâce. Le Seigneur est avec vous. Vous êtes bénie entre toutes les femmes, et Jésus, le fruit de vos entrailles, est béni. Sainte Marie, Mère de Dieu, priez pour nous pauvres pécheurs, maintenant et à l'heure de notre mort. Amen. Je vous salue Marie, pleine de grâce. Le Seigneur est avec vous. Vous êtes bénie entre toutes les femmes, et Jésus, le fruit de vos entrailles, est béni.
4: Sainte Marie, Mère de Dieu, priez pour nous pauvres pécheurs, maintenant et à l'heure de notre mort. Amen. Je vous salue Marie, pleine de grâce, le Seigneur est avec vous. Vous êtes bénie entre toutes les femmes, et Jésus, le fruit de vos entrailles, est béni. Sainte Marie, Mère de Dieu, priez pour nous pauvres pécheurs, maintenant et à l'heure de notre mort. Amen. Je vous salue Marie, pleine de grâce, le Seigneur est avec vous. Vous êtes bénie entre toutes les femmes, et Jésus, le fruit de vos entrailles, est béni. Sainte Marie, Mère de Dieu, priez pour nous pauvres pécheurs, maintenant et à l'heure de notre mort. Amen. Je vous salue Marie, pleine de grâce, le Seigneur est avec vous. Vous êtes bénie entre toutes les femmes, et Jésus, le fruit de vos entrailles, est béni. Sainte Marie, Mère de Dieu, priez pour nous pauvres pécheurs, maintenant et à l'heure de notre mort. Amen.
1: Gloire au Père, au Fils et au Saint-Esprit, comme il était au commencement, maintenant et toujours. Et dans les siècles des siècles. Amen.
2: Prière à Notre-Dame au parasol.
5: Ô Notre-Dame, qui par votre saint parasol accordez à la Réunion votre maternelle protection des laves du volcan, de l'ardeur du soleil, de la violence des tempêtes, des fortes pluies et de la destruction des cyclones. Ô Vierge Immaculée, qui par votre talon écrasez la tête de l'antique serpent, secourez-nous face à la tentation et au péché. Ô Maman Marie, protégez-nous de la maladie, secourez-nous de toutes les épidémies, guerres, catastrophes naturelles et persécutions au nom de la foi.
2: Notre-Dame au parasol, veillez sur nous.
5: Gardez-nous maintenant, aujourd'hui et toujours, à l'ombre de votre parasol. Amen.
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0: Votre fidélité, il est 12h sur les ondes de Radio Arc-en-Ciel et en cette fête de l'Ascension, nous vous proposons de retrouver Jacques Fournier avec une rediffusion d'une émission Église Hebdo où il nous parle de l'Ascension du Seigneur dans la Bible. Ce jeudi, nous célébrerons l'Ascension. 40 jours après Pâques, 10 jours avant la fête de la Pentecôte, Ascension, montée, s'élever. L'Ascension du Seigneur, célébrer l'entrée du Christ dans la gloire de Dieu. Pour nous en parler, eh bien, nous recevons le diacre Jacques Fournier. Jacques Fournier, bonjour.
1: Bonjour.
0: L'Ascension, célébrer l'entrée du Christ dans la gloire de Dieu, c'est-à-dire c'est la fin de sa présence visible sur la terre. Mais il reste visible quand même, puisque dans tous les sacrements, il est là, et plus particulièrement dans l'Eucharistie. On va peut-être approfondir avec vous cette ascension du Seigneur. Qu'est-ce que la Bible nous dit sur cette grande fête?
1: Oui, de fait, dans les Actes des Apôtres, eh bien, on nous dit que Jésus, c'est au tout début des Actes, et d'ailleurs ce sera la première lecture de la fête de l'Ascension. Eh bien, après sa mort et sa résurrection, c'est à eux, à ses disciples, qu'avec de nombreuses preuves, il s'était présenté vivant après sa passion. Pendant 40 jours, il leur était apparu et les avait entretenus du royaume de Dieu. Bon, on sait que ce chiffre 40 est symbolique dans la Bible, hein, les 40 années d'Israël au désert... Les 40 jours de Moïse au sommet du mont Sinaï, les 40 jours de jeûne de Jésus aussi au désert dans les évangiles, c'est une longue période. Au moins, ce qui est dit ici, c'est que le Christ ressuscité s'est manifesté à ses disciples pendant une longue période. Si on prend l'exemple de saint Paul, entre le moment où il l'a vu vivant sur la route de Damas, sa conversion, et l'instant où il a commencé à parcourir le bassin méditerranéen pour annoncer la bonne nouvelle de ce qu'il avait vu et entendu, il s'est écoulé une dizaine d'années. Mais au moins, le message qui est donné ici, c'est que lorsque le Christ veut envoyer quelqu'un en mission, eh bien, il l'invite d'abord à prendre du temps pour vivre une relation avec lui qui sera quelque part intense. Et dans cette relation, il va se manifester, il va l'enseigner. Et il va lui enseigner quoi ? Les mystères du royaume des cieux. Et ensuite, ce sera justement ces mystères du royaume qu'il s'agira d'annoncer le plus largement possible. Donc, l'ascension, c'est un peu symboliquement le départ du Christ au ciel. Mais, comme vous disiez au tout début, quand celui qui part au ciel donne comme dernière parole dans l'évangile de Matthieu « Je suis avec vous tous les jours jusqu'à la fin du monde », bon, donc on voit que c'est un départ à mettre entre guillemets. Et le Seigneur, dans les Actes des Apôtres, on nous dit aussi à un moment donné, le Seigneur travaillait avec eux. Voilà, donc il est tout proche. Il n'empêche que cela marque la fin d'un temps, je me répète, de relations intenses, de manifestations, de révélations, de prise de conscience du mystère de Dieu. On peut dire vraiment d'enseignement des disciples. Le Christ, semble-t-il, monte au ciel, ou du moins ce temps est plus ou moins fini, entre guillemets, mais il envoie maintenant ses disciples partout dans le monde entier pour dire tout simplement ce qu'ils auront vécu, vu et entendu avec lui. Donc c'est vraiment l'envoi en mission. L'envoi en mission après le temps de l'écoute, après le temps de la prise de conscience, après le temps de la découverte, parce que la foi, c'est quand même pas quelque chose d'évident, puisque avec nos yeux de chair, nous ne voyons rien, avec nos oreilles de chair, nous n'entendons rien, et pourtant, saint Paul nous dit dans la première lettre aux Corinthiens que nous connaissons d'une manière partielle, à présent, nous voyons, mais comme dans un miroir en énigme. Alors l'expression est belle, parce que l'énigme, la notion d'énigme, c'est pas forcément quelque chose de facile à rendre compte, mais ce n'est pas parce que nous sommes dans cette période de la foi qu'il n'y a rien et que nous ne voyons rien. Nous voyons, c'est quand même un indicatif présent, nous voyons en énigme. Donc il y a bien quelque chose à voir, mais pour l'instant ce n'est pas la plénitude de la révélation, ni la découverte totale du mystère. Et nous sommes dans cette période intermédiaire, comme on le dit très souvent, du déjà et du pas encore, si on reprend la formule de Saint Jean dans sa première lettre au chapitre 2, les ténèbres s'en vont, elles s'en vont, mais elles sont toujours là. La véritable lumière brille déjà, elle brille déjà, mais elle n'est pas totalement là. Mmh. Voilà, donc on est dans ce cheminement qui est beau, parce que quelque part, c'est vraiment une aventure où nous ne cessons d'essayer de découvrir davantage ce qu'il est possible de découvrir ici-bas, tout en sachant que ce n'est qu'à l'heure de notre dernier jour, eh bien, lorsque nos yeux se fermeront, c'est là où, en fait, tout commencera, quelque part. Mmh. Et là, nous le
0: Et
1: verrons.
0: On va s'ouvrir, mais autrement.
1: Eh oui.
0: Donc, l'ascension, elle symbolise bien ce nouveau mode de présence, à la fois, hein, intérieur et universel.
1: Oui, exact. Donc, il s'agit d'essayer, par la grâce de Dieu, par la miséricorde de Dieu, parce que le grand message que l'Église doit annoncer au monde entier, c'est l'amour sans condition, l'amour inconditionnel de Dieu pour tous les hommes. Et donc, tout en sachant que tous les hommes sont pécheurs, nous le sommes tous, eh bien Jésus se présente à nous comme notre médecin. Hein, on se souvient de ce verset de Saint Luc, le médecin, qui est si beau, hein, ce ne sont pas les gens bien portants qui ont besoin du médecin, mais les malades. Et il fait parler Jésus, hein, je ne suis pas venu appeler les justes, mais les pécheurs au repentir. Et donc, le grand cadeau de Jésus, c'est cette révélation d'un amour sans condition qui, dans notre condition de pécheur, eh bien, prend le visage de la miséricorde. Mmh. Donc son grand cadeau, c'est le pardon des péchés. Et quand on lit justement l'évangile de Luc, qui sera celui de l'ascension, eh bien, qu'est-ce que Jésus dit à ses disciples ressuscités ? Ainsi est-il écrit que le Christ souffrirait et ressusciterait d'entre les morts le troisième jour. Donc là, ce sont toutes les prophéties de l'Ancien Testament qui l'annonçaient. Et qu'en son nom, au nom de Jésus, voilà la mission de l'Église qui commence, le repentir en vue de la rémission des péchés serait proclamé à toutes les nations, à commencer par Jérusalem. De cela, vous êtes témoins. Autrement dit, qu'est-ce que les disciples de Jésus doivent faire ? Ils doivent inviter au repentir. C'est ce que Jésus a commencé à faire dans les évangiles au tout début. Hein. Sa première parole, les temps sont accomplis, le royaume des cieux est tout proche, repentez-vous, convertissez-vous et croyez à la bonne nouvelle. Donc l'Église continue la mission de Jésus. C'est un appel au repentir. Et cet appel au repentir, il est quelque part assuré que son but sera atteint. C'est-à-dire, quiconque accepte de se repentir vraiment de tout cœur, de tout le mal qui peut habiter sa vie, et nous sommes tous des pécheurs, si cette démarche est faite de tout cœur, il peut être assuré que toutes ses fautes, aussi énormes soient-elles, seront pardonnées. C'est bien ce qu'il est dit ici. Hein. Le repentir sera proclamé à toutes les nations en vue de la rémission des péchés. Voilà, ça c'est... Dieu veut reconstruire la relation avec chacun d'entre nous de la manière la plus intense possible, et son seul désir, c'est de balayer tous les obstacles qui pourraient exister entre nous et lui. Et on sait très bien que dans une relation, si jamais l'un a été infidèle, si l'autre a fait des bêtises, on n'ose plus trop regarder la personne en face, on veut cacher le verre en cristal qu'on a cassé, on le planque sous le meuble pour que personne ne le voie, etc., etc. C'est tout cela qui doit venir à la lumière, pour que rien, plus rien, ne puisse être obstacle à la relation. Mmh. Et quand nous, on cache le vase cassé sous un meuble pour que personne ne le voie, lui, Dieu, il sait où il est. Hein. Il voit tout. Donc, quelque part, quand on accepte de se repentir de tout cœur, on ne lui annonce pas un scoop. C'est pas « Ah bon, tu as fait ça ? Ah, je savais pas. Ben ça alors, là tu m'en apprends une belle. » Eh ben non, il sait tout déjà. Donc en fait... tout lui donner, c'est avant tout de notre côté consentir à notre vérité, qui est celle d'une humanité blessée. Mmh. Et si nous arrivons à consentir à la vérité de notre humanité blessée, qu'il connaît déjà, et si nous arrivons à tout lui donner, alors sur la base de cette vérité à laquelle nous aurons consenti, eh bien ce sera le socle, le fondement d'une relation vraie elle aussi, avec celui que nous ne voyons pas
2: Et c'est dans la vérité de nos blessures reconnues et offertes que nous expérimenterons en vérité le baume de la miséricorde, qui vient nous combler au-delà de nos mérites et nous donner ce que nous n'aurions jamais osé demander. Donc la plénitude du ciel et des grâces qui sont quand même extraordinaires, puisque tout ce que Dieu fait, c'est extraordinaire. Donc ce sont des grâces magnifiques. Voilà, donc de cela, dit Jésus dans l'Évangile, vous êtes témoins. Donc il s'agit d'être témoin que le repentir en vérité reçoit en vérité la grâce de l'esprit de lumière et de vie qui vient nous éclairer de l'intérieur, éclairer nos ténèbres de l'intérieur en vérité, nous apporter une plénitude de vie en vérité. Et si tel est le cas, même dans la foi, cette lumière spirituelle qui nous rejoint à l'intérieur, il est possible de la reconnaître. Cette vie qui nous est donnée en plénitude au plus profond de nous-mêmes, il est possible de la reconnaître. Et c'est comme cela que saint Paul dit, nous voyons. Mais c'est quand même en énigme. En attendant la... Mais c'est cet énorme cadeau, me semble-t-il, qui est le trésor de notre vie. Hein. C'est quand même quelque chose qui est de l'ordre de l'éternité et qui nous rejoint déjà. Mmh. Et qu'il est possible de goûter et d'expérimenter. Et c'est ce que dit Jésus, hein, celui qui a découvert le royaume des cieux, eh bien, c'est comme un homme qui a découvert un trésor dans un champ. Il vend tout ce qu'il a parce que rien n'est comparable au trésor qu'il a découvert. Il vend tout ce qu'il a, il achète le champ, le gros filou, hein, il dit pas au propriétaire qu'il y avait un trésor dedans. Il achète, c'est une image, c'est une parabole. Il achète le champ et là, en fait, il est heureux du trésor de ce royaume. C'est ça, c'est ça. Le psaume 4... que l'on dit accompli, tu mets dans mon cœur plus de joie que toutes leurs vendanges et leurs moissons. Donc il n'y a rien qui est comparable à cette vie, à cette paix, à cette joie que le Seigneur nous donne. Il n'y a pas longtemps, j'ai eu l'occasion d'entendre le témoignage d'un médecin qui a vécu un infarctus. Et donc, en tant que médecin, il a tout de suite perçu ce qui lui arrivait. Il a vite appelé son épouse et il lui a dit « Ouh là là là là, ça ne va pas du tout » et ils ont commencé par prier tout de suite, Seigneur, que ta volonté soit faite. Mais enfin là, ça va pas, il faut vraiment faire quelque chose. Et donc, son épouse a appelé les urgences, ils sont partis en quatrième vitesse à l'hôpital. Tout de suite, il a été pris en charge par ses collègues, qui bien sûr lui parlaient de médecin à médecin. Et donc, ils lui ont pas caché, hein, ton cas est grave, et pouf, il est tombé dans le coma. Et là, il a vécu une expérience de lumière incroyable. Et alors, c'était beau, c'était bien. Et il disait avec simplicité, moi je voulais rester, moi. Moi je voulais rester, c'était tellement bien. Ah non, non, je voulais rester. Et puis ensuite, il va revenir à lui, son épouse est là dans la salle d'attente. Alors quand lui, il dit, je veux rester, il s'occupe plus de son épouse qui est là dans la salle d'attente. Et puis ensuite, quand il revient avec beaucoup de simplicité, eh bien, il partage ce qu'il a vécu avec son épouse. Et quand son épouse, à son tour, témoigne, eh bien, elle dit avec un sourire complice, parce que ça se comprend, elle dit « Oui, oui, hein, quand il a expérimenté ça, lui, il voulait rester, et moi, il ne pensait plus à moi, hein. C'est comme si je n'existais plus. » Mais c'est beau à travers tout ça, ouais, on sent ça. La vérité, mm-hmm. La vérité d'une pleine humanité, on sent. Voilà, donc c'est quelque part ce trésor qui commence à se révéler, à se donner dès maintenant. C'est le trésor d'un amour inconditionnel, un amour sans condition, et donc un amour qui ne cesse de se donner. Et c'est par ce don incessant qu'il ne cesse de faire de lui-même qu'il est possible pour nous de le suivre. Parce que si à un moment donné, nous commençons à dérailler, ce don qui nous accompagne de manière inconditionnelle et toujours bienveillante va nous remettre sur la route. Et ça se fait des dizaines et des dizaines de fois par jour. Et puis si nous tombons, il nous relève. Si, voilà, c'est toujours le meilleur. Et c'est grâce à cette miséricorde qui ne cesse de nous environner que le cheminement à la suite du Christ est possible.

0: Tout à l'heure, vous parliez de mission, puisque le jour de l'Ascension, le Seigneur envoie ses disciples en mission. Le diocèse nous a permis de travailler tout au long de cette année la vie et mission. Nous sommes nous aussi comme ses disciples envoyés en mission.
1: Eh oui, tout à fait, puisque Jésus nous invite en fait à être des témoins. Donc témoins, ça veut dire quoi? Témoins de ce que nous avons vu et entendu. Témoins de ce que nous avons vécu. Mais avant de vivre, il faut prendre le temps de vivre avec la personne.
0: Tout à fait.
1: D'où ces 40 jours symboliques, c'est-à-dire cette période pendant laquelle le Christ ressuscité a enseigné ses disciples, période pendant laquelle il s'est manifesté à eux avec une intensité toute particulière. Et puis ensuite, ils seront appelés à aller dans le monde entier pour témoigner de ce qu'ils ont vécu, de ce qu'ils ont vu et entendu. Donc déjà, peut-être que pour nous, la première invitation que le Seigneur nous adresse, c'est celle de la prière.
0: Ouais.
1: Prier pour vivre la relation avec lui, pour intensifier notre relation avec lui, pour le découvrir le plus possible présent à nos cœurs et à nos vies. Donc prière la plus simple qui soit, prière qui sera aussi lecture de la parole de Dieu, puisque lorsque nous lisons les évangiles et tout ça, c'est lui que nous écoutons. Et l'important, ce ne sont pas les lettres en noir et blanc sur nos Bibles. L'important, c'est la personne qui, à travers cette parole, vient nous rejoindre et établir avec nous une relation vitale, donc une communion de vie. Et donc, ensuite, il va nous envoyer lui-même en mission d'une manière ou d'une autre. Et il sait très bien ce qui est bon pour nous, et ce qui est bon pour nous n'est pas forcément bon pour notre voisin. Donc c'est à chacun de découvrir le chemin qui est le sien, en essayant d'avancer de tout cœur et dans la certitude que, justement, Dieu nous demande à tous d'être les heureux témoins de ce que nous aurons pu, de ce que nous aurons pu découvrir avec lui, vivre et entendre. Heureux ceux qui ont cru sans avoir vu, c'est quand même ce qu'il dit à la fin de l'évangile de Jean. Et donc, le fait d'être envoyé pour être témoin, nous, c'est là où la tremblade commence pour nous. Parce qu'on se dit, bon sang de bois, qu'est-ce qui va se passer? Qu'est-ce que je vais dire? Qu'est-ce que je vais faire? Qu'est-ce qu'il faudra faire? Est-ce que je saurai? C'est là où la tremblade commence. Mais il faut que nous arrivions à nous lancer dans la foi, parce que c'est aussi la fête de l'Ascension, où Jésus demande à ses disciples de demeurer à Jérusalem pour attendre ce que le Père a promis. Attendre, et à patience. Parce qu'il y en a certains, là, dès qu'ils commencent à goûter un petit peu la beauté du royaume, tout de suite, ils veulent partir tout feu, tout flamme, de tous les côtés. Il faut marcher à la vitesse à laquelle le Seigneur nous entraîne. Parce qu'on a sans cesse à mûrir, à nous approfondir, à avancer. Donc, attendre ce que le Père a promis. Quand Dieu promet, il ne peut pas nous décevoir. Donc, c'est un appel à la confiance. Et qu'est-ce que le Père a promis? C'est justement le don de l'Esprit-Saint, qui est lumière qui va régner dans nos ténèbres, force qui va régner dans notre faiblesse, capacité, il va se faire capacité au creux de toutes nos incapacités. Et c'est grâce à lui, en nous appuyant sur lui, avec lui, que nous allons oser être les témoins de ce que nous aurons pu vivre dans la foi. Donc, le don de l'Esprit-Saint est fait en surabondance à l'Église, et bien sûr, ça prépare ensuite la fête de la Pentecôte qui suit. Mais 40 jours avec Jésus, 10 jours d'attente, hein? Donc un petit moment. Et puis ensuite, l'Esprit-Saint sera vraiment le soutien, la force donnée en permanence. Et puis c'est aussi lui qui va nous aider à continuer de vivre quelque part une expérience qui est de l'ordre de Pâques. C'est-à-dire une expérience de lumière dans nos vies, une expérience de résurrection toujours à renouveler jour après jour. C'est lui qui nous permet d'entretenir le feu dans nos cœurs. C'est lui. Et dans l'évangile de Jean, à un moment donné, Jésus dit à ses disciples, eh bien, c'est au chapitre 16, « Lorsque viendra le Paraclet, que je vous enverrai d'auprès du Père, l'Esprit de vérité qui vient du Père, il me rendra témoignage, mais vous aussi vous témoignerez. » Autrement dit, l'Esprit-Saint, troisième personne de la Trinité, c'est le grand cadeau actuel de Dieu à l'Église et au monde. Il est envoyé par le Père à la prière du Fils, et à ce titre, il est aussi envoyé par le Fils. C'est lui qui prend le relais du Verbe fait chair. Autrement dit, c'est la troisième personne de la Trinité qui sera présente jusqu'à la fin des temps à la communauté des disciples pour lui permettre d'accomplir la mission qui est la sienne. Mmh. Alors il va soutenir la communauté, il va donner la force aux chrétiens de témoigner de ce qu'ils auront pu vivre dans la foi, et au cœur de leur témoignage, c'est lui qui agira. Autrement dit, ce n'est pas notre témoignage qui porte du fruit, c'est l'action de l'Esprit-Saint dans notre témoignage. Notre témoignage étant déjà soutenu par l'Esprit, qui nous permet de le faire, il n'empêche que notre témoignage portera du fruit si l'Esprit de vérité agit au cœur de tous ceux ou celles qui s'ouvriront au témoignage de l'Église, et à ce moment-là, l'Esprit-Saint agira en eux d'une manière unique pour leur donner de pouvoir dire « Oui, ce que tu dis est vrai, parce que quelque part, je l'expérimente moi aussi par moi-même. » Et ça, ce n'est que le travail de l'Esprit-Saint qui permet de vivre une telle expérience. Autrement dit, être témoin du Christ ressuscité dans la certitude que celles et ceux qui accepteront de faire un guine-guine un petit peu compte avec notre témoignage, vivront eux aussi quelque chose de ces 40 jours avec Jésus, qui est une expérience, une rencontre avec le Christ vivant. Mmh. Et l'Esprit-Saint rend témoignage à Jésus en déposant dans nos cœurs cette plénitude de vie qui est celle du ressuscité lui-même. Et c'est cette plénitude que nous sommes invités à accueillir, à reconnaître, à voir, à vivre, alors même que nous sommes tous dans la foi, c'est-à-dire cheminant en énigme et comme dans un miroir. Il n'empêche que la réalité est bien présente. Alors, si jamais il faudrait relire acte 9 et acte 26. En acte 9, nous avons le récit de la conversion de saint Paul, où il rencontre le Christ ressuscité, il devient aveugle pendant 3 jours. En fait, il prend conscience de ses ténèbres. Et puis ensuite, il va recevoir le baptême des mains d'Ananie. Et là, de ses yeux vont tomber comme des écailles. Enfin, il s'ouvre à la vie spirituelle. Mais ces 3 jours d'aveuglement, c'est pour lui prise de conscience qu'il est un pécheur comme tout le monde, dans les ténèbres comme tout le monde, dans la faiblesse, parce que quand on ne mange pas pendant 3 jours, on est faille. Ça, c'est la faiblesse de l'homme blessé par son péché. Et puis ensuite, en acte 26, Jésus lui dit comme parole... Eh bien, je t'appelle à être le serviteur et le témoin de la vision dans laquelle tu viens de me voir.

0: Ce trésor que nous accueillons de la miséricorde de Dieu, c'est le même qui est appelé à être communiqué à tout le monde. Il n'y a pas de chouchou avec Dieu. Dieu aime tous les hommes sans faire exception des personnes. C'est dit très souvent dans le Nouveau Testament. Il n'y a pas de chouchou. Hein. Ici à La Réunion, des chouchous, il n'y en a qu'à Salazy. Donc Dieu, il aime tous les hommes du même amour. Et donc on est tous appelés à être comblés du même don, à recevoir la même richesse, la même plénitude, la même vie, la même lumière, le même esprit. Mais comme on est tous différents, eh bien, cette eau vive qu'on est tous appelés à recevoir, elle donnera du fruit, eh bien, chacun selon ce que nous sommes. Et c'est là où les fruits peuvent être différents, même si on est tous nourris par la même force vitale.
1: Tout à fait. Donc, si on peut résumer, on va dire que pour rencontrer le Christ, il faut le faire dans la prière,
0: oui.
1: L'écouter tout en étant patient, et puis le suivre pour aller en mission.
0: Oui, tout en sachant que, comme dit le psalmiste, je crois que c'est le psaume 21-22, ça dépend des numérotations. « mon Dieu, pourquoi m'as-tu abandonné ?» Un peu plus loin, il est dit « en toi, ils espéraient et n'étaient pas déçus. »
1: Merci beaucoup Jacques Fournier, une très belle fête de l'Ascension.
0: Merci,
1: et puis à très
0: de
1: bientôt.
0: Même pour tous, merci, au revoir.
1: Merci, au revoir.

Merci au diacre Jacques Fournier pour cette rediffusion de l'émission Église Hebdo, l'ascension du Seigneur dans la Bible. Et on poursuit avec Noël Colombier, Ascension.

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0: Et nous retrouvons nos confrères de RCF et de Radio Notre-Dame avec le magazine Le Béaba du christianisme. Que signifie faire sa première communion chez les catholiques?
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2: Bonjour à tous, bienvenue dans le Béaba du christianisme sur RCF Notre-Dame, l'émission qui vous aide à comprendre simplement les fondamentaux de la foi chrétienne. Et aujourd'hui, eh bien, nous allons nous intéresser à une étape importante dans la vie de nombreux chrétiens, c'est la première communion. Derrière ce moment, souvent associé à une célébration familiale, une tenue blanche, des photos souvenirs, eh bien en fait, il y a surtout une réalité spirituelle profonde. Mais que signifie vraiment faire sa première communion ? Pourquoi est-elle si importante dans le chemin de foi ? Est-ce simplement une tradition ou un véritable engagement personnel ? En quoi reçoit-on exactement à travers ce sacrement ? Eh bien, on en parle avec Frédéric Poulet, docteur en théologie, professeur au Collège des Bernardins. Frédéric Poulet, bonjour.
3: Bonjour Pauline.
2: Alors, on peut peut-être rappeler en deux mots ce que c'est qu'un sacrement dans l'Église catholique.
3: Alors, un sacrement en catholicisme, c'est le signe visible d'une réalité invisible. Par exemple, le signe visible, ça va être l'eau pour le baptême. D'une réalité invisible, c'est le fait de devenir enfant de Dieu et d'être transformé à l'image et à la ressemblance de Dieu. Et ça donne aussi une force qu'on appelle la grâce pour pouvoir vivre sa vie chrétienne.
2: Alors justement, concrètement, que signifie faire sa première communion ? C'est un sacrement important, la première communion, l'Eucharistie.
3: L'Eucharistie est un des trois sacrements qu'on appelle les sacrements de l'initiation chrétienne, à savoir baptême, confirmation, Eucharistie. On peut dire que le baptême et la confirmation, ce sont les deux sommets d'une même réalité, c'est-à-dire qu'on reçoit l'identité d'enfant de Dieu et l'Esprit Saint qui vient nous donner l'aptitude à être témoin et à assurer la mission dans l'Église. Et l'Eucharistie vient couronner cette initiation chrétienne en nous donnant de pouvoir participer de manière adulte, il faut le dire, à la vie de l'Église, à la vie chrétienne. Et donc, pour un enfant, faire sa première communion, c'est clore normalement son initiation chrétienne s'il a été confirmé avant. En général, la confirmation devrait avoir lieu avant, quelquefois elle a lieu après. Mais on peut dire qu'une fois qu'on est baptisé, confirmé, eucharistier, on fait pleinement partie de la communauté chrétienne et qu'on est à même, quel que soit son âge, de prendre toute sa place au sein de la communauté chrétienne.
2: Alors je m'arrête une seconde parce que vous avez dit que c'était finalement un sacrement de maturité. Il faut qu'on soit adulte. Pourtant, on l'a fait jeune, souvent.
3: Voilà, tout à fait. Alors, qu'est-ce que ça veut dire
2: à l'âge de raison ?
3: Voilà. Qu'est-ce que ça veut dire adulte ? Aux origines du christianisme, on n'avait pas de première communion, puisque, en gros, jusqu'au XVIe, XVIIe siècle, on eucharistiait, c'est-à-dire que les bébés, après le baptême, on leur donnait tout simplement un peu de précieux sang sur le bout du doigt. Et donc, le baptême conduisait à la première Eucharistie. Il n'y avait pas de distinction au niveau des deux sacrements. On eucharistiait très vite. Et puis après, on a pris conscience qu'il y avait une différence entre un tout petit et puis quelqu'un qui est apte à réfléchir, etc. Donc, on a repoussé. C'était surtout en lien avec la réforme qui remettait en cause les sacrements. On a repoussé la première communion en la repoussant carrément très tard, puisqu'on avait une première communion aux environs de 14, 15, 16 ans, on en a encore les vestiges avec ce qu'on appelle la communion solennelle. Et on s'est dit que l'enfant devait être capable d'avoir un début de catéchisme, connaître la foi, une certaine liberté, pour pouvoir recevoir la première communion. C'est comme ça qu'on est arrivé à la différer du baptême et à la rendre beaucoup plus tardive. Le pape Pie X, avec le décret Quem Singulari, qui en 1910 a permis la communion précoce des enfants, c'est-à-dire à l'âge de raison. Ce qui fait qu'aujourd'hui, on a la première communion et puis un vestige de la communion solennelle qui est la profession de foi, qui est une particularité française et qu'on a gardé. Voilà. Alors, qu'est-ce qu'on reçoit lorsque l'on communie ? On communie d'abord au corps et au sang du Christ mort et ressuscité. C'est-à-dire qu'on entre vraiment dans cette pleine communion avec le Christ. On le reçoit dans sa résurrection, dans sa gloire. C'est-à-dire qu'il y a une force de résurrection qui vient rencontrer la vie quotidienne de l'enfant et qui va lui permettre de se laisser transformer par le Christ, de devenir de plus en plus à l'image et à la ressemblance du Christ et d'entrer dans un chemin de sainteté, quel que soit l'âge, qu'on communie tout bébé ou qu'on communie à 7 ans ou qu'on communie à 80 ans. C'est exactement la même chose. On communie au corps et au sang du Christ.
2: On communie au corps et au sang du Christ. Et évidemment, il y a la notion de nourriture.
3: Nourriture spirituelle et en même temps, ça passe par le corps. On mange et on boit. Et donc, il y a une rencontre aussi de notre incarnation. Le sacrement, il est fait pour les vivants. On communie parce qu'on est vivant et on communie, on reçoit le corps et le sang du Christ, ce qu'on appelle sous les espèces du pain et du vin. Alors, on a des pères de l'Église qui disent, tu vois du pain, tes yeux voient du pain, mais dans la foi, tu réponds Amen quand on te dit le corps du Christ. D'où l'importance de dire Amen quand on reçoit la communion. On nous présente du pain, on regarde le pain et on dit le corps du Christ. Et dans la foi, on voit du pain et on répond Amen. Voilà, sous la substance du pain et du vin, on communie vraiment au corps et au sang du Christ mort et ressuscité. Donc on le reçoit et on entre dans son mouvement de don de soi, dans le mouvement de l'amour. Et c'est toute une transformation de la personne à chaque fois qu'on communie.
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2: Cette nourriture, elle est là aussi pour avancer avec Dieu.
3: Avancer avec Dieu.
2: D'approfondir sa foi.
3: Tout à fait. Avancer avec Dieu et avancer avec les frères. Si on regarde la première lettre aux Corinthiens au chapitre 10, on va dire « parce qu'il y a un seul pain, nous formons un seul corps ». Il faudrait souhaiter n'être qu'un. C'est-à-dire, non pas « il y avait beaucoup de monde, mais voyez comme ils s'aiment ». Et en fait, c'est ça l'Eucharistie, c'est « parce qu'il y a un seul pain, je reçois chacun de ceux qui va communier comme frère ou comme sœur ». Et c'est l'unité de notre amour qui va témoigner aux yeux du monde de la présence du Christ ressuscité. Et c'est ça qui est important. Et donc, c'est dans ce sens-là qu'on va se laisser transformer. Et c'est vrai pour le tout petit, comme c'est vrai pour le grand vieillard.
2: Qu'est-ce que ça implique, Frédéric Poulet ? Ça veut dire quoi ? Ça veut dire qu'il faut qu'on communie tous les jours, tous les dimanches à la messe ? Est-ce qu'il y a...
3: La fréquence, on n'a jamais autant communié qu'aujourd'hui. Hein. C'est vrai qu'autrefois, on communiait beaucoup moins. On a même des textes du Moyen-Âge où on cite les moines du XIIe, par exemple, qui communiaient 8 fois par an. Alors aujourd'hui, on a vraiment du mal à s'imaginer ça. Je crois que c'est une grâce qu'on a de recevoir l'Eucharistie tout en n'en faisant pas n'importe quoi. Voilà, c'est vraiment, on sait ce que, enfin, c'est une démarche spirituelle. On s'y prépare, on le vit, on écoute la parole de Dieu, on se laisse transformer par la parole de Dieu et ensuite on communie à ce qu'on vient d'entendre. Et donc, il est important de se laisser transformer par la parole aussi, qui est le pain qui nous nourrit avec les frères et sœurs. Donc la fréquence, je dirais la seule obligation qu'on ait, c'est d'aller à la messe dominicale, c'est parce qu'on y est convoqué au nom de notre baptême. Voilà. Après, si les personnes veulent communier davantage en semaine, c'est ce qu'on appelle des communions de dévotion qui ont toute leur valeur et qui viennent prolonger la communion déjà du dimanche, parce que le dimanche, c'est le jour de la résurrection.
2: Frédéric Poulet, vous êtes l'invité cette semaine de RCF Notre-Dame dans le béaba du christianisme. Vous êtes docteur en théologie, professeur au Collège des Bernardins. On peut continuer à grandir dans la foi après la première communion, c'est même l'objectif?
3: Alors, c'est le seul des sacrements de l'initiation qu'on répète. Hein, c'est ce qu'on va appeler un sacrement réitérable. Donc c'est le sacrement pour la route aussi. On dit, dans le christianisme antique, on va dire les choses saintes pour les saints. Et en fait, on reçoit la sainteté de Dieu qui petit à petit va nous transformer à son image et nous allons grandir dans la foi. Donc c'est vraiment le pain pour la route. C'est le chemin qui se fait et le Christ nous donne d'avancer de plus en plus dans la charité, de plus en plus dans la foi, de plus en plus dans la communauté, à chaque fois que nous recevons son corps et son sang et que nous communions avec nos frères et sœurs.
2: C'est important de se le rappeler parce qu'on peut avoir tendance à aller communier aussi un peu par automatisme.
3: Alors quelquefois, je crois qu'il faut aussi se prendre avec miséricorde. Quelquefois, on se surprend soi-même. Même si on est docteur en théologie, à communier, je dirais, par automatisme, je dirais Dieu est plus grand que notre cœur et surtout Dieu est plus grand que notre conscience Et quelquefois, on peut, évidemment, il est tout à fait souhaitable de bien se préparer, voilà. Mais il faut aussi quelquefois se prendre avec miséricorde. Quelquefois, on peut aussi traverser des périodes de doute et de se dire, bah, finalement, avec la communauté, je reçois et mon amen s'inscrit dans celui de la communauté. Et ça m'aide aussi à traverser ces périodes de doute. Parce que quelquefois, on peut aussi traverser des périodes de doute et de se dire, bah, voilà, la communauté, je suis le chemin, la procession de communion avec la communauté qui me porte quelque part dans mon doute. Et on ne sait pas ce que ces enfants qui vont communier pour la première fois vont vivre. Peut-être qu'ils seront amenés aussi à traverser des épreuves. Et la communauté, bah, les portera dans son corps. Voilà, au milieu de leurs épreuves, avec leurs épreuves.
2: Parfois aussi, alors, vous parliez d'épreuves, mais parfois on peut ne plus avoir le droit, la possibilité de communier. Dans quelles circonstances, Frédéric Moulet ?
3: Alors, je dirais la première circonstance qui fait qu'on se coupe de la communion, c'est de manquer gravement à son baptême. Et on manque gravement son baptême en reniant sa foi ou en abîmant la vie du frère, voilà, ou de la sœur, ou en n'étant pas fidèle aux engagements que l'on a pris. C'est un chemin qui se fait, voilà, et c'est vrai qu'on pense spontanément aux personnes divorcées, remariées, qui vont avoir cette difficulté par rapport à la communion. Mais il n'y a pas que ça, hein. Y a aussi quelqu'un qui va renier sa foi, qui va se couper de la communion fraternelle. C'est une souffrance et la communauté a aussi apporté cela. Mais il faut toujours se rappeler qu'il n'y a pas que le fait de recevoir le pain et le vin. Il y a dans l'Eucharistie ce qu'on appelle les rites de communion. Dire le Notre Père, c'est déjà un rite de communion parce qu'on prie avec les autres. La fraction du pain, c'est aussi un rite de communion. Dire l'agneau de Dieu, c'est aussi un rite de communion. Et l'échange du geste de paix est aussi un rite de communion. Donc ça veut dire qu'on n'est jamais totalement exclu des rites de communion.
2: Frédéric Poulet, merci beaucoup d'être venu nous éclairer sur la première communion, le sacrement de l'Eucharistie. Je rappelle que vous êtes docteur en théologie, professeur au Collège des Bernardins. Vous pouvez évidemment retrouver cet épisode sur RCF Notre-Dame et sur toutes les plateformes. Merci.

Pauline de Torsiac et à nos confrères du magazine Le Béaba du christianisme. Et on poursuit en musique avec Dominique et Christophe Morando, Allez par toutes les nations.

0: Excellent début d'après-midi à tous. Il est 13h sur les ondes de Radio Arc-en-Ciel et nous retrouvons nos confrères de RCF et de Radio Notre-Dame avec le magazine Les Racines du Présent. Israël, Palestine, ce que disent l'histoire et les cartes.
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2: Bonjour à tous, bienvenue dans ce studio de RCF Notre-Dame pour cette nouvelle édition des Racines du Présent. Si vous désespérez, comme beaucoup, de comprendre l'éternel conflit du Moyen-Orient, alors ce livre, ou plutôt l'atlas dont nous allons parler aujourd'hui, est fait pour vous. Son titre, Israël-Palestine, Histoire, Société, Économie, un atlas géopolitique pour tout comprendre, c'est publié chez Talendier et également par Le Monde. La promesse du titre est ambitieuse, mais elle est tenue. Pour tenter de comprendre ces racines du présent dans ce tragique Moyen-Orient, nous allons remonter le temps et l'espace en compagnie de deux des auteurs de cet atlas. Ils vont nous prendre par la main et nous guider tout au long de l'histoire. Avec nous, Delphine Papin, bonjour.
3: Bonjour.
2: Merci beaucoup d'être avec nous. Vous êtes rédactrice en chef au Monde. Vous êtes spécialiste de l'analyse géopolitique par la cartographie. Et Dieu sait si les cartes parlent dans cette région du monde. Vous allez nous expliquer justement comment ces cartes nous parlent et surtout comment vous arrivez à les faire parler. Et puis également avec nous, Gilles Paris, bonjour.
4: Bonjour.
2: Merci d'être avec nous. Vous êtes éditorialiste au Monde. Vous tenez une chronique hebdomadaire consacrée aux questions internationales. C'est quel jour de la semaine, la chronique ?
4: Le mercredi.
2: Le mercredi. Vous avez couvert à partir de 1995 le processus de paix israélo-palestinien. C'était les accords d'Oslo signés en 93, on en reparlera. Puis la seconde intifada en tant que correspondant du Monde à Jérusalem de 2001 à 2006. Et puis vous avez dirigé le service international du Monde. Vous avez également été correspondant pour le Monde à Washington de 2014 à 2021. Autant dire que cette région et ses accointances internationales n'ont plus de secret pour vous. Voilà, je rappelle le titre de ce magnifique atlas Israël-Palestine, Histoire, Société, Économie, un atlas pour tout comprendre. C'est publié chez Talendier et Le Monde. Notre thème aujourd'hui, Israël-Palestine, ce que disent l'histoire et les cartes.
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2: Alors donc, nous sommes sur ce petit territoire, Israël-Palestine. C'est un territoire, il faut le rappeler, qui est grand comme deux départements français. C'est tout petit et ce petit territoire est parcouru depuis plus de 100 ans par une guerre permanente, une guerre ravageuse. Au cœur de cette guerre, le défi, la difficulté, c'est le partage d'une terre dont vous dites, Gilles Paris et Delphine Papin, dans votre atlas, qu'elle est deux fois promise. Nous verrons qu'elle a peut-être été trois fois trop promise. Alors, nous allons en revenir au fait, c'est-à-dire à la vérité des cartes. Nous allons revoir avec vous les étapes clés depuis plus de 100 ans. Nous allons peser le lourd héritage de l'histoire et surtout le jeu incessant et immémorial des puissances étrangères sur ce territoire d'Israël et de Palestine. Nous allons ausculter les dynamiques internes des deux sociétés. Bref, nous allons avec vous, grâce aux cartes et grâce à l'histoire, rentrer dans le dur, dans la réalité de ces deux sociétés qui n'en finissent pas d'être en conflit. Alors, Gilles Paris, nous sommes à la fin de l'Empire ottoman, au début du XXe siècle, et quel est l'état des lieux sur ce qu'on appelait à l'époque, pas encore Israël, ce qu'on appelait la Palestine? C'était comment à la fin de l'Empire ottoman, Gilles Paris?
4: C'est un territoire qui est taraudé par des sentiments nationalistes. Mmh. Et le problème, c'est qu'il va se superposer à cela des ambitions coloniales françaises et britanniques. Donc on a cette juxtaposition très curieuse de nationalisme naissant, mmh, nationalisme arabe, mais aussi le sionisme, mmh, un nationalisme juif qui se développe en Europe, mais qui va se projeter dans cette région. Et les uns et les autres vont jouer de leurs influences, c'est-à-dire que le nationalisme arabe va se reposer un temps sur la puissance britannique, mmh, qui est la puissance mondiale au début du XXe siècle. Elle va aussi jouer avec l'influence française. Et puis, le sionisme va également essayer de s'appuyer sur ses forces extérieures pour arriver à ses fins, à établir ce foyer juif qui est promis par la déclaration Balfour de 1917.
2: Alors, j'ouvre votre atlas, donc Israël-Palestine, histoire, société, économie, un atlas pour tout comprendre, chez Talendier et Le Monde, pages 12 et 13, et je vois Delphine Papin, une grande carte de l'Empire ottoman. On a oublié à quel point l'Empire ottoman courait de la Mecque à... jusqu'à où au nord ? Jusqu'à Kiev, presque. Presque. Racontez-nous cette carte-là.
3: Alors, en fait, cette carte, elle a une originalité parce qu'elle visualise à la fois ce qui se passe en Europe et ce qui se passe au Moyen-Orient en même temps. Et souvent, dans les atlas, on a la période européenne et cette période où on a la montée de l'antisémitisme et où on cartographie habituellement les pogroms, etc. On est très centré là-dessus.
2: En Europe de l'Est.
3: Exactement, en Europe de l'Est. Et on a une autre proposition de carte, souvent quelques pages plus loin, qui est la présence de l'Empire ottoman.
2: Comme si c'était un autre monde.
3: Comme si c'était un autre monde. Alors que ces deux mondes, en fait, vont se rencontrer. Donc, c'était pour nous assez intéressant de juxtaposer, enfin, pas de juxtaposer, mais de prolonger la carte. Donc, c'est-à-dire de faire une cartographie qui part du Royaume-Uni et qui va, effectivement, comme vous le dites, jusqu'à la péninsule arabique où court l'Empire ottoman à cette époque-là. Et on a cartographié, en fait, ce qui se passe entre 1881 et 1920. Ce qui nous permettait de superposer ce que vous avez évoqué avec Gilles à l'instant, à la fois cet empire ottoman qui est à la fin de 1914, donc là où il s'étend, donc on voit évidemment la Turquie, l'ancienne Turquie, enfin l'actuelle Turquie avec à l'époque Constantinople, et qui court le long de la mer Rouge jusqu'à Sanaa, l'actuel Yémen.
2: Et qui va jusqu'au Balkan au nord.
3: Et qui va jusqu'au Balkan.
2: Sur ces lignes de fracture.
3: Exactement, qui va jusque exactement. Mm-hmm. Et puis on a superposé également. Le mandat français et le mandat britannique pour montrer que toute cette période-là, en fait, ça va très vite et que les influences vont se superposer très rapidement entre la fin de la Première Guerre mondiale entre le début de la Première Guerre mondiale et la fin de la Première Guerre mondiale. Mais ce qui est intéressant aussi, c'est de montrer ces deux premières alias qui partent d'Odessa,
2: La Crimée.
3: De la Crimée, exactement. Et de voir qu'en Europe, on a cette montée de l'antisémitisme et puis l'émergence d'un sionisme avec des grands intellectuels qui pensent qui sont en train de penser la nation, parce qu'en Europe, on pense les nations aussi. Et donc, on pense le sionisme.
2: Avec la possibilité d'un foyer juif.
3: Tout à fait.
2: La possibilité, mais on n'en sait pas plus à l'époque.
3: Tout à fait. Il y a des discussions à travers toute l'Europe. Donc, on a des intellectuels. On a Théodore Herzl à Vienne. On a Chaim Weizmann à Manchester, au Royaume-Uni. On a essayé de recartographier aussi tous les intellectuels.
2: Voilà, il y a une sorte d'ébullition qui se passe. Mais alors, il faut rappeler, Gilles Paris, que durant la Première Guerre mondiale, l'Empire ottoman avait fait en quelque sorte le mauvais choix. C'est-à-dire qu'il était allié des puissances allemandes.
4: Absolument, oui. Il prend le parti de l'Axe. Pourquoi ? Parce qu'il craint déjà les ambitions territoriales britanniques. Il faut se souvenir aussi qu'à cette époque, il y a des ambitions russes.
2: Mais oui.
4: Et la triple entente comprend évidemment la France, le Royaume-Uni et la Russie. Mmh. Donc c'est... selon l'adage que l'ennemi de mon ami, l'ennemi est mon ami, c'est pour ça qu'il se rapproche de l'Empire austro-hongrois et de l'Allemagne.
2: Donc on voit se dessiner à l'issue de la Première Guerre mondiale une sorte de jeu de marqueterie avec des pièces mouvantes. On ne sait pas encore bien ce que ça va donner. Le traité de Versailles, le traité de paix en 1919, fixe de nouvelles règles du jeu. Quelles sont-elles, Gilles Paris ?
4: Pour la région qui nous intéresse, c'est surtout les traités conclus ultérieurement, Lausanne et Sèvres, qui vont fixer le cadre. Et le cadre, on acte la fin du grand empire ottoman qui est réduit dans ses frontières.
2: Qui avait 6 siècles d'existence, il faut le rappeler.
4: Donc il est ramené à ce qui est l'actuelle Turquie. Et puis, les territoires laissés libres.
2: Alors qu'est-ce qu'on va en faire ?
4: En partie, on va les confier par des mandats aux Français et aux Britanniques qui sont les vainqueurs.
2: Donc c'est la SDN qui préfigurait l'ONU, la Société des Nations qui se tourne vers les vainqueurs. et qui dit, voilà, c'est à vous, en quelque sorte.
4: En quelque sorte, on considère que ces territoires ne peuvent pas s'administrer par eux-mêmes et qu'ils ont besoin d'une tutelle, évidemment bienveillante, française et britannique.
2: Je sens le doute dans vos paroles.
4: Ben, c'est-à-dire que
2: est-ce qu'ils auraient pu s'administrer eux-mêmes dès cette époque-là?
4: Et ben, à cette époque, on a déjà un nationalisme arabe très fort, qui est porté par beaucoup d'intellectuels. Il y a des salons à Bagdad, à Damas, surtout, à Beyrouth. Il y a un foisonnement culturel. Et il faut remarquer, d'ailleurs, que ce nationalisme arabe va être stimulé par le sionisme. C'est-à-dire qu'on a cette concurrence de nationalisme qui se met en place et qui va s'ancrer au niveau territorial. Donc, est-ce qu'il y avait besoin de mandats britanniques et français? On ne peut pas quand même écarter le fait qu'on était à la fin d'une période coloniale où finalement ça posait aucun problème pour des pays de prendre possession de territoire.
2: La France a pris possession du Cameroun, par exemple, à l'issue de la Première Guerre mondiale. C'était un territoire africain qui lui a été dévolu sous mandat. Et ça faisait c'était la mentalité collective. On considérait comme évident que donc nous pouvions exercer un mandat, nous ou les Britanniques, sur des territoires sous tutelle.
4: Oui, c'est-à-dire que les 14 points de Wilson qui constituent un cadre à la fin de la Première Guerre mondiale, évidemment, comprennent l'autodétermination des peuples. Mm-hmm. Mais on voit que dans les faits, cette autodétermination, elle est bridée par les ambitions territoriales britanniques et françaises qui ont des visées, qui ont leur propre dynamique. C'est-à-dire que pour les Britanniques, il y a toujours cette obsession de l'axe qui les relie à l'Inde et de contrôle du territoire qui va jusqu'en Inde. C'est-à-dire qu'il y a eu au 19e siècle la pacification de ce qu'on appelle le Golfe aujourd'hui, le Golfe arabo-persique, avec les États de la trêve qui vont devenir plus tard le Qatar, les Émirats arabes unis, Bahreïn et puis le Koweït. Et donc on a cette obsession britannique qui va passer par l'Irak aussi.
2: De sécuriser
4: cet
2: l'accès
4: axe.
2: À l'Inde.
4: Voilà. Et puis il y aura après la découverte évidemment des ressources en hydrocarbures qui va entretenir les puissances coloniales.
2: Qui vont affoler encore plus.
4: Voilà, et qui vont encore plus motiver les puissances coloniales à prendre le contrôle de ces territoires.
2: Delphine Papa.
3: Et la compréhension justement de cet axe britannique, il est intéressant quand on regarde une carte parce qu'il faut se souvenir que, Gilles vient de l'évoquer, cet axe il va jusqu'au Golfe arabo-persique, mais il n'y avait pas Suez. Donc, quand on devait transporter des marchandises et aller vers les Indes, on passait par ces routes-là, au niveau de la Méditerranée, on faisait cet axe qui part, en gros, pour faire simple, du Liban, Syrie, et qui traversait jusqu'à l'Irak actuel.
2: Donc, ça a toujours été un carrefour, une charnière entre deux mondes, entre l'Occident et l'Orient, entre l'Occident et l'Asie. Alors, on parle de cartes avec vous, Delphine Papin. Il y a eu quand même en 1916 un partage des territoires avec deux coups de crayon, Sykes-Picot, un crayon rouge, un crayon bleu. Que s'est-il passé, Delphine Papin?
3: Eh bien, c'est le partage, de la Syrie, de l'Irak. Et c'est là qu'on va partager effectivement d'un coup de crayon. On dit souvent que ça a été un coup de crayon. En fait, ça passe quand même dans des zones qui sont aussi désertiques. Donc, c'est pour ça que ça semble aussi
2: Oui, on pensait que ce n'était pas grave et qu'on pouvait dessiner les frontières à notre gré.
3: Voilà. Et donc on trace les frontières dans les années 20 à la suite de ça, et on va déterminer l'Irak, la Syrie, le Liban avec ce tracé de Sykes-Picot. Peut-être que Gilles.
2: Sur Sykes-Picot, c'était qui ces deux? C'était deux aristocrates français et britanniques.
4: Pas vraiment des aristocrates pour la partie française, mais en tout cas, c'est les artisans de cette vision coloniale. Mm-hmm. Donc, c'est eux qui arrivent à s'accorder sur ce qui ménage le mieux les intérêts des deux puissances, la France et le Royaume-Uni. Et ce qui est intéressant, effectivement, c'est cette attitude très cavalière, finalement, de disposer du territoire des autres.
2: Voilà.
4: Et malgré tout, cet héritage, il reste. C'est-à-dire que avec ces nationalismes naissant, qui ne s'était pas encore traduit territorialement, eh bien le Sykes-Picot va introduire une donnée plutôt qui va rester. C'est-à-dire que les frontières, le partage, notamment cet axe qui sépare la Syrie de ce qui est au sud, ben, voilà, c'est une frontière qui reste et qui n'est pas remise en cause. Mm-hmm. Et en fait, les populations vont s'adapter plus ou moins bien
2: ou moins,
4: à ce
2: oui.
4: cadre qui sera ouais. imposé et qui va rester, puisque, comme souvent, ce sera la moins mauvaise des possibilités de partage d'un territoire.
3: D'ailleurs, ces frontières, elles ont été peu remises en cause, finalement.
4: Oui.
3: Aujourd'hui, quand il y a une ébullition, elle se fait à l'intérieur du cadre et elle ne sort pas forcément du cadre. On a reparlé de Sykes-Picot au moment de la Syrie et de l'Irak, au moment de Daesh, où l'État islamique avait, de manière, dans une communication,
2: restauré le califat.
3: Restauré le califat et physiquement détruit les bornes, certaines frontières. Bornes de la frontière de Sykes-Picot pour dire que c'était la fin de
2: l'ordre colonial. Et puis alors, il y a eu un grand événement, Gilles Paris, dans l'histoire de ce Proche-Orient qu'on essaye de décrypter avec vous à travers votre ouvrage Israël-Palestine, un atlas pour tout comprendre, c'est chez Talendier et Le Monde. C'est en 1917, la déclaration Balfour. Que s'est-il passé à ce moment-là?
4: Alors, c'est la première matérialisation d'un soutien occidental au projet sioniste. C'est-à-dire que le projet sioniste développe, en réaction au pogrom qui se développe en Europe de l'Est, dans l'Empire russe. Mmh. Et donc, il y a le sentiment qui est accentué par l'affaire Dreyfus en France, que les communautés juives, même lorsqu'elles sont intégrées, ne trouveront jamais la paix, qu'il leur faut un espace territorial à elles. Et donc cet espace territorial, eh bien, ça va être le retour aux sources, c'est-à-dire évidemment sur la base d'un message religieux, l'année prochaine à Jérusalem, une phrase qui revient dans les prières.
2: Avec des fondements bibliques, très très
4: absolument,
2: fort.
4: Absolument, absolument. Ouais. Et donc après avoir considéré l'installation d'un État juif en Afrique, eh bien c'est la Palestine mandataire qui va être choisie. Et dans le feu de la Première Guerre mondiale, le Royaume-Uni, qui cherche des soutiens, considère qu'il est important de se ménager la bienveillance d'une communauté juive qu'il perçoit comme influente, comme riche. Et donc,
2: Également aux États-Unis.
4: Également aux États-Unis. Mmh. Et donc le gouvernement britannique va produire cette lettre qui apporte son soutien à la création d'un foyer national juif en Palestine, évidemment, qui ne présumerait pas des autres sensibilités nationalistes arabes. On arrive à cette quadrature du cercle, dont on ne se sort pas depuis le début de cette guerre de 100 ans.
2: On voit bien l'enracinement du conflit actuel dans des décisions, dans des visions du monde plutôt anciennes. Alors, je voudrais vous faire écouter, Gilles Paris et Delphine Papin, une archive sonore pour montrer la permanence des fractures. Ce reportage a été réalisé en 2017 par la chaîne d'information continue marocaine Mehdi TV1. Et on voit comment une chaîne d'information marocaine peut célébrer, ou plutôt se faire l'écho de la célébration du centenaire de la déclaration Balfour. Nous sommes en 2017 à Ramallah, c'est un reportage de nos confrères, donc à Ramallah en Palestine, on en reparlera tout à l'heure, et c'est un reportage donc de nos confrères marocains de Mehdi TV1. Soyez attentifs à l'accent qui est mis dans ce reportage.
5: L'héritage de Balfour, c'est l'apartheid. C'est ce qu'indiquent des banderoles brandies aux côtés de drapeaux palestiniens devant une représentation britannique. Un siècle après la déclaration Balfour, document qui a préfiguré la création d'Israël, des centaines de Palestiniens expriment leur colère de Gaza à Ramallah, en passant par Jérusalem-Est, partie palestinienne de la ville sainte occupée et annexée par Israël. Les Palestiniens demandent excuses et réparations à la Grande-Bretagne. Balfour a donné la Palestine aux sionistes et il a oublié qu'il y avait une population palestinienne dans notre pays. Le pays n'appartient pas à Balfour et nous sommes ici, nous vivons ici et nous poursuivons nos revendications jusqu'à ce que nous trouvions une solution. Nous avons dit au consul ce que nous voulions entendre de la Grande-Bretagne. Nous lui avons dit que nous n'imaginons pas que 100 ans après la promesse noire, les choses se passeraient comme ça. Nous demandons que l'État de Palestine soit reconnu. Au lieu de cela, les 100 ans de notre souffrance sont célébrés.
2: Le 2 novembre 1917, il y a 100 ans jour pour jour, le ministre britannique des Affaires étrangères Arthur Balfour assurait que son gouvernement considérait favorablement l'établissement en Palestine d'un foyer national pour le peuple juif. Une étape majeure pour le mouvement sioniste. La déclaration Balfour ouvre ainsi la voie à la création de l'État d'Israël en 1948, mais également au conflit israélo-palestinien. Pour les Palestiniens, cette déclaration est à l'origine de la Nakba, la catastrophe en arabe. Cette même année, la guerre éclate et marque la fuite ou l'expulsion de 750 000 Palestiniens de leur foyer, suivi de 70 ans de conflit israélo-palestinien. Alors que l'événement divise toujours au Moyen-Orient, Londres organise un dîner d'anniversaire en l'honneur du centenaire de la déclaration de Balfour. La première ministre Theresa May a reçu son homologue israélien Benjamin Netanyahou et Roderick Balfour, un des descendants de l'auteur de la déclaration. « Nous sommes fiers d'avoir joué un rôle pionnier dans la création de l'État d'Israël », peut-on lire dans des extraits de son discours publié à l'avance par ses services. Le président de l'autorité palestinienne Mahmoud Abbas a par ailleurs appelé Londres à l'humilité et non à la célébration.
6: Voilà, nous étions en 2017 sur les ondes de nos confrères marocains, la télévision, la chaîne d'information continue MediTV1, qui donc faisait un reportage sur le centenaire de la déclaration Balfour. Gilles Paris, vous qui co-signez avec Delphine Papin cet atlas géopolitique pour tout comprendre, Israël, Palestine, histoire, société, économie, c'est chez Talendier et Le Monde. Comment vous avez entendu la permanence de cette fracture, de cette blessure de la déclaration Balfour en 2017?
4: C'est l'expression qui revient souvent, c'est-à-dire que Balfour, la déclaration Balfour, c'est une nation qui promet à une deuxième le territoire d'une troisième. Mm-hmm. Ce qui est à la fois vrai et un peu caricatural, parce qu'il y a une présence juive en Palestine mandataire, qui est très ancienne, évidemment, pour une raison évidente. Mais démographiquement, les choses sont en dynamique depuis, mm-hmm. depuis la fin du 19e siècle. C'est-à-dire qu'on assiste à l'arrivée de une forte immigration juive, les alias successifs, qui vont modifier ce rapport démographique mmh. et qui va générer une tension grandissante. Et donc, ce qui est très, très intéressant, c'est de voir que c'est le Royaume-Uni qui est donc derrière cette déclaration de Balfour en faveur d'un foyer national juif, qui va être obligé au fur et à mesure des années et des arrivées de migrants juifs de les restreindre. C'est-à-dire que comme il a reçu de la SDN le mandat

0: du partage qui apparaît comme la seule solution possible après la Seconde Guerre mondiale, car en plus s'ajoute le traumatisme de la Shoah.
1: Et un partage déjà marqué par le sang. Par le sang, c'est-à-dire que vous évoquez ces militants juifs qui viennent s'installer à la faveur de l'Alia en Palestine. Une frange de ces militants sont armés et donc sont bien décidés à conquérir leur territoire. L'Irgun joue un rôle très très important.
0: Absolument, on a deux populations qui sont mues par le même réflexe existentiel.
1: Voilà.
0: C'est-à-dire que il y a d'une part ceux qui ont été chassés par l'antisémitisme et par la Shoah, donc ce traumatisme qui est absolument central. Et puis, il y a ces populations arabes qui se voient dépossédées et les premières terres ancestrales. Voilà, donc les premières émeutes violentes, les plus violentes, c'est évidemment 1929 à Hébron, une centaine de morts parmi les juifs, puisqu'on ne parle pas encore d'israéliens, il faudra attendre la création de l'État pour utiliser ce terme, qui naîtra d'ailleurs.
1: On va y venir.
0: Et donc on a cette montée des tensions, et finalement le Royaume-Uni va abandonner, va dire à l'ONU qui succède à la SDN après la Seconde Guerre mondiale, je n'y arrive pas, je n'ai pas la solution à ce problème. Je pense que la solution, c'est le partage, mais à vous de vous pencher sur cette question. Et l'ONU va envoyer une mission qui va conclure, elle aussi, à la nécessité d'un partage. Et ce partage est vécu de manière totalement opposée dans les deux camps en présence. C'est-à-dire que pour la partie arabe, le partage est illégitime parce que c'est un problème qui a été créé par les puissances extérieures, par le Royaume-Uni, par cette immigration. Et pour la partie juive, ce partage est nécessaire, puisqu'encore une fois...
1: Pour pouvoir exister
0: et en s'appuyant sur cette déclaration Balfour de 1917 qui promettait ce foyer national juif. Donc c'est ce choc de vision de la région qui va...
1: Et ce choc qui n'en finit pas de se produire aujourd'hui. Alors Delphine Papin, vous qui êtes spécialiste des cartes et qui avez co-construit avec Gilles Paris cet atlas pour tout comprendre, Israël-Palestine, publié chez Talendier Le Monde, avant d'en venir à ce partage de 1948, il faut quand même rappeler la toile de fond, et c'est votre carte page 16 et 17, c'est les religions du Moyen-Orient. Là, il y a une marqueterie absolument insensée, qui est immémoriale, qui est profondément enracinée dans ces territoires où on trouve des chiites, des sunnites, des juifs, des chrétiens, dans leur grande diversité, les chrétiens également, des druzes, et puis pudiquement vous parlez des autres musulmans. Il faut rappeler que la France, depuis l'Empire ottoman, joue un rôle de protectrice historique des chrétiens dans cette région du monde. Comment avez-vous pu réussir à cartographier ces religions du Moyen-Orient, Delphine Papin?
2: Alors, c'est un travail. D'abord, on s'est appuyé sur un chercheur américain qui s'appelle Michael Izadi et qui a fait un travail assez exceptionnel de cartographie. Ça fait, j'espère ne pas dire de bêtises, mais au moins une quinzaine d'années qui cartographie morceau de territoire par morceau de territoire et pays par pays avec une grande finesse en mêlant à la fois là où il y a des zones de population parce que il a fait un travail où il met pas des zones, il met pas tout un pays d'une même couleur, donc on y voit les nuances en fonction de la densité de la population, et donc il nous permet d'offrir cette carte qui montre qu'une large partie du Moyen-Orient est évidemment sunnite et que on trouve en Iran une majorité chiite, on trouve en Irak aussi autour de la rencontre des deux fleuves, le Tigre et l'Euphrate, également des chiites. Au nord de l'Arabie Saoudite, là où il y a beaucoup de pétrole, il y a aussi des chiites. Et puis on les trouve au Yémen, on en parle aujourd'hui avec quand on parle des Houthis, exactement. Alors cette cartographie, parce que c'est toujours la question qu'il faut se poser, c'est qu'est-ce que montre la carte et qu'est-ce que ne montre pas la carte.
1: Alors,
2: ce qu'elle ne montre pas, c'est qui gouverne. Donc c'est-à-dire qu'on peut être un pays à majorité chiite un pays à majorité sunnite et être gouverné par un chiite. C'était le cas de la Syrie à l'époque de Bachar el-Assad,
1: qui était alawite,
2: qui était exactement alawite, qui est une branche du chiisme, mais où sa population à 85

0: 5 à 95% de la population était sunnite. Au Liban, évidemment, vous connaissez la situation, c'est beaucoup plus complexe. On a à la fois des chrétiens, des chiites, des sunnites. Mais ce qui est intéressant, c'est effectivement de voir à la fois où se trouvent les populations, leur concentration. Sur cette carte-là, c'est aussi pour ça qu'on a fait figurer les fleuves. Je pense justement à ce qu'on appelle les Arabes du Marais, qui en Irak, sont à la frontière avec l'Iran. Ils vont peut-être jouer un rôle prochainement, en tout cas, ou jouent un rôle actuellement.
1: Avec un film magnifique qu'on a vu sur les écrans récemment, Le gâteau du président.
0: Ah oui, exactement.
1: Un excellent film sur les Arabes du Marais.
0: Voilà. Et ça, cette géographie, elle est importante à avoir à l'esprit et donc à superposer aussi aux frontières et au gouvernement.
1: Mais alors, cette superposition, Gilles Paris, on voit que immémorialement, un très grand nombre de religions, un très grand nombre de peuples peuvent revendiquer une légitimité territoriale, une légitimité historique sur des zones entières, et que ce sont ces plaques tectoniques qui ne cessent de se frotter depuis des générations et des générations, Gilles Paris.
2: En fait, tout dépend de la place de la religion à un moment donné. Voilà. C'est-à-dire que lorsque la religion s'en tient au quiétisme et ne se mêle pas de politique, la cohabitation fonctionne très bien. Et d'ailleurs, la force des nationalismes arabes, lorsqu'ils se constituent, c'est d'agglomérer des gens qui ont des confessions différentes. On le voit avec la création du parti Baath, que ce soit en Irak ou en Syrie, où on voit des chrétiens qui militent main dans la main avec des sunnites ou des alaouites. On part dans l'affaire qui nous intéresse, Israël-Palestine, d'un conflit qui est territorial et qui, au fil des années, prend une dimension religieuse qui introduit une radicalisation. Et c'est ce qui rend la situation très complexe aujourd'hui. On aura sans doute l'occasion d'en parler. Encore une fois, la place de la religion, elle n'empêche pas des pratiques politiques plutôt consensuelles, mais elle peut aussi raviver des passions.
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1: Au micro, Frédéric Mounier. Aujourd'hui, notre thème Israël-Palestine, ce que disent l'histoire et les cartes. Et nous sommes en compagnie des deux co-auteurs d'un livre absolument passionnant publié aux éditions Talendier et Le Monde, Israël-Palestine, histoire, société, économie, un atlas géopolitique pour tout comprendre. Nous sommes donc en compagnie de Gilles Paris, éditorialiste au Monde, et de Delphine Papin, rédactrice en chef au Monde, sur les questions d'infographie et de cartes. Alors, nous avons balayé l'histoire depuis la chute de l'Empire ottoman au début du XXe siècle, et nous arrivons donc à ce grand moment, 1947, le plan de partage de l'ONU, puis 1948-1949, ce que vous qualifiez, Delphine Papin et Gilles Paris, de grande déchirure. En un mot, que s'est-il passé, Gilles Paris, en 1947?
2: En 1947, donc, l'ONU fait le même constat que la puissance mandataire britannique, c'est-à-dire que la cohabitation est devenue impossible entre les populations arabes, qu'on appellera bientôt palestiniennes, et les populations juives, qui deviendront Israéliens, et qui donc il faut partager la terre. Il faut partager la terre, une mission va être envoyée sur place, elle va travailler et va proposer un plan de partage qui sera adopté en novembre 1947 à la faveur d'un concours de circonstances intéressant, puisqu'on n'est pas encore dans la guerre froide, mais on s'en approche. Et pourtant, les États-Unis et l'URSS vont voter de manière identique en faveur de ce partage. Pourquoi? Pour l'Union soviétique, il s'agit de précipiter le départ du Royaume-Uni, considéré comme une puissance coloniale, ce qu'elle est encore à cette époque. Donc ce plan de partage, c'est un moyen de se débarrasser d'un concurrent dans la région. Ce plan de partage est voté, c'est un grand succès pour la partie sioniste qui a collaboré aux travaux de la commission. Et c'est un désaveu cinglant pour la partie arabe qui s'y refuse, et qui s'y refuse d'autant plus que ce plan n'est pas tout à fait juste. C'est-à-dire qu'il apporte, il concède une partie plus importante du territoire à la population qui est la moins nombreuse. Ce qui est un élément, évidemment, de refus, même si fondamentalement, pour les pays arabes, la création d'un État israélien sur cette terre est absolument inacceptable. Et donc, on a une position maximaliste arabe qui fait face à un pragmatisme, c'est-à-dire que le sionisme de David Ben-Gourion est plutôt pragmatique. Il prend la terre qu'on veut bien lui confier. Peut-être qu'il a une idée derrière la tête, mais en tout cas, il affirme se contenter de ce partage. Et en face, on a ce maximalisme arabe qui ne peut déboucher que sur la guerre.
1: Voilà, et tout cela, les cartes le disent parfaitement, Delphine Papin.
0: Oui.
1: Page 18, 19, 20, 21 de votre magnifique atlas, on voit que ce plan de partage, finalement, était intenable, Delphine Papin.
0: Alors, d'abord, peut-être avant de répondre, avant de dire qu'il était intenable, je trouve que c'était, moi, quand j'ai cartographié ce plan de partage, je suis repartie du plan de partage tel que j'ai pu le lire, et non pas de cartes que j'avais déjà vues publiées, puisque le plan de partage, il est, vous le trouvez.
1: Vous êtes partie à la source.
0: Je suis partie à la source. Et ce qui était intéressant, c'est de voir qu'en fait, ce plan de partage, il n'était pas dessiné par une carte, mais il était raconté en texte.
1: Donc d'être dessiné.
0: Avant d'être dessiné, en fait, il n'est pas dessiné sur. Il n'est pas dessiné en 47. Il est raconté. Si je vous en dis quelques lignes,
1: c'est
0: le tracé de la frontière nord à proximité du lac de Tibériade. La frontière se dirige vers le sud, suivant d'abord la limite sous-district, puis passant entre l'école d'agriculture Kadouri et le mont Tabor.
1: Alors, est-ce que c'était flou ou est-ce que c'était précis?
0: Non, en fait, c'est extrêmement précis.
1: Ah, oui.
0: Et si vous voulez, si vous voulez la redessiner tel un cartographe qui suivrait, vous pouvez absolument tout lire. Donc ça, c'était intéressant déjà de regarder la manière dont ça avait été dessiné, pour moi, enfin en tout cas dessiné et rédigé. Et puis après, en regardant, si on regarde, souvent on cartographie ce plan de partage sans y mettre ce qu'il y a dans le sol, dans le sous-sol. Et ça,
1: dans les fleuves, dans les rivières.
0: Voilà. Et donc on le réduit souvent en disant c'est intenable. Alors c'était intenable effectivement, mais la réflexion qui a été faite par les gens qui ont réfléchi à ce plan de partage n'était pas totalement absurde, même si semble dingue, puisque vous pouvez voir que sur la carte on voit que le plan de partage, l'État juif est découpé en 3 morceaux et que l'État arabe est découpé en 4 morceaux. Mais à chacun, chacun avait à la fois un morceau de façade méditerranéenne, avait le sous-sol riche en eau de la Cisjordanie, donc chacun avait un petit morceau de nappe phréatique. Chacun héritait d'un désert. D'ailleurs, le territoire donné aux Juifs était plus large, mais il y avait plus de désert aussi. Et on s'appuyait aussi sur l'achat des terres qui avait été faite pendant les années.
1: Donc il y avait une logique.
0: Voilà. On ne sort pas de ce territoire de nulle part.
1: Et pourtant, c'était extrêmement fragile.
0: D'ailleurs, il y avait un territoire qui pouvait être intéressant, c'était Jérusalem.
1: Évidemment, j'allais en parler. Avec un statut international, administré par l'ONU.
0: Exactement, un statut international. Et là, la démographie, elle joue un rôle important, puisque la recherche aussi du découpage territorial, c'était d'englober, de faire en sorte que chaque territoire ait une majorité dans l'État qui lui revient. C'est-à-dire que pour l'État arabe, c'était plus simple, puisque il y a à peu près à la constitution à la proposition, il y a 600 000 Arabes qui font partie de l'État arabe et que 10 000 Juifs. Par contre, pour l'État juif, c'était plus problématique, puisqu'on était à 558 000 Juifs et 400 000 Arabes. Et d'ailleurs, c'est pour ça qu'il y a cette petite enclave à Jaffa qui est redonnée aux Arabes pour contrebalancer la démographie.
1: Voilà. Donc, ce sont des balances de précision, mais extrêmement fragiles quand même.
0: Tout à fait.
1: Et donc, dès 1948, Gilles Paris, les cartes sont modifiées. Il y a une offensive des armées arabes. En 1949, une victoire militaire d'Israël. En fait, ces territoires, ces lignes de frontières n'ont jamais cessé d'évoluer.
2: Oui, c'est-à-dire l'ONU part du principe qu'il faut séparer les deux populations, mais que le territoire est trop petit et qu'ils sont obligés de s'entendre.
1: On rappelle qu'il s'agit de deux départements français.
2: Donc c'est pour ça qu'il y a autant de partis, que c'est aussi que les tracés sont aussi torturés. C'est parce que je pense que derrière le travail de l'ONU, c'est la conviction qu'il faut qu'ils s'entendent à la fin. D'accord. On permet qu'ils aient chacun leur territoire, mais ils sont obligés de collaborer ensemble parce que les territoires sont trop petits.
1: C'était
2: un vœu pieux parce qu'en fait, ce qui a été sous-estimé, c'est la passion que génère ce partage. Et puis surtout, la guerre. C'est-à-dire que la guerre, on voit là aussi, on voit là aussi une partie juive qui est prête parce qu'elle pense que c'est inéluctable.
1: Qu'il va falloir se battre.
2: Qu'il va falloir se
1: battre. Pour survivre.
2: Et donc, elle se prépare, elle s'arme, elle s'équipe, elle s'organise. Et puis, une partie arabe qui, quand on parle des armées arabes qui vont lancer une offensive à la déclaration de l'indépendance, bon, cette offensive, elle est à l'image de ce que sont ces armées arabes. En fait, la seule armée arabe à l'époque qui est consistante, c'est celle qui se trouve en Jordanie, mais qui refuse de participer au combat parce qu'ils ont un accord secret avec la partie juive. Donc, en fait, ce combat tourne vite à la faveur d'Israël pour des raisons évidentes. C'est-à-dire que les forces en présence ne sont pas...
1: Pour des raisons de puissance.
2: Voilà, absolument.
1: Déjà. Alors, je vous propose une seconde archive sonore, puisque nous sommes en 1948. Il y a un mot qui résonne très très fortement dans l'histoire et dans la mentalité palestinienne, c'est la Nakba. La Nakba, c'est donc la catastrophe, la grande catastrophe. Je voudrais vous faire écouter ce reportage réalisé par nos confrères de Euronews qui raconte ce qui s'est passé en 1948.
4: Le destin des Palestiniens est scellé ce jour-là, le 11 novembre 1947. Après la Deuxième Guerre mondiale, la Grande-Bretagne, voulant mettre fin à son mandat sur la Palestine, s'adresse à l'ONU qui vient d'être créée. L'Assemblée générale décide la partition de la Palestine et ouvre la voie à la création d'un État d'Israël sur 56% du territoire.
5: Was adopted by 33 votes, 13 against, 10 abstentions.
4: Les Arabes de Palestine et les États arabes n'acceptent pas la partition qu'ils considèrent injuste. La guerre éclate encore sous le protectorat britannique. Le mandat britannique expire le 14 mai 1948. Or, ce même jour, avant même leur butoir et par surprise, le Conseil du peuple juif réuni à Tel Aviv proclame l'indépendance de l'État hébreu. C'est Ben Gourion qui signe le premier. Pour les juifs, c'est un jour de fête. Pour les Palestiniens, en revanche, c'est la catastrophe, la Nakba. Durant cette année 1948, 750 000 Palestiniens sont expulsés de leurs maisons et de leurs terres. 400 villages sont détruits. Chassés par les miliciens de la Haganah, une force paramilitaire juive créée sous le mandat britannique, des centaines de milliers de Palestiniens vont devenir des réfugiés. Beaucoup partent en Jordanie, le seul pays à leur donner un passeport, d'autres au Liban ou ailleurs. Les camps de réfugiés provisoires vont devenir au fil du temps définitifs. C'est le cas de Jalazon, établi sur une colline rocheuse en 1949, près de Ramallah en Cisjordanie. Ils sont 11 000 à y habiter. Ibrahim Mahmoud avait 17 ans lorsque sa famille a dû fuir la ville de Lida. Aujourd'hui, à 83 ans, il se souvient.
6: Nous sommes allés dans les montagnes et nous y avons passé 4-5 nuits. Les gens étaient comme des brebis sans berger. Et puis nous sommes allés à Jamala, Deir Amara, Bettilo, puis à Kabat Jaber.
4: Mais malgré les décennies écoulées, Ibrahim ne renonce pas au retour.
6: Je jure devant Dieu que nous reviendrons. Nous devons rentrer, juifs ou non juifs, peu importe, c'est l'Amérique qui nous a mis dehors, pas les juifs.
1: Voilà, un grand merci à nos confrères de Euronews donc, qui racontaient cette année 1948. Gilles Paris, vous êtes co-auteur avec Delphine Papin de ce livre passionnant chez Talendier Le Monde, Israël, Palestine, Histoire, Société, Économie, un atlas géopolitique pour tout comprendre. Cette Nakba, cette catastrophe, ces 750 000 réfugiés sans retour. Est-ce que c'est l'une des signatures, l'un des fondements importants de cette guerre permanente qu'on trouve au Proche-Orient?
2: Oui, effectivement, c'est le grand traumatisme sur lequel va se fonder d'ailleurs le nationalisme palestinien. C'est-à-dire que ce nationalisme palestinien, il va se développer principalement dans les camps de réfugiés, en dehors de l'ancienne Palestine mandataire. Et ce choc, en fait, c'est parce que pendant très longtemps, une historiographie israélienne a présenté ce départ comme un départ volontaire, en fait, à l'appel de gouvernements étrangers arabes, demandant aux populations palestiniennes de partir, parce que, bien entendu, la victoire allait survenir et elle pourrait rentrer. En fait, il y a aussi une volonté de nettoyage ethnique israélienne.
1: Vous utilisez ce mot-là.
2: Oui. Et Delphine a rappelé le problème de la partie qui revient au futur État israélien, c'est qu'il y a une grosse population arabe, même si elle est minoritaire. Et donc cette population est chassée. Il y a un plan qui s'appelle le plan Dalet, mis en œuvre par la future armée israélienne, qui est de faciliter l'installation future des nouvelles vagues de migrants juifs qui sont appelés à devenir israéliens en profitant du territoire abandonné par les Palestiniens.
1: Alors votre livre ensuite, Delphine Papin et Gilles Paris, retrace les différents épisodes de cette histoire, la crise de Suez en 56, la guerre des six jours en 67, la première intifada en 87, les espoirs pour la solution à deux États autour des accords d'Oslo en 1993. Je voudrais revenir avec vous sur une série de pages que vous consacrez aux deux sociétés, la société israélienne et la société palestinienne. Alors ça nous demande de faire une avancée dans le temps, mais je pense qu'il s'agit d'explications tout à fait utiles pour nos auditeurs pour comprendre les tensions actuelles. Gilles Paris, au sein de la société israélienne, il y a cette nécessité de se construire dans un environnement perpétuellement hostile, mais avec cet affrontement entre une gauche laïque face à une droite religieuse nationaliste, le tout construit sur une colonisation permanente. Il y a quelque chose de fondamentalement compliqué et violent dans cette marqueterie de la société israélienne d'hier à aujourd'hui, Gilles Paris.
2: En fait, on assiste à une mutation du sionisme. C'est-à-dire que le sionisme des origines, celui de David Ben-Gourion, on l'a dit, est assez pragmatique. Il est laïque.
1: Plutôt socialiste.
2: Il est évidemment socialiste. Et il est incarné à ses origines par le kibbutz, et le kibbutznik, qui est l'homme nouveau israélien.
1: Une nouvelle manière de vivre ensemble.
2: Oui, et puis l'agriculteur en armes, qui vit au grand air, qui affronte les éléments.
1: Qui fait fleurir le désert.
2: Voilà, et absolument. Et ce sionisme, il va se transformer. Alors, il y a d'une part, évidemment, il y aura un détachement de la terre avec la Startup Nation que devient Israël. Mais ce qui compte le plus, c'est au contraire l'enracinement qu'introduit la colonisation israélienne qui se développe à partir de la victoire de la guerre des six jours en 1967. C'est-à-dire que pendant toute la première partie d'Israël de 1948 à 1967, les terres bibliques...
1: Enracinement biblique.
2: Voilà, c'est-à-dire que ces terres-là étaient hors d'atteinte. Et puis la victoire et la conquête de la Cisjordanie permet aux Israéliens de revenir sur ces terres-là qui sont mythifiés et qui prennent une dimension absolument centrale.
1: Et qui sont supposés appartenir de toute éternité à Israël.
2: Voilà. Et donc on passe en l'espace de ces 100 ans, on passe d'un maximalisme arabe à un maximalisme israélien. C'est-à-dire qu'un maximalisme palestinien qui, au départ, refuse l'idée même d'un partage de la terre, refuse évidemment l'idée d'un État israélien. Et on a aujourd'hui, alors que la partie palestinienne, pour ce qui est de l'OLP, et même dans la dernière charte du Hamas, il y a la possibilité d'une cohabitation, d'une coexistence qui est évoquée, suggérée, sans revenir sur ce qui constitue le cœur de la doctrine du Hamas, c'est de considérer la terre comme un bien musulman. Mais il n'empêche que, on admet qu'on pourrait peut-être partager, mais côté palestinien, donc on passe à l'idée du partage à partir de 1988. Mais côté israélien, au contraire, l'idée d'un État palestinien devient de plus en plus impossible,
1: insupportable.
2: Voilà, donc le maximalisme a changé de camp aujourd'hui.
1: Alors, Delphine Papin, vous nous proposez des cartes tout à fait originales autour de ce que vous appelez les deux démographies.
0: Oui.
1: Et puis la bataille de l'eau aussi, qu'on oublie parfois, mais cet enjeu de l'accès à l'eau est quelque chose de tout à fait essentiel dans cette charnière du Proche-Orient, Delphine Papin.
0: Effectivement.
1: Sur les deux démographies, racontez-nous.
0: Oui, effectivement, là vous abordez deux questions dont on parle peu et pourtant qui sont centrales. Sur la démographie israélienne versus la démographie palestinienne, on a une démographie avec une dynamique qui est très différente. Une démographie palestinienne qui est forte grâce à la natalité, alors que du côté israélien, ce qui fait la dynamique démographique, en tout cas pendant de nombreuses années, aujourd'hui ça change un peu, mais ça a été la place centrale de l'immigration et des vagues successives de migrants qui vont aussi changer le jeu politique.
1: Oui. Notamment les migrants russes, les migrants éthiopiens aussi.
0: Exactement. Gilles connaît mieux cette partie-là sur les changements politiques. Aujourd'hui, la question de la démographie, c'est dans la société israélienne, c'est aussi l'enjeu, par exemple, des ultra-orthodoxes religieux.
1: Qui sont très féconds.
0: Voilà.
1: Et donc, à l'encontre du reste de la société israélienne, qui est plutôt sécularisée, disons.
0: Exactement. Et donc, ça peut créer un autre déséquilibre démographique à l'intérieur même de la société israélienne, et ce qui entraîne un déséquilibre qui peut être aussi un déséquilibre à la fois économique, à la fois sur la question militaire. On l'a vu récemment, où cette question de l'engagement des jeunes haredim dans l'armée qui refusent la conscription pose un problème dans la mesure où ils vont représenter sans doute, ils représentent aujourd'hui à peu près 16% de la population, ils risquent d'être à peu près un quart par la suite d'ici la prochaine génération.
1: Et de même, au sein de la société israélienne, il y a ce qu'on appelle les Arabes israéliens, qui ont pu rester sur place à l'époque du grand partage de 48 et qui, eux, sont plus féconds que les Israéliens purs jus, disons.
0: Alors,
1: c'est en train de changer ?
0: Pas tout à fait, parce que, au contraire, les Arabes israéliens ont un taux de fécondité, les femmes, un indice de fécondité qui tourne plutôt autour de 4 enfants par femme. Les laïcs israéliens sont autour de 2, mais les ultra-orthodoxes autour de 6. Donc on n'est pas dans la même dynamique.
1: Oui, voilà un enjeu important. Oui.
0: Alors que au démarrage, on était plutôt sur des taux élevés. Mais il y a aussi dans cette société israélienne d'autres populations qui peuvent être les druzes aussi. Et chaque partie de cette population est quand même a pas tout à fait le même statut. Les druzes font partie de l'armée. Alors que les
1: Arabes israéliens,
0: juifs ne font pas l'armée. Arabes israéliens ne font pas l'armée.
1: On voit cette grande complexité.
0: Oui.
1: Alors malheureusement, on arrive bientôt au terme de cette passionnante conversation durant laquelle vous nous avez éclairé sur les racines historiques de ce qui se passe au Proche-Orient. Il y a encore beaucoup, beaucoup de choses qu'on trouve au sein de votre livre. Notamment, vous vous êtes livré à un travail extrêmement précis dans les suites du drame du 7 octobre, que vous avez intitulé « Les répliques géopolitiques d'un traumatisme ». Et puis ensuite, vous élargissez le zoom vers le nouvel ordre régional qui est peut-être en train d'apparaître au Moyen-Orient. Mais je voudrais vous demander, Gilles Paris, pardon, avant de nous quitter, de nous préciser comment vous voyez l'évolution au sein des sociétés palestiniennes, car il faut bien utiliser le pluriel. Vous évoquez un peuple fragmenté et sans État. Vous évoquez ce que vous appelez le factionnalisme, avec également la fabrique d'une poudrière à Gaza, la question de la diaspora, la faillite de l'OLP et de l'autorité palestinienne. Expliquez-nous quel est ce visage historique des sociétés palestiniennes, Gilles Paris.
2: Oui, le factionnalisme est une tendance lourde au sein du nationalisme palestinien, qu'il a d'ailleurs freiné, qu'il a limité pendant des décennies. Et c'est en fait la génération de l'exil, celle de Yasser Arafat, qui avait permis de créer une dynamique qui avait pris l'ascendant sur ce factionnalisme. Dès lors que le moteur de l'OFLP est en panne, la succession de Yasser Arafat par Mahmoud Abbas a été plutôt l'enterrement d'un mouvement qu'autre chose. On a à côté de cela un Hamas radicalisé qui a été quand même très affaibli par la guerre de Gaza, mais qui reste quand même à l'état plus que résiduel à Gaza, bien entendu, mais qui existe aussi en Cisjordanie. Donc on a un retour à une situation où le mouvement palestinien est divisé et fragmenté, et on voit une sorte de dépalestinisation de la cause palestinienne. Mmh. C'est-à-dire que les Palestiniens avaient repris en main leur destin après la défaite arabe de 1967 face à Israël, qui était l'aveu de l'échec de ce qu'on appelait le socialisme arabe, l'échec de Gamal Abdel Nasser et de la Syrie et de la Jordanie. Et donc les Palestiniens avaient repris le contrôle de l'OLP et avaient imposé leurs idées et leur agenda. Et là, on voit au contraire, parce que ce camp palestinien n'a plus de voix, n'a plus de grande voix capable de porter son projet, sa cause. On voit des pays plutôt alentour, soit s'en servir, on l'a vu avec l'Iran qui instrumentalise la cause palestinienne pour ses propres intérêts, soit parce qu'ils sont soumis à une opinion publique qui reste très attachée à la cause palestinienne, c'est le cas de l'Arabie saoudite. Eh bien, on voit le prince héritier Mohamed Ben Salman ménager cette cause palestinienne et donc refuse jusqu'à présent de rejoindre les accords d'Abraham, la normalisation avec Israël qui a été engagée par, avant lui, les Émirats arabes unis et le Bahreïn, et puis le Maroc et puis le Soudan avant la guerre civile, bien entendu. Mais il résiste à ce pas parce qu'il considère qu'une normalisation ne peut aller qu'avec la création d'un État palestinien.
1: Et puis avec peut-être cette fuite en avant israélienne, aussi bien à Gaza qu'au sud Liban. Arrivé à l'issue de cette passionnante conversation autour de votre livre que je recommande à nouveau chaudement à nos auditeurs, Israël-Palestine, Histoire, Société, Économie, un atlas pour tout comprendre, c'est aux éditions Talendier Le Monde, Delphine Papin et Gilles Paris. Une dernière question nous brûle les lèvres. Peut-on être optimiste, pessimiste sur l'avenir de cette charnière, de ce carrefour moyen-oriental, vous qui avez scruté jusque dans les racines du présent les plus profonds de cette histoire, peut-on émettre un pronostic, Gilles Paris ?
2: Le pronostic, en fait, c'est plutôt un constat, c'est que depuis que le conflit israélo-palestinien existe. On a vu émerger une solution qui était la solution des deux États, qui était le cap que s'est fixé l'ONU à partir de 1947 et qui restait fidèle à ce cap. Mmh. Et on voit malheureusement cette solution se déliter sous nos yeux puisque la possibilité d'un État palestinien devient de plus en plus incertaine.
0: Mmh. Je crois que
1: Delphine Papin, votre pronostic
0: que, non, une, pour finir sur une carte et qui illustre ce que vient de dire Gilles, chaque année, on rajoute des États sur la carte de la reconnaissance de la Palestine, donc de plus en plus d'États. On est à 156 pays, pays membres des Nations Unies qui reconnaissent la Palestine. On n'a jamais été aussi loin de la création d'un État palestinien.
1: C'est un paradoxe assez incroyable. De plus en plus de pays, dont la France, ont reconnu l'État de Palestine, qui existe de moins en moins.
0: Exactement.
1: Et qui a de moins en moins de chances d'exister. Un grand merci à vous deux. Je rappelle le titre de ce livre très parlant, aussi bien par les cartes que par les textes, aussi bien par les images que par la réflexion qui est proposée. Je tiens à dire que vous avez veillé, durant tout ce travail, à maintenir une ligne de crête, disons, d'équidistance et peut-être d'équanimité, ce qui est extrêmement difficile sur ce terrain difficile. Donc Gilles Paris, Delphine Papin, aux éditions Talendier Le Monde, Israël-Palestine, Histoire, Société, Économie, un atlas géopolitique pour tout comprendre. Un grand merci à vous, un grand merci à notre réalisateur Cédric Koba. Vous pouvez retrouver cette émission ainsi que les références des livres de nos invités sur les sites de RCF, de Radio Notre-Dame. Un grand merci à vous tous pour votre fidélité. Vous pouvez évidemment nous écouter et nous réécouter comme vous le souhaitez sur toutes les plateformes de podcast, où que vous soyez, quelle que soit votre activité. Un grand merci à vous tous pour votre fidélité et à la semaine prochaine pour un nouveau rendez-vous avec les Racines du Présent.

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1: Excellent après-midi à tous, il est 14h sur les ondes de Radio Arc-en-Ciel et nous retrouvons nos fidèles de la paroisse du Mouffiat à Sainte-Clotilde pour ce temps de prière en ce jour où nous fêtons l'ascension du Seigneur.

Bonjour à tous. Merci de prendre du temps pour Dieu aujourd'hui en s'unissant aux chrétiens du Moufia pour la prière hebdomadaire. Après la fête de la résurrection, l'Église célèbre l'ascension de Jésus, son retour corps et âme à la droite du Père. Il nous a promis que si nous faisons sa volonté, un jour, nous le rejoindrons au ciel. Par notre baptême, nous sommes déjà unis au Christ. Ainsi, tous les événements de la vie de Jésus trouvent un écho en nous. Chacun de nous, par le baptême, est déjà en union parfaite avec Dieu dans le ciel. Traçons sur nous le signe de la croix. Au nom du Père, du Fils et du Saint-Esprit. Amen. Au jour de l'ascension, les anges ont dit aux apôtres, « Hommes de Galilée, pourquoi restez-vous là à regarder vers le ciel ? Jésus qui a été enlevé du milieu de vous reviendra de la même manière que vous l'avez vu s'en aller au ciel. Louons le Christ nouvel Adam d'avoir ouvert aux hommes le chemin de la vie éternelle avec Dieu. »

ciel de la gloire du Père. Monter aux cieux signifie rejoindre Dieu, vivre en son amour. Jésus vit avec Dieu, sa mission sur la terre est terminée. Prions pour honorer l'exaltation du Christ dans la gloire divine, le mystère de l'ascension, nous disait saint Jean-Paul II. Jésus ouvre le ciel et nous entraîne à sa suite. Laissons-le nous guérir de nos péchés en vivant déjà de la miséricorde.

De la mort, tu m'as sauvé par ta résurrection, Seigneur. Je te remercie. Amen. Gloire à toi. Dieu le Père, toi qui élèves le Christ au-dessus de tout, ouvre chacun de nous à la joie et à l'action de grâce, car l'ascension de ton Fils est déjà notre victoire. Nous sommes les membres de son corps. Il nous a précédés dans la gloire auprès de toi, et c'est là que nous vivons en espérance. Amen. Seigneur, je viens vers toi par ma présence participer à ce temps de prière, répondre à l'amour qui déborde de ton cœur pour moi, en union avec tous mes frères et sœurs de la terre qui t'aiment et qui t'adorent.

Dieu. Souffle ton esprit d'amour sur moi et sur tous ceux qui m'entourent. Donne-moi de répondre à ton immense amour par un amour sincère et vrai. Envoie ton Esprit Saint sur nous tous ici présents, sur toutes les personnes qui nous ont demandé de prier pour elles. Viens, Seigneur. Envoie ton Esprit Saint sur tous ceux qui ont besoin de toi. Couvre chacun de nous de ta grâce.

Jésus nous dit : Allez de toutes les nations, faites des disciples. Moi, je suis avec vous tous les jours jusqu'à la fin du monde.

Évangile de Jésus-Christ selon saint Matthieu, chapitre 28, versets 16 à 20. Tout pouvoir m'a été donné au ciel et sur la terre. En ce temps-là, les 11 disciples s'en allèrent en Galilée, à la montagne où Jésus leur avait ordonné de se rendre. Quand ils le virent, ils se prosternèrent, mais certains eurent des doutes. Jésus s'approcha d'eux et leur adressa ces paroles. « Tout pouvoir m'a été donné au ciel et sur la terre. Allez, de toutes les nations, faites des disciples. Baptisez-les au nom du Père et du Fils et du Saint-Esprit. » Apprenez-leur à observer tout ce que je vous ai commandé. Et moi, je suis avec vous tous les jours jusqu'à la fin du monde.

Tout pouvoir m'a été donné au ciel et sur la terre. N'essayons pas de nous représenter physiquement l'ascension. L'ascension est un immense mystère de foi. Saint Matthieu, loin de parler de départ de Jésus, parle de son omniprésence, c'est-à-dire de la présence continue de Jésus avec nous. Jésus lui-même dit « Je suis avec vous tous les jours jusqu'à la fin du monde ». Jésus s'élève, son corps s'efface, nul ne le touchera plus. Il est ôté du regard, du toucher, de l'ouïe de ses disciples. Pourtant, les croyants n'ont jamais cessé de croire que c'est bien lui, Jésus, enlevé au ciel, qui convertit leur regard et les ouvre à celui de Dieu. C'est bien Jésus le Christ qui parle et offre son corps en partage dans l'Eucharistie. Dieu s'élève, mais ne nous quitte pas. Il nous veut sur la terre, témoin de l'amour auquel il a donné chair, Jésus-Christ. Son corps, s'élevant, donne naissance au corps Église. Et la vocation de celui-ci est de s'étendre à toutes les nations. Voici le bref discours d'adieu de Jésus à ses disciples qui se passe en Galilée. Galilée, terre de Jésus, pays ouvert sur les nations étrangères, carrefour des païens. Jésus lui-même était galiléen. Et Jésus dit à ses disciples, « Allez, de toutes les nations, faites des disciples. » Les disciples sont envoyés à toutes les nations, jusqu'aux extrémités de la terre. Mais ils doutent de la réalité qu'ils sont en train de vivre. La mission que Jésus leur confie est pleine de risques. C'est de la folie. Pourtant, ils ne sont pas seuls. Leur engagement est celui de Jésus qui a tout pouvoir. Inutile de s'inquiéter des résultats. L'Esprit Saint s'en charge. Nous, baptisés, annoncer la bonne nouvelle est notre mission, mais pas notre angoisse. Jésus a bien précisé, « Tout pouvoir m'a été donné au ciel » et sur la terre. Cette formule affirme l'égalité de Jésus avec Dieu. Désormais, ce pouvoir est entre nos mains. L'ordre que Jésus a donné à ses disciples s'adresse à nous aujourd'hui. Malgré nos peurs, nos doutes, nos faiblesses, Jésus nous envoie proclamer la bonne nouvelle dans les périphéries. Pourquoi ? Parce que tous les hommes, sans distinction, ont besoin et ont le droit d'entendre l'Évangile qui fait vivre, l'Évangile qui rend heureux et qui fait espérer. Tous peuvent et doivent avoir la joie de devenir disciples de Jésus. Osons, osons annoncer Jésus-Christ. Soyons convaincus de la douce et aimante présence de Jésus, notre frère, qui croit en nous et qui nous fait entièrement confiance. Laissons l'Esprit Saint agir en nous et faire de nous des enfants bien-aimés du Père. Jésus veut une Église qui soit une communauté de personnes qui s'aiment dans l'unité du Saint-Esprit. L'Église a la responsabilité de poursuivre l'œuvre du Christ, de faire connaître le Père, d'ouvrir les portes de la vie éternelle, de donner aux hommes les paroles de vie, de joie, d'espérance. Tous, nous sommes envoyés pour aimer à la manière dont Dieu Père, Dieu Fils,
Dieu Esprit aime

0: En ce jour de fête où Jésus ouvre le ciel et nous entraîne à sa suite, ouvrons nos cœurs à la joie, à l'action de grâce. L'ascension de Jésus est déjà notre victoire. Père, tu veux que tous les hommes te connaissent. Fais de chacun de nous un authentique témoin de ton amour, de ta parole, de ta bonté. Soutiens les croyants dans leur mission d'annonce de l'Évangile. Veille sur ton Église et protège tous ses membres. Nous croyons que Jésus, notre Sauveur, est auprès de toi dans la gloire. Fais-nous croire aussi qu'il est toujours avec nous jusqu'à la fin des temps, comme il nous l'a promis. Amen.
1: Les apôtres, après avoir vu Jésus s'en aller vers le ciel, retournèrent à Jérusalem. Tous d'un même cœur étaient assidus à la prière avec des femmes, avec Marie, la mère de Jésus, et avec ses frères.
2: Notre Père, qui es aux cieux, que ton nom soit sanctifié, que ton règne vienne, que ta volonté soit faite sur la terre comme au ciel. Donne-nous aujourd'hui notre pain de ce jour. Pardonne-nous nos offenses, comme nous pardonnons aussi à ceux qui nous ont offensés. Et ne nous laisse pas entrer en tentation, mais délivre-nous du mal. Amen.
1: Réjouissons-nous avec Notre-Dame pour la glorification céleste de son Fils.
3: Ô Marie, tu brilles toujours sur notre chemin comme un signe de salut et d'espoir. Nous nous confions à toi qui, auprès de la croix, a été associée à la douleur de Jésus en restant ferme dans la foi. Toi, salut du peuple romain, tu sais de quoi nous avons besoin. Aide-nous, Mère de l'amour divin, à nous conformer à la volonté du Père et à faire ce que nous dira Jésus, qui a pris sur lui nos souffrances et s'est chargé de nos douleurs pour nous conduire à travers la croix, à la joie de la résurrection.
4: Je vous salue, Marie, pleine de grâce. Le Seigneur est avec vous. Vous êtes bénie entre toutes les femmes. Et Jésus, le fruit de vos entrailles, est béni. Sainte Marie, Mère de Dieu, priez pour nous pauvres pécheurs, maintenant et à l'heure de notre mort. Amen.

Notre temps de prière touche à sa fin. La paroisse du Moufia vous remercie pour votre précieuse participation. Soyez tous bénis par Dieu le Père, le Fils et le Saint-Esprit. Amen.

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0: Il est 15h sur les ondes de Radio Arc-en-Ciel et nous retrouvons Jean-Claude avec l'émission Jazz et Poésie.
1: Un témoin dans la ville. 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Le poète est un témoin dans la ville. Jean-Claude au micro. Bienvenue à tous.

Témoin dans la ville, Annie d'Arancourt, le Ravenal s'ennuie. Les vieux, porteurs de la mémoire solaire, consignés à l'encre de leur sueur, se sont endormis. Les jeunes, délestés de leur âme, hantent les bars, les yeux rivés sur les comptoirs, où s'alignent des lucioles d'espoir. Ils vivent ce soir. Demain est un autre désespoir. À n'avoir plus ombre à qui compter, le Ravenal ravale sa parole. Parole de haine à l'haleine de sang, déjà d'outre-tombe, le cri des carabines étoile les poitrines. Parole de silence en lambeaux de mots, déjà en partance, la souffrance des corps se désagrège au fond des ravins. Des ravins détournés ne canalisent plus les nuages porteurs d'eau bus aux paupières des mères. Mères atterrées, les mains en prière, trébuchent de douleur dans les cimetières. Mères au corps livide, le visage impavide, émiettent leur cœur sur le perron des prisons. Le Ravenal se languit, l'on ne s'abreuve plus à sa source. La parole des anciens s'est cristallisée. Alors, pour rappeler cette mémoire solaire, aux ors du crépuscule, lorsque le jour se recroqueville, le Ravenal se redresse et déploie ses ailes, des plumes d'or gravent sur le noir de la nuit, la parole conservée. Le Ravenal s'ennuie, d'Annie d'Arancourt. Ray Brown à la contrebasse, Worksong.

Workson par Ray Brown. Témoin dans la ville, Alain Bosquet, le poète objet. Le poète appartient aux objets ménagers. On le trouve parmi les sécateurs, les pneus, les robinets, les clous, troisième étage à gauche, dans les grands magasins, où il est disponible à des prix modérés. Tous les chefs de rayon en connaissent l'emploi. Une brochure bleue vante ses qualités. Il lui faut peu de place, 1 mètre cube au maximum dans la cuisine. Le modèle courant consomme du pain dur avec un quart de vin. Par un jour de souffrance ou de malheur, il peut rendre de grands services, car sa spécialité, c'est un air de printemps, irrésistible et doux, qu'il répand sur les murs, la machine à laver, le réchaud, la poubelle. Le poète appartient aux objets ménagers. Le poète objet d'Alain Bosquet. John Coltrane au saxophone, Blues to Bichette.

Blues pour Bichette par John Coltrane. Témoin dans la ville, Frankie Laurette, Von Keyser. Je ne veux plus entendre un seul Von Keyser se plaindre. Notre peuple ne connaît pas la plainte. Je ne veux plus entendre un seul Von Keyser pleurer. Notre peuple ne verse pas de larmes. Je ne veux plus entendre un seul Von Keyser réclamer. Notre peuple ne réclame rien. Je ne veux plus entendre un seul Von Keyser condamné. Notre peuple n'est pas juge. Les vrais Von Keyser n'ont pas de patrie. Vrai Von Keyser y fait Von Keyser improviser. Un vrai Von Keyser ne mange pas. Il jeûne. Un Von Keyser y rêve pas. Il dort pas. Calcule pas volcan, il dort. Imagine m'y dort dans le temps. Imagine m'y dort dans le sang. La télé, la terre y tourne. G.I. y dort 3 heures par nuit. Von Keyser y dort pas jamais. L'y rêve pas. L'imagine pas non plus. L'y debout de guette. L'y crie. Von Keyser de Frankie Laurette. Oscar Pettiford à la contrebasse, Rome Blues.

blues du Rhum par Oscar Pettiford. Témoin dans la ville, Paul Éluard, je te l'ai dit. Je te l'ai dit pour les nuages, je te l'ai dit pour l'arbre de la mer, pour chaque vague, pour les oiseaux dans les feuilles, pour les cailloux du bruit, pour les mains familières, pour l'œil qui devient visage ou paysage, et le soleil lui rend le ciel de sa couleur. Pour toute la nuit bue, pour la grille des routes, pour la fenêtre ouverte, pour un front découvert, je te l'ai dit pour tes pensées, pour tes paroles, toute caresse, toute confiance se survivent. Je te l'ai dit. Je te l'ai dit, de Paul Éluard. Marc Kelso à la batterie. Portrush by the Sea. Jean-Claude au micro. À bientôt.

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2: Il est 15h passées de 30 minutes sur les ondes de Radio Arc-en-Ciel et nous retrouvons nos confrères de RCF et de Radio Notre-Dame avec le magazine Portez-vous bien. Enfin, comment éviter qu'ils prennent trop de poids ?
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4: Ma fille, la plus jeune, ressentait un mal-être à l'école, commençait à en parler, bah, t'as un gros ventre. Moi, déjà, j'avais 35 kilos de plus. Ma plus grande fille aussi était dans une situation de mal-être, mal dans sa peau. Et la plus petite a été la petite étincelle qui a fait, bon, allez, faut faire quelque chose, faut te prendre par la peau du derrière et faut y aller.
5: Voilà, faut te prendre par la peau du derrière et faut y aller.

0: Aller vers quoi? Eh bien, pour Huguette, trouver une solution pour régler les problèmes de poids de sa petite fille Fanny. Le surpoids, un phénomène qui touche aujourd'hui en France près d'un enfant sur 5, entre 6 et 17 ans, dont 4% en situation d'obésité. Or, plus tôt débute la prise en charge, meilleurs sont les résultats. Mais comment savoir si son enfant grossit trop? Quels sont les risques avant l'adolescence? Et puis surtout, quelles solutions pour l'accompagner en tant que parent? Autant de questions qu'on va aborder avec notre invité. Bonjour, Véronique Nègre.
1: Bonjour.
0: Merci d'être avec nous. Alors, vous êtes médecin spécialisé en nutrition au CHU de Nice, également présidente de l'APOP. Alors l'APOP, ça n'a rien à voir avec de la musique, hein, puisque ses initiales désignent l'Association pour la prise en charge et la prévention de l'obésité en pédiatrie. C'est une association qui existe depuis 2001. Qui sont ceux qui sont derrière l'APOP?
1: Eh bien, des médecins pédiatres comme je suis, en particulier, c'est eux qui ont créé cette association en 2001 devant une augmentation importante de la prévalence de l'obésité qui était très marquée entre les années 1960 et 2000. Et puis, il y a d'autres professionnels aussi qui interviennent dans les parcours et dans l'accompagnement. Diététiciens, psychologues, professionnels de l'activité physique adaptée, et puis aussi des professionnels qui travaillent vraiment à la coordination des parcours. Je pense qu'on aura l'occasion d'en parler.
0: Alors, c'est une association qui favorise la prévention. Ça passe aussi par l'information, notamment par un web documentaire qui est très bien fait, hein, dont on a entendu un extrait en début d'émission. Vous êtes également l'auteur de L'enfant en surpoids, publié aux éditions John Libet. Alors, comment expliquer qu'un enfant prenne trop de poids? Quelles en sont les causes? Avant de vous laisser répondre, je vous propose d'entendre ces réactions d'une classe de 8-10 ans, et puis vous me direz ce que vous en pensez.
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3: Ben moi, je pense qu'on prend du poids déjà parce qu'on mange trop.
4: Peut-être parce qu'on a une maladie depuis qu'on est tout petit et ça peut nous rendre obèses.
5: Ou quand on est stressé, on peut prendre du poids un peu. Et si on est stressé sur son poids, ben on va encore plus avoir du poids.
6: Bah, les enfants qui grossissent, ça veut dire qu'ils mangent beaucoup de tacos, ce que j'aime bien.
7: Bah, c'est quand les enfants ils savent pas se mettre de barrière, donc du coup, ils mangent tout ce qui leur tombe sur la main. Et aussi, il y a des parents qui encouragent ça. Ils peuvent pas dire à leurs enfants « ça, tu manges pas, c'est trop gras, ça, tu peux manger ».
8: Je pense que c'est aussi un peu la faute des parents qui arrivent pas à freiner leurs enfants quand ils ont faim.
7: Un peu.
0: Voilà, des frites. Alors, on a entendu beaucoup de choses, hein, docteur Véronique Nègre. Qu'est-ce qui est vrai? Qu'est-ce qui est faux? D'abord, est-ce que c'est dû, cette prise de poids, à une alimentation trop importante et déséquilibrée, hein, comme on l'entend souvent dire?
1: Alors, c'est le premier qui arrive et le premier auquel on pense. Mais c'est pas forcément celui qui est en première ligne dans toutes les situations. Alors, il est évident que quand on grossit trop vite, c'est lié à un déséquilibre de ce qu'on appelle la balance énergétique, c'est-à-dire qu'on a trop d'apports par rapport aux dépenses. Mais après, les raisons pour lesquelles elle va consommer trop peuvent être très, ou dépenser pas suffisamment, vont être très très différentes d'une personne à l'autre. Et cette étape de compréhension de pourquoi une personne, un enfant là en particulier, grossit trop vite et tout à fait fondamental.
0: Est-ce qu'il peut y avoir des facteurs génétiques, hein, et dans quelle mesure ça peut jouer ça aussi?
1: Alors, il y a des facteurs génétiques, c'est évident, et particulièrement quand l'obésité commence en l'enfance. Donc, c'est ce qu'on appelle des facteurs de prédisposition. C'est-à-dire qu'il y a clairement des personnes qui vont grossir plus facilement, qui vont naître avec un appétit particulièrement important. Ils sont en capacité de manger beaucoup avec plaisir, et ça dès la toute petite enfance. Et ça, c'est en partie lié à des facteurs génétiques, mais pas que. Il y a aussi ce qu'on appelle les facteurs épigénétiques, qui sont des facteurs qui sont liés à des facteurs d'environnement pendant la grossesse, par exemple, ou pendant la toute petite enfance.
0: On a aussi entendu parler de maladies. Est-ce que ça peut être la conséquence secondaire d'une maladie?
1: Alors, ça peut l'être, en effet, mais finalement, c'est des situations qui sont vraiment très rares. Mais par exemple, très concrètement, et ça, un parent peut être alerté, c'est un enfant qui ne grandit pas comme il devrait l'être. Ça, c'est un des premiers points d'alerte qui pourrait nous alerter vers un problème hormonal, par exemple. Ou alors, c'est un enfant qui a des troubles du développement par ailleurs. des troubles scolaires ou des difficultés visuelles ou d'audition. Enfin, c'est lorsqu'on a en fait une obésité ou un surpoids avec autre chose. Et c'est là où on va s'alerter, et ce d'autant si l'obésité est très précoce et vraiment sévère.
0: On a entendu dire aussi que c'est la faute des parents, hein, qui ne savent pas freiner l'appétit de leurs enfants. Mais est-ce qu'il n'y a pas derrière aussi un facteur culturel, hein, puisque dans certains milieux, un enfant un petit peu rond, bah, c'est un enfant en bonne santé, ou ça reste encore une caricature, hein?
1: Alors, c'est vrai qu'il y a des facteurs culturels, sociaux, socio-économiques. Enfin, ça, l'obésité est une maladie, hein, parce que c'est une maladie, et ça doit être considéré comme une maladie qui est très marquée socialement pour de multiples raisons. On verra si on a le temps de les développer. Mais le facteur culturel, bien sûr, intervient chez le petit. C'est rassurant de voir un enfant manger beaucoup, apprécier ce qu'il mange. Et un enfant rond jusque vers 5-6 ans, c'est plutôt valorisé dans beaucoup de cultures parce que c'est signe de bonne santé. Donc ça, c'est vraiment quelque chose contre lequel on doit, une idée reçue contre laquelle on doit lutter. Et c'est donc très difficile de diagnostiquer le surpoids avant 6 ans, parce que ça ne se voit pas à l'œil.
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0: Alors cela dit, comment savoir si son enfant a des risques de surpoids? À partir de quel âge on peut le constater? Parce que tous les parents le savent, lorsqu'ils ont des bébés, régulièrement ils vont chez le pédiatre, ils le font peser, il y a des courbes. Et à partir de quel moment donc on peut dire, attention, il y a des risques? Et sur quels critères on peut se baser, docteur Véronique Nègre?
1: Alors, on se base sur l'évolution de la corpulence, donc de l'IMC, qu'on calcule comme chez l'adulte.
0: L'IMC, c'est l'indication de masse corporelle, c'est ça, l'indice de masse corporelle.
1: Exactement, oui. L'indice de masse corporelle, qui est le poids divisé par la taille au carré, en kilos et en mètres. Mais chez l'enfant, on n'a pas de seuil identique pour tous les âges qui nous permettrait de dire à partir de temps il est en surpoids, à partir de temps il est en obésité, comme chez l'adulte. On doit se référer à des courbes de corpulence, c'est des courbes qui sont présentes dans le carnet de santé, alors qui sont rarement remplies dans le carnet de santé, mais en général les médecins l'ont dans leur logiciel métier. Et on doit suivre l'évolution de la corpulence au fil des années. Et comme je le disais tout à l'heure, il est normal qu'un bébé de 1 an soit relativement corpulent. Il est normal qu'il ait des petits plis partout et des rondeurs. Et à partir de l'âge de 1 an, sa corpulence doit baisser jusqu'à 6 ans. Et elle remonte ensuite autour de 6 ans jusqu'à la puberté ou jusqu'à la corpulence adulte.
0: C'est à partir de 6 ans qu'il faut commencer déjà à voir s'il y a quelque chose de pas normal.
1: Alors avant, puisque ce qu'on sait, c'est que lorsque un enfant est en situation d'obésité, la plupart du temps, il a commencé à prendre du poids de façon excessive autour de 3 ans. C'est ce qu'on appelle le rebond de l'adiposité précoce. Donc il faut vraiment suivre cette courbe et essayer de bien regarder ce qui se passe pendant cette période des 3-4 ans. Et si on voit la courbe qui s'infléchit vers le haut, commencer à, alors sans alarmer, sans juger, en essayant vraiment d'être dans un accompagnement tout en délicatesse, je dirais, pour éviter que les familles se sentent jugées. Et essayer de comprendre ce qui se passe et puis de trouver des solutions le plus tôt possible.
0: Alors justement, quand la corpulence commence à devenir trop importante, qu'est-ce qu'on peut faire pour inverser la tendance? Là aussi, on a demandé leurs avis à nos petits experts en nutrition.
3: Bah, moi, je pense qu'il faut faire un régime, pas beaucoup moins manger, mais moins manger, faire du sport.
4: S'entraîner à la course, faire un sport qu'on aime, comme moi pour le foot.
3: Pas manger quand on est stressé, parce que parfois moi ça m'arrive, je suis stressée, du coup je mange.
7: Eh bien, par exemple, le midi ou le soir, on peut se faire 3 assiettes. 1, il y a des légumes. 2, il y a des féculents. Et 3, il y a de la viande. Et le but, c'est que ça soit des parts égales.
9: Ben, moi je suis pas trop pour les régimes parce qu'on peut être mal à l'aise après. Mieux vaut baisser la quantité, se rendre compte qu'on en avait déjà mangé il y a pas longtemps. Sinon, manger très délicatement et s'arrêter quand on a plus faim.
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0: Voilà, s'arrêter quand on a plus faim, ce qui semble a priori logique. Réaction après ces commentaires, docteur Nègre. On a entendu la première chose qui vient à l'idée, mettre son enfant en régime. Bon, plus de gâteaux, plus de soda, plus de charcuterie, des légumes à chaque repas, des assiettes réduites. On a même la proportion donnée très précisément par le petit garçon qu'on vient d'entendre. Mettre son enfant en régime, est-ce que c'est la bonne solution, pardon, et surtout, est-ce que c'est tenable?
1: Alors, ça n'est pas la bonne solution, mais je crois qu'ils diraient... Ils sont vraiment très forts, hein, les...
0: On les a pris au hasard, hein. Ils ne sont pas du tout experts en nutrition.
1: Écoutez, je suis épatée. Ouais. Ils sont experts. Alors, la proportion des trois assiettes équivalentes en viande, féculents et légumes, elle n'est pas tout à fait, vraie. Il y a trop de protéines, là, si on raisonne comme ça. Hein. Ouais.
0: Mais sur cette question de régime, justement...
1: Régime. Oui. Alors, le régime entendu comme quelque chose de très différent de ses habitudes et avec la privation des aliments qu'on aime, certainement pas. Parce que, comme vous l'avez dit, c'est intenable. C'est impossible pour quiconque, quelle que soit la volonté qu'on a et la force qu'on peut avoir, de passer d'un jour à l'autre à une alimentation, à l'alimentation qu'on a habituellement, à une autre complètement différente.
0: Pourquoi? Donc, Parce que ça frustrerait trop l'enfant, c'est ce que vous voulez dire?
1: Exactement. Et surtout, il ne faut pas que l'enfant se sente complètement démarqué des autres au sein de sa famille. Il n'y a aucune raison que l'enfant en excès de poids mange différemment des autres, en termes de qualité. Les repères de qualité, c'est les repères du Programme National Nutrition Santé, hein, mangerbouger.fr, et ils sont identiques pour tous. C'est-à-dire qu'il est aussi intéressant pour un enfant qui n'a pas d'excès de poids de manger des légumes que pour celui qui est en excès de poids. Donc ça, c'est vraiment une des choses importantes à préciser aux familles, c'est-à-dire que l'ensemble de la famille doit manger de la même façon. Après, ce qu'il faut, c'est comprendre pourquoi l'enfant qui est en surpoids a des apports trop importants. Qu'est-ce qui se passe? Est-ce que, en effet, il est stressé, comme l'a dit la petite fille, à nouveau, là? Est-ce que c'est ça qui le fait manger davantage? Est-ce qu'il a un très gros appétit et il est capable de manger deux fois deux assiettes complètes? Est-ce qu'il a du mal à ressentir la satiété? Parce que notre petit garçon nous a dit on s'arrête quand on n'a plus faim. C'est une très bonne idée, mais il y a des enfants qui ont du mal à ressentir cette satiété. Donc c'est vraiment une analyse assez fine qu'on doit faire de pourquoi cet enfant qu'on a en face de nous mange trop. Mais sur la base de l'alimentation, c'est la même pour tous.
0: Voilà.
1: Et
0: surtout pas de régime. Hein. C'est ce que vous nous dites.
1: Pas d'exclusion d'aliments.
0: Bon, vous parlez de fruits et de légumes pour maintenir un équilibre alimentaire, mais quand on voit leur prix aujourd'hui, c'est vrai que ça peut faire peur. Qu'est-ce que vous répondez aux familles qui n'ont pas les moyens et qui culpabiliseraient parce qu'ils n'ont pas les moyens d'offrir des fruits et légumes frais à leurs enfants?
1: Alors c'est vrai que c'est un problème, et particulièrement criant là ces derniers mois. Il y a quand même des moyens de consommer des fruits et des légumes sans que ce soit trop coûteux. Alors c'est vrai qu'il faut peut-être oublier le marché, encore qu'on peut faire des fins de marché où on trouve des choses tout à fait intéressantes. Mais par contre, tout ce qui est produits surgelés peut être tout à fait intéressant sur le plan nutritionnel, même sur le plan gustatif, des produits bruts surgelés.
0: Moins chers.
1: Qui sont beaucoup moins chers. Des conserves aussi, des conserves de fruits qui peuvent être tout à fait goûteuses et pas trop sucrées. Puis il faut vraiment rester sur des produits de saison aussi, pour que ce soit moins coûteux, éventuellement locaux. Ouais. Mais c'est pas si simple pour certaines familles.
0: Alors, c'est pas si simple, on n'a pas non plus toujours le temps ou l'envie de cuisiner, hein, surtout quand les deux parents travaillent, d'où le recours à des plats tout prêts, pas forcément bon pour la santé. Vous comprenez que ça soit pas facile aussi, une cuisine équilibrée tous les jours?
1: Bien sûr, c'est pas facile. Et c'est là où on doit pouvoir accompagner les familles pour les aider, pour trouver des solutions. Alors, par exemple, il y a sur le site Manger Bouger, hein, du ministère de la Santé, vous avez une rubrique qui s'appelle La Fabrique à Menu, qui est vraiment très très bien faite et qui fournit des menus tout faits, équilibrés, qu'on peut modifier en fonction de ses goûts, avec une liste de courses. Voilà, ça c'est des ressources qui peuvent être aidantes, le fait de prévoir à l'avance aussi tous les menus, peut-être d'une semaine. Mais c'est vrai que c'est compliqué, on n'a pas trop parlé, mais on a beaucoup parlé de l'implication des familles et des parents. Mais il faut aussi rappeler qu'on vit dans une société qui ne rend pas les choses faciles. Et cette société où l'agroalimentaire nous cherche à nous vendre encore plus de produits transformés n'est pas aidant non plus. Et ça, il faut le rappeler aux familles pour les déculpabiliser un petit peu. C'est difficile.
0: Oui, c'est difficile. Mais il y a des solutions que vous avez citées, notamment dans mangerbouger.fr. Et pas d'excuses. Le premier interlocuteur pour ces problèmes de poids, c'est qui? C'est le pédiatre ou c'est le nutritionniste? Vers qui je peux me tourner si mon enfant a vraiment trop de poids?
1: En principe, le médecin traitant de l'enfant, soit un pédiatre ou un médecin généraliste. Les médecins nutritionnistes sont plutôt en général adaptés à la prise en charge des adultes que les enfants.
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0: J'en viens quand même à cette question d'alimentation, ne pas mettre un enfant en régime pur et dur, ça on l'a bien compris, mais comment éviter qu'il continue de prendre des kilos? Ça va être quoi l'objectif concernant la prise de poids? Parce qu'un enfant, il doit continuer quand même à grandir, hein, à croître, comme on dit.
1: Tout à fait.
0: Oui. Ça va être quoi l'objectif de la stratégie qu'on va mettre en place ?
1: C'est vraiment une grosse différence par rapport à l'adulte. Et ça, c'est une des choses importantes à préciser. C'est-à-dire qu'un adulte qui doit mincir doit perdre des kilos. Un enfant en croissance n'a pas à perdre des kilos, certainement pas. Parce que pour perdre des kilos quand on est en pleine croissance, ça voudrait dire qu'on a un régime qui peut être carencé et qui pourrait poser des problèmes de santé. Et donc l'objectif, c'est pas de perdre des kilos, c'est pas non plus de stabiliser le poids, mais c'est de prendre moins de kilos qu'auparavant, c'est de ralentir la prise de poids. Et avec la croissance, moi je prends souvent l'image de la pâte à modeler, une petite boule de pâte à modeler qu'on étire vers le haut, qui grandit, lorsqu'elle... elle a un poids à peu près identique ou qui augmente peu, bah va devenir de plus en plus fine. Mmh. Donc c'est vraiment cette image qu'il faut avoir, et surtout ne pas avoir d'objectif de perte de poids ou même de stabilité de poids chez l'enfant, mais de ralentissement de la prise de poids.
0: Docteur Nègre, vous restez avec nous, on se retrouve tout de suite après ces quelques notes de Mozart.

0: Voilà quelques notes des petits riens de Wolfgang Amadeus Mozart. Et ce qu'on sait pas ou peu, eh bien, c'est que le célèbre compositeur a souffert lui aussi d'obésité à la fin de sa vie. Le surpoids, comment le détecter chez un enfant? Eh bien, on en parle aujourd'hui dans Portez-vous bien avec notre invité, le docteur Véronique Nègre, médecin pédiatre spécialisé en nutrition. Alors, parmi les différentes stratégies à mettre en place contre cette prise de poids excessive, pas de régime pur et dur, ça on l'a bien dit tout à l'heure, mais il y a aussi cette piste, écoutez.
1: Au début c'est vrai que je faisais même pas 2-3 minutes, j'étais essoufflé comme je sais pas quoi, et bah plus j'avançais à perdre du poids, à comprendre les choses, plus je pouvais tenir dans la longueur dans les activités physiques, et voilà, je pouvais courir, je me faisais pas mal, j'avais pas de douleur, j'étais bien.
0: Voilà le témoignage de Lilian, 14 ans, cité dans le web documentaire dont on a parlé tout à l'heure. Lilian qui s'est mis au sport. Le sport, ça fait maigrir, hein, comme on l'entend dire souvent, docteur Nègre, et notamment pour un préado en problème de surpoids.
2: Alors, c'est pas le sport à lui tout seul qui fait maigrir, mais c'est lorsqu'on prend en charge un enfant ou un adolescent qui a un excès de poids, il faut vraiment évaluer l'ensemble des domaines qui vont intervenir dans la prise de poids. On a parlé de l'alimentation. L'activité physique est aussi un élément important, mais c'est pas l'activité physique toute seule qui peut faire perdre du poids. Puis on a dit que c'était pas forcément l'objectif d'ailleurs de faire perdre du poids. Et ce que dit très bien ce jeune garçon, c'est que ça peut être parfois difficile au début, surtout si on a perdu l'habitude de faire de l'activité, mais que on peut retrouver. Et c'est vraiment l'idée du plaisir. Hein, ça a été dit dans un autre
0: témoignage. Oui, le petit garçon qui le disait. Hein, oui. Voilà, faire du sport qui fait plaisir.
2: Qui fait plaisir. Et ça, c'est fondamental de garder ce plaisir de faire de l'activité physique, parce que c'est ça qui va faire que ça soit durable, et de retrouver le goût d'en faire pour ceux qui l'ont perdu. Mmh. Et je dirais que le plaisir, il doit rester aussi dans l'alimentation. C'est pour ça que les régimes, en général, sont rarement source de plaisir. Et c'est fondamental de garder le plaisir de manger qui va favoriser aussi un rassasiement gustatif qui est très important.
0: Je voudrais quand même savoir comment inciter un préado ou un ado à faire, sinon un sport, du moins une activité physique régulière. Parce que c'est pas évident de les faire bouger. Hein. Ça, tous les parents pourront vous le dire, hein, docteur Nègre.
2: Ah ben surtout si on s'y prend au moment de l'adolescence.
0: Oui.
2: Donc l'idéal, c'est d'avoir institué une habitude pendant l'enfance, parce que les petits enfants et les enfants de l'âge d'école maternelle, d'école élémentaire, ils sont actifs si on leur donne la possibilité de bouger. Il faut sortir avec eux, il faut leur proposer de faire du vélo, il faut les amener dans des parcs de jeux, il faut marcher avec eux. Ils sont toujours partants. Et ceux qui ont pris l'habitude de bouger, certes à l'adolescence, ils vont
0: ralentir un peu.
2: Peut-être ralentir un peu, mais ils garderont probablement plus facilement le plaisir.
0: J'essaie de partager votre optimisme. En tout cas, parmi les facteurs qui favorisent la prise de poids, on l'a dit, il y a le manque de sommeil et puis le temps passé aussi devant les écrans. Dans quelle mesure ça peut faire vraiment monter la balance?
2: Alors, le sommeil, il y a beaucoup d'études qui ont montré que le fait d'être privé de sommeil par rapport au nombre d'heures qui est nécessaire, va jouer sur l'appétit. C'est très connu chez les adultes, par exemple, qui ont un travail de nuit, par exemple, qui ont un sommeil de moins bonne qualité, ils ont vraiment des troubles de l'appétit, ont tendance à manger davantage. Et ça se voit aussi chez l'enfant.
0: Alors, vous dites qu'il faudrait qu'un enfant dorme correctement, suffisamment, il ne passe pas non plus son temps devant un écran. Ça serait quoi l'équilibre, si on peut essayer de donner une échelle de valeur sur le temps de sommeil ou sur le temps passé devant un écran pour éviter justement ces problèmes de surpoids, docteur Nègre? Très concrètement, ça pourrait être quoi comme exemple?
2: Ça dépend vraiment de l'âge. Un tout petit enfant n'a rien à faire devant des écrans. Avant 2-3 ans, il n'y a aucune indication. Et le sommeil doit être au moins des 11-12 heures de sommeil. Donc, il y a une évolution suivant l'âge. Il y a des recommandations qui sont bien précisées par le comité de santé publique. Ce qu'il faut vraiment avoir en tête, c'est que les écrans, ça doit être quelque chose d'accompagné par les parents, en évitant de laisser les enfants seuls. Et puis, il y a des recommandations, par exemple, très simples, c'est qu'il y a de se dire pas d'écran dans la chambre des enfants. Et à partir du moment où il n'y a pas d'écran dans la chambre des enfants, mais ça va réduire de façon extrêmement importante le temps d'écran. Et puis, peut-être inciter les parents à définir dans la journée des temps sans écran et à poser des règles autour de l'utilisation de ces écrans. Ça a été dit d'ailleurs par un jeune, hein, il a parlé du côté éducatif pour l'alimentation et il avait tout à fait raison. Les parents doivent aussi avoir un rôle éducatif autour de la gestion de l'alimentation de leur enfant. on a montré hein, dans des études que ce qui va amener le plus d'autonomie autour de l'alimentation de l'enfant, c'est qu'il y ait des règles qui soient posées. Alors, j'ai parlé des règles sur les écrans, mais pour l'alimentation, ça peut être ben, on mange à table ce que les parents ont préparé et on grignote pas entre les repas. Et à l'intérieur de ces règles, l'enfant, ben, c'est lui qui va savoir si il aime ou il aime pas. S'il a goûté, on va l'inciter à goûter sans le forcer. Et puis, c'est lui qui sait s'il a faim ou pas faim. Il va falloir de la souplesse par rapport à cela. Donc, c'est ce qu'on appelle l'éducation démocratique. Et elle a été montrée comme étant particulièrement intéressante pour favoriser une alimentation équilibrée.
0: Je vais vous poser une question un peu toute bête, mais peut-être que certains auditeurs se la posent. Fermer à clé les placards où il y a des biscuits, des sucreries, chocolat, bonbons. Est-ce que là, c'est conseillé, à votre avis?
2: Alors, ça peut être conseillé dans des situations tout à fait exceptionnelles de maladies. On a parlé au tout début hein, qui peuvent exister, des maladies génétiques complexes où les enfants sont totalement incapables de gérer leur comportement alimentaire. Dans les autres, c'est vraiment une concertation à avoir au niveau de la famille. Il n'y a pas de raison d'avoir des placards remplis de paquets de biscuits. Il faut peut-être mieux en avoir moins et permettre à l'enfant d'en consommer plutôt que d'avoir des placards qui regorgent de sucreries et de biscuits et d'interdire à l'enfant d'en manger.
0: Cela dit, docteur Ney, quelle solution quand ce problème de poids s'aggrave? On va en parler juste après ça.
3: Chez nous, la durée moyenne de séjour, elle tourne autour de 4-5 mois. Le parti pris, c'est de réévaluer tous les deux mois la pertinence de l'hospitalisation et de la poursuite de la prise en charge. Tous les 15 jours, ils rentrent pour le week-end à la maison. Et c'est aussi à cette occasion-là qu'on fait venir les familles pour participer aux ateliers qui vont être animés par la diététicienne, par la psychologue, le médecin ou la prof de sport adaptée.
0: Voilà, le témoignage de Sylvie Richaume, qui est directrice du SSR Le Parc. Alors SSR, c'est le centre de soins de suite et de réadaptation, qui est cité d'ailleurs dans le web documentaire. Est-ce qu'on peut parler d'hospitalisation d'un enfant en surpoids à ce moment-là, docteur Nègre? Voilà, c'est une solution peut-être un petit peu ultime.
2: Alors, c'est le bon terme. Ça va être la solution peut-être ultime et certainement pas pendant l'enfance. C'est-à-dire que là, on a des recommandations bien, bien précises maintenant écrites de la Haute Autorité de Santé. Ça n'a aucun sens de proposer ce type d'hospitalisation avant 12-13 ans. Parce que ça implique de séparer l'enfant de sa famille. Et on ne sépare pas l'enfant de sa famille, sauf maltraitance, et ça, c'est pas le sujet. Et il faut travailler avec la famille. Donc, de sortir l'enfant de sa famille pour le mettre dans un centre hospitalier, ben, c'est aussi le punir un petit peu, alors qu'il n'est pas responsable de son état. Donc, ça n'est pas indiqué pour les enfants. Ça peut être intéressant dans des situations exceptionnelles d'obésité sévère d'un adolescent qui commence à s'autonomiser et pour l'aider après une prise en charge qui s'est faite en proximité de son lieu de vie. Si ça ne suffit pas, on va éventuellement le proposer. Mais c'est de plus en plus rare qu'on le propose et on cherche plutôt à développer des prises en charge de proximité autour du lieu de vie de l'enfant.
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0: Alors, surpoids, obésité, on a dit beaucoup de choses hein, sur les causes, les risques, l'accompagnement aussi de ces enfants. Qu'est-ce qu'il faudrait vraiment retenir au terme de cette émission, docteur Nègre? À partir de quand il faut commencer à s'alerter, entre guillemets? Vous disiez à peu près vers l'âge de 3 ans, vers ce qu'on appelle le rebond de l'adiposité. Hein, je crois que c'est comme ça en termes médical qu'on l'appelle. C'est vers 3 ans, comme ça, qu'il y a des premiers signes?
2: C'est, en général, c'est vers 3 ans que peut commencer, en effet, un surpoids. Et comme on l'a dit, ça ne se voit pas visuellement. Ça ne peut se voir que sur l'évolution de la courbe. Donc, c'est autour de 3-4 ans. Et ça peut être intéressant de s'en occuper à ce moment-là. Alors, non pas pour stigmatiser, juger, critiquer les parents qui élèvent leurs enfants comme ils peuvent et souvent le mieux possible. Mais c'est vraiment pour éviter une vie ensuite d'obésité qui va pouvoir être vraiment difficile pour l'enfant en termes de stigmatisation, de moquerie.
0: Est-ce que la difficulté aussi ne vient pas du fait qu'on consulte peut-être un peu trop tard aujourd'hui?
2: Oui, parce que je pense qu'on a aussi pas mal de craintes. Il y a beaucoup d'idées reçues par rapport à la prise en charge de l'obésité. Alors, j'étais rassurée de voir que vos petits-enfants qui ont été interviewés n'en ont pas tant que ça, des idées reçues, et qui sont
0: plutôt bien informés.
2: Plutôt bien informés, et puis notamment sur le danger des régimes. Mais c'est vrai que souvent, les parents ont des réticences à aller consulter pour le problème du poids parce qu'ils ont peur de se faire, en effet, critiquer, peur d'être jugés sur leur façon d'élever leur enfant et peur qu'on leur impose des choses qu'ils ne vont pas être en capacité de faire et notamment de priver leur enfant de tout ce qu'il aime. Et vraiment, il faut rappeler que la prise en charge et l'accompagnement d'obésité, ça n'est pas priver l'enfant de tout ce qu'il aime, ça n'est pas le mettre au régime, ça n'est pas l'empêcher ou le faire faire du sport qu'il n'aurait pas envie de faire. C'est vraiment quelque chose qui doit être concerté avec la famille, avec l'enfant suivant son âge, bien sûr. Les propositions de changement des habitudes qui vont être faites doivent être quelque chose de concerté. Ce n'est pas une prescription médicale, mais c'est quelque chose qui doit être décidé ensemble.
0: Eh bien, on est arrivé au terme de cette émission. Un grand merci, docteur Véronique Nègre, d'y avoir participé. Alors, pour aller plus loin, on pourra se référer à votre livre, L'enfant en surpoids, qui a été publié aux éditions John Libet. Également, le site de l'APOP, l'Association pour la prise en charge et la prévention de l'obésité infantile, dont vous êtes la présidente. Le site, c'est lapop-france.com. Et puis aussi, comment retrouver l'équilibre, ce web documentaire dont on a entendu des extraits écrits et réalisés par le docteur Blandine Mellouette-Fort, dont vous trouverez le lien sur la page podcast de cette émission. Je vous laisse avec la citation du jour. Rire en famille, c'est mettre une belle cerise sur le gâteau de la vie. Alors ne vous privez surtout pas et à la semaine prochaine.

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4: Merci à nos confrères du magazine Portez-vous bien et on poursuit en musique avec 974 Acoustique Réunionnais.

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Excellent après-midi à tous. Il est 16h sur les ondes de Radio Arc-en-Ciel et nous vous proposons de poursuivre avec Laurent Giboski, avec la force de l'esprit. Et nous retrouverons le quatrième volet de notre série Halte spirituelle de ce jour.

0: Et nous retrouvons Madeleine Vatel et son invité, le frère dominicain Sylvain De Tocq, pour le quatrième volet de notre série Halte spirituelle de cette semaine. Vive la thalasso en Dieu.
1: Et avec nous toute cette semaine, frère Sylvain De Tocq, bonjour.
2: Bonjour Madeleine.
1: Vous êtes dominicain, docteur en littérature et en théologie, et vous enseignez les Pères de l'Église. Alors vous êtes l'auteur de cet ouvrage, Au bon plaisir de Dieu, l'évangile du bien-être, c'est publié aux éditions du CERF. On a envie de savoir le bon plaisir de Dieu, qu'est-ce que c'est donc, c'est-à-dire qu'est-ce qui fait plaisir à Dieu, au fond, ouais. C'est ça. Qu'est-ce que vous interrogez sur l'évangile?
2: Alors en fait, le bon plaisir de Dieu, c'est une clé théologique qui est extrêmement sérieuse, figurez-vous. L'expression est un peu vieillotte en français, bon plaisir, oui. C'est comme les rois d'autrefois qui signaient « tel est mon bon plaisir », ça veut dire faut passer à l'action maintenant, faut appliquer la volonté du roi. Hein. En fait, c'est un mot grec, un petit mot grec, « eudokia », que nos auditeurs connaissent par cœur mais ils ne le savent pas, parce que c'est le mot que les anges ont utilisé dans le « gloire à Dieu » à Noël. « Gloire à Dieu au plus haut des cieux » et paix sur la terre, littéralement, aux hommes de bon plaisir. C'est-à-dire aux hommes qui sont l'objet du bon plaisir de Dieu. Ça lui plaît à Dieu qu'on existe. Il n'était pas obligé de nous créer, hein, personne ne l'a forcé. Hein. Ça lui plaît. Il nous crée parce qu'il trouve sa joie, son plaisir en nous. Hein. Alors après, il y a d'autres passages dans la Bible, Nouveau Testament, où on a ces mêmes mots pour dire que Dieu le Père trouve son bon plaisir dans son Fils au baptême. Oui. Hein. En lui, j'ai mis tout mon bon plaisir, dit littéralement le texte grec. Hein.
1: Et puis Saint Paul, dans la transfiguration aussi.
2: C'est exactement cette même idée. Et ouais. Saint Paul dit que c'est le dessein bienveillant de Dieu. En fait, c'est comme ça qu'on traduit le premier chapitre de l'Épître aux Éphésiens. C'est son bon plaisir que nous existions et que nous soyons sauvés. Hein. Le moteur de l'action de Dieu pour nous créer et pour nous sauver, nous faire partager sa vie éternelle, c'est ce qu'on appelle son bon plaisir. Ça lui plaît de faire ça, hein, contrairement à ce que aussi certains imaginent parfois. Hein. Et il est bon de s'en souvenir.
1: Donc au fond, évangile, bonne nouvelle, c'est bien une bonne nouvelle.
2: Exactement. Et aujourd'hui, les papes, hein, le pape Léon, il a commencé son pontificat en reprenant cette expression qui était un leitmotiv du pape François. C'est ce que les papes appellent l'amour inconditionnel de Dieu. Ça veut dire que Dieu se plaît à nous aimer. Quoi que nous fassions, nous serons aimés de Dieu. Hein. Ça ne veut pas dire qu'en nous, quand nous faisons le mal, ça nous blesse, ça nous atteint. Mais c'est nous que nous blessons, c'est pas Dieu. Ça, les grands théologiens, les pères de l'Église, etc., sont très attentifs à cette idée-là. Hein. C'est à nous que nous faisons du mal quand nous faisons le mal. Hein. Dieu, lui, il est éternel et bienheureux, il est tout-puissant. Il s'est mis à notre portée en Jésus sur la croix, hein, mais pour nous rappeler à quel point nous sommes aimés d'un amour inconditionnel. Encore une fois, c'est le pape Léon qui a commencé son pontificat comme ça au soir de son élection.
1: C'est vrai qu'il y a encore l'idée que Dieu punit.
2: Alors, en fait, ce que vous pouvez graver dans votre mémoire, dans votre cœur, hein, le bon plaisir de Dieu, c'est sa bienveillance, sa bonne volonté, son amour inconditionnel, tout ça c'est pareil. Et ça, c'est la racine d'une vie chrétienne heureuse et épanouie. Parce que le jour où on découvre ça, alors j'aime beaucoup travailler sur les récits de conversion, les nouveaux convertis, donc André Frossard, etc., qui font cette expérience mystique du bon plaisir de Dieu. En fait, on aurait dû s'attendre à ce qu'il soit écrasé par la peur d'un Dieu. Il découvre que Dieu existe, ça fait des années, parfois une vie entière, qui nie l'existence de Dieu, qui se moque de lui, qui lui crache à la figure, qui, comme dans la famille Frossard, où on était communiste, etc., on bouffait du curé à toute la journée. Et voilà qu'en fait, cette expérience spirituelle qu'il fait dans la chapelle de la rue d'Ulm à Paris, c'est l'expérience d'une bonté infinie qui va complètement le désarmer. Et il dit, j'ai eu le cœur brisé, mais pas parce que Dieu m'a fait peur, qu'il s'y est pris au marteau-piqueur. Hein. Non, mon cœur a été brisé par la tendresse de Dieu, par la bonté, la beauté de Dieu. Découvrir qu'on passe toute sa vie à côté de cet appel à être aimé, qu'on n'a pas encore accueilli, mais c'est une expérience cuisante.

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1: Sylvain de Tocque, on évoquait ce bon plaisir de Dieu, qu'est-ce qui fait notre joie et qui fait aussi la sienne. Il y a aussi un verset dans l'évangile selon saint Matthieu, au chapitre 5. « Soyez parfaits comme votre Père est parfait ». Voilà qui pourrait un peu, là aussi, nous écraser d'une certaine manière. Quelle est l'ambition de Dieu pour nous ?
2: Heureusement, on a des bons biblistes qui ont fait du grec et qui nous expliquent que les mots qui sont utilisés, mais ça aussi, pendant des siècles, parfois, on s'est adossé à de mauvaises traductions de l'écriture, des pères, etc. Il y a même de grands auteurs ont fait fausse route parfois à cause de la mauvaise traduction d'un mot de la Bible. Heureusement, on grandit dans l'intelligence de la foi, on fait des progrès et on découvre que ce que Jésus nous dit dans ce passage-là, c'est pas soyez parfaits au sens d'être des gens impeccables d'un point de vue moral. Ça veut dire ça aussi, mais c'est pas exactement ça. Ça veut dire littéralement soyez épanouis, accomplis, achevés. La finalité vers laquelle nous tendons est atteinte. Et Jésus nous dit grosso modo, soyez accomplis, épanouis en plénitude, comme votre Père est quelqu'un d'accompli et d'épanoui en plénitude.
1: Mais alors, quelle différence là vous feriez avec justement le développement personnel qui, d'une certaine manière, dit aussi, deviens ce que tu es, accomplis ta personne. Il y a une différence.
2: Il y a une différence, elle est colossale. C'est que la littérature du développement personnel, spécialement en dehors de la vie de l'Église, elle bute contre un plafond de verre parce qu'elle ne sait pas que nous ne sommes pas appelés à nous épanouir seulement d'un point de vue terrestre, mais à nous épanouir en vie éternelle et bienheureuse dans la communion avec Dieu. C'est ce que les pères de l'Église appellent la divinisation de l'homme. Donc, si je prends une image très simple. Je crois qu'on disait dans l'une des émissions précédentes, on commence par s'épanouir dans la glaise, on est semé dans la glaise, on est clos dans la glaise, mais on est fait pour s'épanouir dans la gloire. Bon, quand vous plantez des bulbes au mois de novembre, il fait froid, il pleut, c'est pas pour qu'ils pourrissent dans la terre, c'est pour que quelques mois plus tard, sous un beau soleil de printemps, vous ayez une magnifique fleur, une jacinthe, une jonquille, une tulipe, que sais-je. Et là, vous comprenez quel était le but à atteindre pour ce bulbe. Ce n'est pas de rester à l'état de bulbe. C'est pareil, Dieu nous a appelés à exister sur cette terre et pas à exister d'une vie végétative, à nous déployer comme ces fleurs, à fructifier. Sauf que, vous l'avez remarqué, les fleurs du printemps, une fois que le printemps est passé, elles fanent et elles disparaissent. L'être humain est appelé à un au-delà de la réalisation de son programme biologique. On est appelé à un au-delà de cette vie terrestre, mais qui commence dans cette vie terrestre. C'est toute la difficulté, c'est la raison pour laquelle souvent on est tenté d'opposer les deux et qu'on bascule dans de véritables drames psychologiques, affectifs, relationnels, théologiques, etc. Parce qu'on veut mettre en opposition la vie terrestre et la vie du monde à venir. Non, la vie éternelle, comme dit l'Église dans sa liturgie, la vie éternelle est déjà commencée dans la vie du baptême, dans la vie de la célébration liturgique, etc. Mais elle n'est pas achevée sur la terre. On est fait pour plus grand que ça.
1: Et comment justement dépasser les limites qui parfois s'imposent à nous ? On aimerait être encore beaucoup plus, développer ce qu'on pressent chez nous, être comme une capacité. Est-ce que la prière peut aider ? Qu'est-ce qui peut finalement être une libération ?
2: Alors c'est toute la gamme de moyens surnaturels que l'Église offre à ses enfants, la prière, les sacrements, en particulier les sacrements de l'initiation chrétienne, le baptême, la confirmation, et puis ensuite les sacrements qu'on réitère pour réparer la vie chrétienne. Le sacrement de la réconciliation, qu'on reçoit fréquemment quand on est un chrétien fervent, et pas seulement une fois par an ou moins encore. L'Eucharistie, qu'on reçoit fréquemment, au moins le dimanche, pour pouvoir vivre vraiment du Christ ressuscité.
1: Parce que ça nous donne une certaine lucidité, en fait.
2: Oui, puis parce que l'Église croit que ces moyens qui ont un aspect si simple, si concret, en fait, sont traversés par la grâce de Dieu d'une manière tout à fait particulière. Ces gestes ont été voulus par le Christ, ils ont été transmis par le Christ à ses apôtres, les apôtres les ont transmis à l'Église. Et les miracles eucharistiques, ça n'arrive pas tous les jours. Mais nous croyons qu'à chaque fois que nous célébrons l'Eucharistie, c'est vraiment Jésus qui est donné en communion et que nous sommes unis à lui. Et que cette communion à lui, elle doit nous soulever en vie éternelle. La vie éternelle, chers amis, ce n'est pas seulement l'idée que ça va durer très longtemps et que ça va être long, surtout vers la fin, comme disent les humoristes. Non, la vie éternelle, c'est la vie en plénitude. Une saisie de la vie en plénitude. Mais on n'a pas idée de ce que c'est. Il faudra y être pour pouvoir en parler avec une certaine expérience. Là, les théologiens balbutient, hein, on bredouille comme on peut pour essayer d'expliquer ce que Jésus nous a fait entrevoir. Mais on sait bien que les mots humains sont trop courts, trop fragiles pour pouvoir dire ce bonheur extraordinaire du ciel. Ben, ce bonheur du ciel, en tout cas, on est appelé à en vivre dès maintenant. Et c'est ça qui manque cruellement à l'épanouissement, le développement personnel dans les catégories purement, vous voyez, j'allais dire égocentriques auxquelles on est habitué. Et c'est aussi pour ça que nos auditeurs, peut-être mes lecteurs, peuvent être étonnés parfois par le fait qu'on puisse mettre en relation cet appétit d'épanouissement personnel, de bien-être, de développement de soi et la vie chrétienne. Parce que la vie chrétienne, en fait, elle nous appelle à être bien et à être bien pour toujours.
1: Ne pas oublier de croire à la grâce de Dieu. Merci beaucoup Sylvain de Toc, auteur du livre « Au plaisir de Dieu, l'évangile du bien-être » publié aux éditions du Cerf. À demain.

Merci à Madeleine Vatel et aux frères dominicains Sylvain de Tocque. Nous les retrouvons bien sûr dès demain pour poursuivre notre série Halte spirituelle de cette semaine. La poursuivre et la clôturer avec le cinquième volet. On poursuit avec Patrick Richard, Cap sur l'Évangile. À 16h30, nous retrouverons toute l'équipe de Vavangué avec une rediffusion.

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3: Avant de retrouver dès 16h30 toute l'équipe de Vavongué, on poursuit en musique avec Vita Slimane.

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0: L'anthrocose dit, nous rouvre la porte, nous rouvre barreau, et là, nous avons deux gaillards invités que nous présentons tout de suite. Lola, comment il
1: Bonjour,
0: est?
1: Nicolas, mais bien, merci, bonjour tout le monde.
0: Voilà, avec toute bonne radio, là, on a Lonaz avec nous. Et nous avons aussi Romain.
2: Bonjour à toutes.
0: Des raconter cette histoire. Alors, Lola, comme dit Daniel Babois, fais-moi un petit peu de portrait, parce qu'il paraît que bon pays à faire, les donne des affaires, un peu toutes les affaires, c'est ça, même?
1: Ben oui, moi, tirer un coup mon portrait alors.
0: Ouais.
1: Bon, ben moi, je m'appelle Lola, moi, elle est artiste. M'y fait théâtre, mon compagnie, il appelle Tilan Palagaya. Nous avons un spectacle sous la forêt. C'est un spectacle théâtre, théâtre conte, avec Christophe Langrome. Après ça, m'y fait, ben, m'y raconte des histoires, m'y me raconte des histoires. Et puis, m'y joue un bon peu la musique, m'y joue l'accordéon, m'y chante, m'y joue percussion, m'y fait bons ateliers la musique. Voilà, ça même. Comme on vient de faire tout ça, m'y repose.
0: Il porte la réunion partout, il en l'église, il partout. Romain aussi ensemble. Romain, Ali, où sont sort déjà?
2: Alors, moi, m'y sorte étant salé et m'y travaille au MAC en tant que kinésithérapeute. Et moi, elle est aussi comédien improvisateur à la Ligue d'improvisation réunionnaise.
0: Mais avant ça, on était dans un autre
2: Ah,
0: pays.
2: avant ça, moi, elle était à Toulouse. Avant ça, moi, elle était à Lille. Moi, elle est natif de Lille. Pas de la Réunion, mais Lille du nord de la France.
0: Ou les oreilles qui rouvrent les oreilles pour à cause d'histoire pour raconter aussi.
2: Ça, même, on est très, très curieux, mais il ouvre beaucoup les yeux et les oreilles.
0: Alors, ben, nous allons commencer un petit peu avec vous-même déjà, Romain. Comment la commence rentre dans la langue créole, tout ça là?
2: Ben, voilà.
0: Ferme les histoires à forme, la passe par là.
2: Ah, oui, bien sûr. Alors, avant ma femme, c'était, ben, on a commencé les cours théâtre d'improvisation à La Réunion. Et ben, beaucoup de dallons causés créoles et même sur scène, dans les matchs d'improvisation. Et moi, j'ai découvert le créole avec mes patients. Mais je me souviens encore aujourd'hui, en 2009, en juillet 2009, ma première patiente dit à moi, brosse à moi, s'il vous plaît. Et l'été séché. Il savait pas quoi répondre. Ouais, que ça pour dire brosse à moins, pardon. Et il cherchait la brosse et le trablan. Et là, je me suis dit bon, il faut qu'il apprenne le créole si je veux rester à La Réunion. Et après, j'ai rencontré ma femme, elle est née ici. Et puis, ben, du coup, m'y cause aussi un peu créole avec elle, mais surtout avec les dallons. Et puis après, moi, on a 3 enfants. Et comme ils vont grandir ici, ben moi j'ai envie qu'ils causent aussi un peu créole à la maison, même si on parle beaucoup français. Et voilà, il y a plein de choses qui m'intéressent dans la langue créole.
0: Déjà, le côté langage, le corps, même la bonne paix d'affaires, quand on travaille au kiné, tout ça, c'est tout un bon paix le mot là-dedans. On a un peu.
2: Ben, moi, j'ai compris que le créole n'est pas qu'avec les mots, mais aussi avec le corps et l'émotion et les vibrations. On a beaucoup de choses dans la langue créole. Ce n'est pas juste une langue parlée.
0: Et là, l'envie raconte l'histoire. Est-ce que depuis longtemps tu écris des histoires pour la faire, mais comment la trappe ou ça?
2: Alors, le début du début, moi, m'y fait des contes improvisés en français. Et tous les soirs, pour les enfants, ils racontent un histoire improvisée, n'est pas écrit. Et j'avais envie de me raconter des histoires improvisées, mais en créole. Et j'ai entendu parler du stage de l'UDIR, là, animé par Sully Andoche et Annie Grondin. Et beaucoup d'allons à moi m'ont dit, ah, c'est un gaillard stage, deux gaillards appreneurs. Les vraiment belles, mais moi hésiter parce que moi n'est pas natif de La Réunion, moi la langue créole est encore compliquée comme ou peut entendre un petit peu, il m'aille un peu, mais m'y essaye en tout cas et moi l'a envie.
0: On prend le temps à côté et puis nous y aller, puis c'est pas à aller.
2: Exactement. Et moi l'a été agréablement surpris, Sully, Annie, mais tout aussi les stagiaires et qui ont laissé la place à moi dans ma difficulté, mais et l'ont On mis en l'air mon créole après 5 jours.
0: La langue pour le mailloquer. Okay.
2: Oui, ça même.
0: Ah ou Lola. Ah
1: Oui.
0: ou déjà, comme la présentation, il y a un lancement fort déjà, il y a longtemps, Donc, qui habite bon peu la langue de toute manière. C'est ça?
1: Ben, il fait un moment, mais là, maman elle arrive à La Réunion en 2012.
0: Hein?
1: Voilà, mais t'es en France avant. Et ben, tout de suite, moi, la tombe dedans, mais t'es dans les hauts tampons là-bas, et tout le monde t'es cause créole. Donc, ben, mal apprendre cause créole vitement. Et puis après ça, la partie, quand tout le monde autour il cause une langue, ben, ou bien obligé, ou
0: Ah
1: bien
0: donc là
1: obligé
0: aussi ils
1: ramener
0: sont
1: dedans.
0: dans notre pays aussi pareil.
1: Ah, ils sortent en France, moi.
0: En
1: Moi,
0: France.
1: elle est née en France, mais elle est à Besançon.
0: D'accord.
1: Marie de La Réunion, elle avait 20 ans, 20, 21 ans. Ben, ça même.
0: Et là après, la partage un peu de gaillardité avec le monde de toute manière.
1: Ben oui, mais elle a reçu un bon peu, et puis tout ça, t'es touché à moi, toute bonne chanson, comme t'écoutes Daniel Waron, comme t'écoutes toute bonne funkaiser, tout ça, t'es touché à moi en fait. Donc, ma la rentre là-dedans, et puis après, quand on était plein, ben, ma la gagne partagée.
0: Voilà, le pire est plein.
1: Puis ça, voilà, puis à Ster, ben, là, nous travaillons des six spectacles-là, sur la forêt, les spectacles bilingues. Donc, nous la travaillons un bon peu d'ici la traduction. Nous la travaillons avec Christophe.
0: Christophe Landon.
1: Voilà, donc Christophe Langrome, ça même. Donc, ben, m'a apprendre un bon peu de choses dessus la langue, comment il construit une langue, comment.
0: Bon tic-tac.
1: Bon tic-tac, la grammaire, m'a gagné de son grammaire, m'a gagné de son conjugaison. Et ben, tout ça, il fait que le train la trouve son chemin.
0: On va. Nous faisons une petite pause, on revient tout de suite avec toi.

0: le Caire romain, hein, pour d'avoir que ça voulait écrit.
1: Alors, moi, elle n'est pas écrite, mais elle a repris un histoire créole, parce que moi, écrire en créole, elle est encore doucement, doucement. Oui, j'en suis sûr. Alors, quelle heure il est là, Nicolas? Il est 14h16, ok. Criquet?
0: Craqué! Alors, la clé, quelle est-elle?
1: Ma raconte à Zot, le vrai histoire grand-mère Cal. Grand-mère là, lapin personnage Halloween, mi précise. Grand-mère Cal, c'est un grand-mère. L'in avait l'amour comme toute grand-mère. L'ité appelle Kala. L'ité infâme des six plantations son maître, femme là tes olis en manière. 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Tellement l'ité zoli, le maître t'y bave dessus son beauté. Mais tellement l'ité fière, il a pas laissé le maître pose son pâte sale sur son zoli peau noire. Quelle heure il est? Criquet.
0: Craqué.
1: Poupiné Ali, le maître la sépare Kala avec son enfant, un tifi 3-4 ans. Le maître l'attrape son enfant, la zette dans la ravine des cafres. Kala la passe si porte douleur la séparation. La douleur perd son enfant, t'es encore petit. Kala l'avenir folle, la perd la raison. Dopil, il avait perdu son enfant. À une certaine heure, dès que l'ité y voit un petit marmaille, l'ité y court dessus pour attraper les enfants. L'ité y veut zette les enfants dans la ravine des cafres pour que son enfant y reste pas tout seul. Un trop plein l'amour comme souvent. Mais dommage, Domoun la commence fait le compte pour dire grand-mère Cal, y vole les enfants pour zette dans la ravine. Et maintenant, grand-mère Cal, naît le personnage Halloween. Quelle heure il est? Criquet?
0: Craqué!
1: Moi, la raconte la fin sans raconte le début. L'a pas dit que c'est un histoire, l'amour l'a débordé d'un cœur infâme, l'avait perdre la raison. Mais nous toutes y connaît dans l'amour absolu, n'a point la raison. Et, mais pour de vrai, la vraie raison que m'y raconte Azot cette histoire, c'est quand demain, on voit un femme, un mère, un grand-mère, qui protège trop son enfant, même si on pense qu'elle a perdu la raison. Dis à où que c'est un femme qui aime son enfant. Allez, dis partout, craquez.
2: Craquez.
0: Alors, comment, que ça t'est dit dans le stage, comment il se passe un peu? Il arrive, il fait connaissance, et après, comment il travaille ça?
1: Ben, dans le stage, déjà, on se rencontre. Souli, Annie, présente très bien, nous met en ambiance direct par une petite chanson, là, elle est oubliée, mais...
3: Il y a déjà l'inscription. Déjà, il faut inscrire.
1: Et déjà, oui, avant ça même, comme on dit, il a une inscription. Et on peut jusqu'à 24 stagiaires. Donc le prochain stage raconteurs histoires, donc là c'était les 20 ans l'année dernière.
0: Ah, oui.
1: Et ben en octobre cette année, ça sera la 21e. Normalement avec Sully et Annie Grondin, mais après il faut demander à eux directement. Mais donc là, on a l'inscription, et une fois l'inscrit, où vient le premier jour, là, les présentations. Et dès l'après-midi, nous rentre dedans, dans le texte, on choisit le texte. Il n'a 4 jours après.
0: Un dossier pour remplir, mais demander un peu, parce qu'il doit y avoir une sélection avant, non? Non, je ne connais pas trop.
4: Mmh. Il y a une fiche d'inscription pour remplir, dedans où écrit qui ça voulait, et l'envie à cause où il a envie de faire ça, en fait. Juste où raconte toute l'envie. Après ça, M. Jean-François Sablon, il lit ça avec attention, et puis il inscrit à haut. Enfin, qu'au fin de payer. Si vous ne payez pas attention.
1: Ça même.
0: Et là, après, il travaille un peu sur l'écriture avant. Là, vous êtes comment l'espace un peu. Vous montrez un peu le bon graphie, un peu avant. Ben, il a un texte pour.
4: Non, on ne travaille pas du tout dessus de l'écriture, en fait. Il donne à nous texte pour lire, mais après, nous n'apprenons pas à écrire. Nous choisissons un bon peu conte, elle est là. Nous choisissons le conte, il râle à nous. Nous avons un bon peu le temps pour ça. Et après ça, quand on a fini de choisir, toute la semaine, chacun y travaille son histoire, son conte. Et puis après, on a un bon peu de proposition. Si tu veux faire nous un bon peu de jeu, un bon peu de jeu de théâtre, jeu d'improvisation, jeu d'imagination. Là, par exemple, tu dis, bon, ben, Nicolas, sort un coup, puis d'un instant, on raconte à moi ça toute la vie. Et puis après.
0: Dans les images, ils tournent, dans toutes les affaires aussi. Ils développent bon les affaires dans le corps.
4: Dans le corps, dans l'imagination, ça même. Ils rouvrent le. Il rouvert sur ma imagination. Amy. Ah, où t'allais, on avait la clé dans notre poche, là. T'es allé.
0: On va comment on va faire.
1: Et m'y souviens, Lola, dès le deuxième jour, il demande, raconte à nous le texte d'un coup. Soit le début, soit la fin, mais alors qu'on ne connaît pas encore le texte par cœur. Et parce que Souli, moi, il était dans le groupe de Souli, il disait, ben, dans le texte, n'a un début, n'a un fin. Et après, n'a le chemin. Et donc, les mots, le par cœur n'est pas besoin. Il faut que vraiment le raconteur s'approprie l'histoire. Mais il faut juste qu'il connaisse le début, la fin et le chemin. Et après, le reste, il est bon.
0: Mais avant de raconter le stage, elle avait l'école pour apprendre la base de la langue, comment il fonctionne.
1: Non, moi, elle a appris avec mes patients, principalement. Et mes patients, les Mac, là, mais remercie à eux parce que quand on sort de l'Hexagone, nous causent bien français et les Réunionnais causent bien français. Et donc, du coup, souvent, qu'est-ce qu'on cause ? On cause français. Et en fait, m'y fait l'effort de causer créole pour que mon patient cause créole en retour pour que m'y mette en l'air mon créole. Et il n'est pas toujours simple d'expliquer ça au patient. Essaye de continuer à causer avec moi en créole pour que m'y apprenne le créole. Et elle n'est pas simple. Mais c'était mon école, on va dire.
3: Ben, lui, ici, il nous pose créole.
4: Moi, je travaille comme à l'arrivée, je suis dans le spectacle, je fais la lumière. Donc là, je ne cause pas trop créole, on avait un bon peu.
0: Et qui savait un peu ce
4: après ça, guide. Non, parce qu'après ça, je m'a la change de métier, je suis partie dans l'habitation, je suis plante légumes.
0: Ah, trop toute la qualité.
4: Et voilà, du coup, là, je suis allée apprendre cause créole. Donne carreau tomate. Et puis ça m'était fait marcher pour un, ça a marché de gros. Du coup, puis moi j'étais dans la culture dans les hauts, là, donc voilà, comme moi-même à l'apprendre.
3: Là, on a des histoires pour nous.
0: Lola.
4: À moi-même ? Ah oui, on a des histoires, pour raconter tes histoires. Non, parce que là, qui s'oublie Lola, mais gêné, mais s'il faut me raconter tes histoires,
1: Donne carotte en attente.
0: Nous laisse à vous raconter à nous, les parés.
4: Parés. À cette même, vous êtes les parés ?
0: Criquez.
1: Craquez.
4: N'avait un fois, dans un royaume imaginaire, et raconter des histoires, il était condamné à mort. Ben, faut me dire, ça, dans le royaume-là, il y avait un bon paix, l'injustice. 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
0: Craqué.
4: N'avait un fois, dans un royaume imaginaire, un raconteur d'histoires, il était condamné à mort. Faut me dire, Zot Banna dans le royaume-là n'avait un bon peu l'injustice. 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Hein? Ces histoires-là, les mentaires. Pas moi, le terre, hein. Racontez, elle raconte à moi. Achetez. Criquez.
1: Craquez.
0: T'as premier royaume, t'as l'année, notre royaume nous a découvert. Notre royaume.
3: Le temps, il passe trop vite, Nadi Lola. Parce que son pièce est jouée cette année, la pièce Sommet à la forêt.
4: Mais cause un peu de ces choses. Ouais. Oui, alors. Alors, Chemin à la forêt, c'est un spectacle théâtre-conte. Moi, j'ai joué dedans avec Christophe Langrome. Nous l'a écrit le pièce ensemble. C'est la compagnie Tilamp à la Gaillard. Ils portent le projet là. Et là, nous a joué un bon peu dans l'année avec le dispositif Guétali que la région y propose. Et puis, nous jouons aussi avec Bonne Médiathèque. Alors, pour voir un peu toutes les dates, ça ouais. Va dessus le Facebook, la compagnie Tilamp à la Gaillard. Tilamp, Tilamp à la Gaillard. Et dessine à toutes les bonnes informations. Nous a joué les temps salés, l'entre-deux, nous a joué Saint-Benoît, nous a joué Petite-Île, nous a joué.
0: Raconter
4: encore. Donc voilà, Banna, viens découvre ce spectacle-là.
0: Et... prochaine date pour l'instant, là.
4: Prochaine date, nous a joué 26-27 février, étant salé. Ah, mais je ne connais pas encore si c'est pour Bonne Marmaille l'école ou s'il est rouvert pour tout le monde.
0: Parce que le Magnolin raconte aussi pour Bonne Marmaille, c'est bon ça, comme ça, il débloque aussi pour les affaires.
4: Ah oui, Banayem. Et puis dans le pièce-là, on a des instruments de musique aussi, Christophe. Il joue rouleur, il joue cayenne, il joue triangle, il chante, enfin notre Deline, il chante. Et puis voilà, les pour tout le monde, le pièce-là. Et nous a joué aussi au Soubic bientôt. Allez voir la programmation du Soubic fin février, début mars, par là, côté Brabanon là-bas. Ça, le prochain date public, des sûr. Voilà. Allez voir dessus Facebook, Bana, mettre des cœurs, mettre des pouces partout. Comment nous sera contents, nous ça continuer.
0: Et au Romain, comment ça travaille au côté
1: On peut retrouver un moins au MAC, à nos cabinets de kinésithérapie des MAC. Non, moi, sinon, ça va être le théâtre d'improvisation, principalement, la Ligue d'improvisation rennaise, donc la LIR.RE. Et on a des prochains matchs d'improvisation un peu partout sur l'île.
0: Là, Domonivet, il raconte un peu.
1: Là, beaucoup en français, mais on a aussi beaucoup dans la LIR, la moitié sûrement les Réunionnais. Et donc, on a aussi des impros en créole, on a des impros spécifiques en créole. Et donc, les vraiment gaillards.
0: Le aussi, fait ça aussi, les gaillards. C'est le meilleur mot que ZTM y en sert tout le temps, peut-être pour raconter que ça, ZTM,
4: le meilleur mot.
0: Pas le meilleur, le mot que ZTM.
4: Le mot coup de cœur. À moi, le mot que je préfère, c'est le mot majestifique.
0: Majestifique
1: mal.
4: Ça,
3: c'est un moulin à créer. Ça fait lancer. Hein? Un moulin a fait lancer.
0: Ça fait.
3: Merci, Zodé. Merci, Zodé. Le temps, il passe trop vite.
0: Voilà. Ben oui, Zodé a parti vite. Hein,
1: Merci beaucoup pour l'invitation. Merci. Moi, c'est le mot, le premier mot que j'ai dit, c'est midi à où.
4: Allô, Nicolas. Allô, Nicolas.
0: Calmez-vous, plus. Les tartes, la langue, tiens, bon, ensemble, la part. Nous avons fait.
4: Mais là, t'as le mot.
2: Ça, c'est les phrases, le mot.
0: Le mot même.
1: Le mot.
0: partais l'arme de bord.
1: Elle est dure.
0: Bah, bon, t'es marrant de dire. Merci, Zotley.
1: Merci pour l'invitation.

0: Vavangé, le causé, le gaillard, Zartis la réunion.
1: Mon bon, écoute celui loqué. Si Vavangé, mon bon, il s'accaba à le mot.

0: qui assied des hommes, deux premières notes. Alexandre Lamonte, comment il est?
1: Il est la même. Nicolas, t'es trop content, on trouve à haut.
0: Depuis combien de temps? Moi, plus de 12 ans.
1: Oh là là, ouais, 12 ans facilement.
0: 12
1: ouais.
0: ans, puisque, ben oui.
1: On la compte ça bien.
0: Alors, 12 ans, mais appelle quand on la reçoit à haut, t'es pour l'album, même le premier, hein,
1: ouais,
0: dans
1: voilà.
0: son bateau. Dans là, c'était un message déjà pour le guérison un peu marmaille, et puis il avait bombé message, on retrace à nous un petit peu vraiment le, ça te ressort dans ce premier album là.
1: Ben là, moi, j'ai vraiment étonné parce que on rappelle des faits comme on l'a fait.
0: On a fait une interview
1: incroyable, oui. La passion de mémoire en fin de compte. Ouais, ce morceau là, c'est un morceau qui parle d'un bateau qu'elle est un petit peu en dérive, chahuté par toutes sortes de vents qui vient de toutes parts et qui présente un petit peu les problèmes de la vie, en fait. Et comme justement, premier enfant de mon couple, petit maman était malade et c'était très difficile pour nous de vivre ce moment-là. Mais quand ma fille est sortie de cette maladie, donc ma fille s'appelle Colline et d'ailleurs elle a fait un chant pour elle sur cet album là même, quand elle est sortie de là, ben, Mité veut raconter cette histoire là de cette manière, dans cette image là, où même quand le bateau il se va à la dérive là, quand on est en train de tanguer comme si ça coulait, il a toujours l'espoir, il n'a pas besoin, elle laisse à lui couler, bataille pour qu'elle sorte de là. Voilà, donc dans Destination Bateau, c'est, ça veut dire ça en fait, voilà.
0: Et 12 ans, au sol, la partie. C'est comme bon, on dit, la partie l'enseigne partout, fait l'enseignement, que ça partie fait d'eau. Alors, on a pu trouver.
1: Ouais.
0: Quand on l'a demandé, est-ce qu'on l'a demandé le.
1: Alors, ben, ces 12 années-là, c'était 12 années de pause. Hein, il y a plein de choses qui s'est passé, de nouvelles compositions et puis de nouvelles directives. Après, bon, là, on a dit quelque chose d'important. Ce message que mes véhicules là, il parle vraiment d'une vie spirituelle, d'accord. Et ça, ben, effectivement, elle a pris le temps de réfléchir à tout ce que elle a écrit et de partager un peu plus en profondeur avec ça que autour de moi. Et elle a pris 12 ans facilement pour faire ça, ouais.
0: En plus, où la commence dans l'église, hein, le premier mouvement, le chœur, tous les bons instruments, comme la santé, danser, la fait sonner en batterie, en guitare, en voix, un peu ça.
1: Oui, c'est ça. Comme elle a grandi là-dedans, en fin de compte. Puis,
0: et la voix, bien sûr, où il y avait un gaillard à la montrette avec nous la semaine passée, des vicicards.
1: Oui, donc je salue à lui parce que c'était une belle rencontre, hein, vraiment une belle rencontre des vicicards. Une belle personne et nous l'a collé très très rapidement en fait, donc m'a pris quelques cours avec lui, la permet à moi de refaire le point un petit coup par rapport à ma voix. Bien évidemment, quand elle a commencé avec lui, elle a été super impressionnée, m'a dit moi les chanter ou pas moi. Mais voilà, lui l'a rassuré à moi pour dire chacun a son identité, chacun a sa sensibilité et il faut que nous suivions ce qu'il est en nous. Donc lui il a remettre cette confiance en moi pour dire il faut suivre vraiment ce que moi m'y ressens. Et voilà, donc et puis effectivement multi-instrumentiste, parce que dans une église, surtout les églises évangéliques, hein, c'est beaucoup de musique, beaucoup de louanges. Donc ce qui veut dire que moi, elle a passé d'instrument à instrument, moi, elle a découvert au fur et à mesure dans un ordre, je ne connais pas ce qu'il a calculé ça, mais et voilà. Et puis moi, elle a atterri au final avec une guitare à la main.
0: Ça commence par battre la colère pour faire pète la joie, pour la mettre guitare pour adoucir un peu, la voix pour. Hein, pour dire wow. Ça,
1: exactement. Ça, c'est pour. La batterie, c'était pour donner la rythmique. Effectivement, mon premier concert m'a fait à 12 ans. Avait 12 ans. Après, elle a évolué avec la basse, etc. Mais quand elle a pris la guitare, quand elle a pris le chant, c'était un super défi parce qu'il faut savoir, là, je t'entends moi comme ça, mais à l'origine, moi, elle a un bègue. Un bègue aigu. Donc, Mité gagne pas la ligne des trois mots. Hein, elle a été très perturbée dans toute ma scolarité. À cause de ça, très introverti. Et puis, un beau jour, mon Dieu, hein, le divin là-haut, il a délivré moi de manière miraculeuse. Donc, c'était pas progressif, c'était un miracle instantané. Et elle a été totalement délivrée de ce bégaiement-là. Mais quand elle a commencé à chanter, elle était bégayée déjà, en fait. Et elle n'a jamais bégayé en chantant. Elle n'a jamais bégayé devant un public.
0: C'est normal, c'est normal, parce que, ou la soirée en créole, et, m'a envie de dire, ah, aussi, dans la 12 ans de ça, elle n'avait pas bon peu bon saut créole dans l'église.
1: Non, elle n'avait pas.
0: Effectivement, c'était un défi aussi, un défi. Une manière pour dire, nous sommes capables, nous avons notre langue, nous avons notre langage, nous avons écrit créole sans créole, nous avons causé avec bon Dieu direct, c'est un peu ça aussi.
1: Exactement. Ouais. Dans ma période, effectivement, surtout dans... c'était, voilà, beaucoup, les chants étaient essentiellement en français, hein, donc moi, j'ai grandi là-dedans. Et puis quand ma langue en main, ben, il n'était pas forcément bien perçu. C'était pas forcément bien perçu. Maloya dans l'église, elle n'est pas bien perçue. D'accord? Ben, moi, je m'ai persévéré, je m'ai dit, mais non, c'est mon racine, c'est il vibre en moi, mais en temps de rouler, ben, je ne peux pas faire autrement que de dire, mais c'est comme si mon cœur y batte. Et le privilège que elle a eu, en tout cas, comme elle a voulu former moi vraiment en jazz, etc., c'est que elle a rencontré un professeur, un prof de batterie, de musique, que l'était aussi ce chrétien-là, qui avait la même vision que moi, et lui, il inculque à moi la musique en rapport avec Dieu, en fait, en rapport avec la vie spirituelle. Et ça m'avait jamais vraiment fait le lien, mais lui, il était impossible de venir à là, de dire qu'on n'a pas cause avec Dieu avant qu'on pointe à haut dans son cours.
0: Ben nous, on met ensemble, on nous fait partager ce gars-là à l'album, il appelle...
1: Le nouvel album, c'est Si vous demandez à lui.
0: Ben, à nous demandez à nous.
1: Alors, nous
0: allez,
1: ça va?
0: À nous partager. Allez, sans l'embrouille avec tout le bon musicien qui nous va présenter un petit peu après. Ah oui. Que c'est ça, là, Gué?
1: Ben, elle m'a fait le titre du deuxième album.
0: Alors.
1: On y va.
0: Un couplet au refrain, hein, parce que sinon, Gué, vous causez.
1: Ah oui, pas de problème.

0: Et l'album qui l'a enraciné dans l'amour, dans la foi, dans notre langue rayonnée. Et puis l'intime mélangée aussi, hein, les deux langues. C'est l'album-là.
1: L'anglais?
0: Non, mélangée.
1: Ah bon, d'accord, les mélangués. On fait payer mon langue. Je me dis, mince, malheur à ta composition.
0: Ouais. Et ça, c'est l'album, en fin de compte, c'est aussi pour Didier Moon. Ben, il faut essayer de sortir un peu d'un mauvais fléau la vie.
1: Tout à fait, tout à fait. Alors, c'est un morceau qu'on m'a composé parce que, quand on était petit, on avait un parrain qui m'était bien. Mais mal été, voilà, je crois qu'on l'avait 8 ans comme ça là. Et puis, à chaque fois, on était sorti de l'école, il était dans la moindre petite pièce, il était passé devant la boutique comme ça là, une petite pièce. Mais un beau jour, on a entendu qu'il est mort, et on n'avait pas trop compris c'était quoi. Et en grandissant, on m'a entendu parler de cirrhose et diamant qu'il y avait cirrhose. C'est là qu'on m'avait compris que être devant la boutique constamment comme ça là, et boire constamment, et puis il était gonflé au fur et à mesure, et ben c'est ça qu'il avait Tchali. Et donc, quand Mala repense ça, bien plus tard, hein, parce que voilà quoi, Mala dit à moi, ben, mon papa, il est sorti de l'alcool, tout cela. Il dit à moi, mais je ne vois pas pourquoi ça, mais ça laisse les gens que je connais dans cette situation-là. Et ben, il veut raconter ben, comment lui, mon papa, il a été, il est sorti de là. Quoi. Et voilà. Et comment ben, mon parrain, il est mort. Voilà, il n'a peut-être pas connu cette solution-là. Mais voilà, donc c'est un morceau qu'aujourd'hui il tourne. Et mon un cousin, par exemple, qui est en métropole, et lui, mais tu ne connais pas qu'il était pris dans l'alcool. Et puis en entendant ce chant-là, il a fait aller tilt. Et voilà, le mois dernier, il a appris qu'il a arrêté de l'alcool. Donc il veut dire que ce chant-là, il a son véhicule. Il véhicule et il fait son travail. Quoi. Voilà.
0: Un gaillard d'entourage avec Oula, bon musicien, t'es là.
1: Alors, bon musicien, mon ami, c'est ce que tu dois arriver là, à mon avis, je crois qu'il doit être coincé. Soit dehors, je ne connais pas où ça. Mais sinon, maintenant, mon neveu avec moi, Maël, qu'elle est là, qu'elle est au rouleur et qu'elle est le batteur en règle générale. Voilà.
0: Qu'est-ce qu'on fait dans le groupe? Elle fait tout.
2: Alors, moi, je fais principalement la percussion, du coup, la batterie, le caron. D'accord. Et voilà. Je m'occupe surtout, principalement, ben, tout ce qui dit percussion, en tout cas.
0: Et là, quand il dit percussion, là, le bon morceau, quand il donne à haut, ou voir un peu les images, comment il tourne ça, comment il fait ça?
2: C'est-à-dire, vas-y, continue, parce que là, je ne vois pas trop ce que tu veux dire.
0: Non, mais chaque morceau, en fin de compte, on est dans son prière pour donner le cadence, non? Il fait ça,
2: Ah ben faut...
0: L'impédicite, moi, je fais quand aussi, hein. C'est dans mon tête.
2: Non, mais faut... Comment dire ça? On va dire que faut m'y vivre le chant au maximum, en fait. Il faut m'y vivre le chant au maximum pour que m'y puisse aussi communiquer le... Ben, comme on dit, l'ambiance et le cadence du chant. Donc, ben, m'y imprègne au maximum des chants. Et au moins, ben, comme il arrive pour larguer, ben, m'y largue les affaires, quoi.
0: Nous écoutons un petit son de l'album pour nous causer un peu aussi, parce que les gaillards travaillent, il y a vraiment un bon peu l'effort là-dedans.

0: Ça aussi, c'est pour le bon de monde. Des fois, quand il perd un petit peu chemin, s'il lève la tête, il repose avec l'univers, le divin, il retrouve chemin.
1: Exactement.
0: Il essaye de retrouver l'identité, la foi, un peu ça.
1: Exactement. Là, c'est bonne demande, effectivement, que la paix des autres est un peu en cours de route. Mais rencontre souvent des gens qui disent, tu sais, moi, elle est complètement perdue. Perdue par rapport à quoi? Le jet même, ça ne s'est quand même pas expliqué. Et souvent, Néna, ben voilà, ce type peut mettre même fin à votre vie, quoi, tu vois, parce que n'a aucune existence. Et moi, médiamment, en fin de compte, la problématique même de l'humain, qu'on le veuille ou pas, c'est souvent un manque d'amour, en fait. Et ce manque d'amour-là, il déstabilise à haut, donc que ça y provoque. Ouais, mon famille invite pas moi. Ouais, voilà. Donc ça, c'est la jalousie, ça, c'est ceci, cela. Mais seulement, tout cela, il renferme à un point, c'est le manque d'amour. Donc au lieu de finir avec un coup de vie, et de dire que ça va au suicide, par exemple, dans ce champ-là, moi, je suis en train de dire où l'avenir, là-bas dans le ciel, t'es fin
0: T'as fini
1: écrit.
0: tracé.
1: T'es fin écrit. Donc là, pas besoin d'arrêter d'aller.
0: Écrit plutôt.
1: Parce que les t'es fin écrit. Donc la suite de ton histoire, si au finis avant l'heure, on ne connaîtra pas la suite de notre histoire. Et la suite de notre histoire, bien souvent, elle est utile pour les autres. Parce que les autres, là, besoin de haut, et pas pour rien, elle est sur la terre, en
0: Faut
1: fait.
0: ça une colle, le cœur, l'âme, l'esprit. Ah, ou que c'est moi encore pour pouvoir qu'on a fait arriver à régler notre vie.
1: À moi?
0: Oui.
1: Alors que ça.
0: Il revient tout le temps au galop, des fois, peut-être.
1: Alors, il y a un truc où pose une question ciblée, ouais, de monde va croire à un moment donné que nous la concerne à nous avant, mais en fin de compte, les très clairvoyants. Il y a un
0: Oh
1: truc
0: là là.
1: qui dépasse à moi, ou qui dépasse à moi aussi, en fait. Il y a un truc qui dépasse à moi, c'est que. On a des gens que les malades, d'accord? Et puis, pris à aucun mauvais fait, voilà. Et le bon monde, il reste parfois comme ça même. C'est-à-dire, c'est une situation où la personne est innocent, comme c'est un enfant, par exemple. Et la maladie, il persiste, d'accord? Voilà. Par contre, on peut très bien prier pour quelqu'un que la vie est complètement tordue. On voit que, on dirait, il rentre douleur pour lui-même. Et parfois, nous prions pour ces personnes-là, et ben, la personne y est totalement guérie. À un moment donné, mis en main, m'y comprends pas trop. Ouais, alors, que ça, il faut m'y penser, que ça, il faut m'y dire. Et là, donc là, moi, immédiatement, eh ben, il y en a quelque chose qui échappe à moi, mais il n'empêche pas moi de croire. Vous connaissez, ça c'est comme quand je pétanque, ou tiens, je ne sais pas combien de boules pour gagner en l'air le boule, ouais. Pas grave.
0: Alex, naturellement, la fait pourquoi d'ici la spiritualité, manière de vivre, tout ça là. Nous allons reprendre un peu plus le temps et l'émission entière parce que ça arrive ce semaine là.
1: Ouais.
0: Semaine, l'amour, la vérité. Nous peut dire un petit peu quand ça peut voir où et surtout l'album aussi où ça peut se trouver.
1: D'accord. Alors, ben, ça va sur YouTube, hein, en fin de compte, elle est sur toutes les
0: L'album,
1: plateformes, hein,
0: oui.
1: d'accord, sur toutes les plateformes, là, donc les gens, ils peuvent, Spotify, etc., tu peux acheter l'album.
0: D'accord.
1: Après, moi-même, mon album avec moi, hein,
0: Quand c'est
1: donc
0: fait voir où il va jouer.
1: Alors, donc, là, pour le moment, on n'a pas vraiment programmé pour l'année, parce que le programme se fait souvent de mois en mois, d'accord? De mois en mois, mais il n'est pas forcément à l'avance, en fait. Voilà. Mais on a beaucoup de prestations, on est souvent en concert, mais quasiment tous les mois, en fait. Mais là, par exemple, pour le mois prochain, eh ben, Riscab, là, la semaine prochaine, il y a une date, quoi, par exemple. Donc, on ne peut pas vraiment. En tout cas, pour la fête de la musique, c'est sûr qu'on va voir nous. La
0: Oui,
1: fête de
0: bien
1: la
0: bon
1: musique,
0: jeu
1: ça,
0: d'un
1: c'est
0: chemin
1: sûr.
0: partout aussi.
1: Pardon?
0: Oui, bien bon jeu partout d'un chemin aussi partage.
1: Oui, beaucoup, beaucoup, beaucoup dans les rues. Après, en ce qui concerne des soirées de louanges, ben ça, il y en a beaucoup, quoi. Donc ça ne peut pas vraiment caler de date. Mais en tout cas, sur YouTube, à chaque fois, m'y donne les dates et les moments. Ça va faire les prestations, quoi, en fait.
0: Mais là, ça a fini avec Gaillard-Mau, sont ensemble. Encore un grand merci encore tous les bons musiciens, la famille, tout ça aussi, potes, tout ça. Donc, et puis, on a notre page Facebook aussi pour pouvoir trouver où, je pense.
1: Oui, tout à fait, tout à fait. Donc, on a la page Facebook aussi.
0: Hyper animé aussi, un peu partout.
1: Voilà.
0: Que ça vous choisit pour nous?
1: Ben, Nathalie, il tourne dans ma tête là. On va faire quand il est là.
0: Ben,
1: hein?
0: Il est bon.
1: Quand il est là.

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4: Merci à toute l'équipe de Veuve Anguille. Avant de nous diriger vers Lourdes pour le direct de la méditation du chapelet de ce jour, nous poursuivons en musique avec Emmanuel Ivara, Tombé l'Évée.

0: Déposez dès maintenant votre intention de prière au 0892 46 00 12. Nous la présenterons pour vous à la grotte de Massabielle.
1: Notre-Dame de Lourdes, Sainte Bernadette et vous tous, chers pèlerins, je vous demande de prier pour mon mari qui souffre beaucoup et qu'on ne trouve pas la cause de son mal. Je vous remercie.
2: Notre-Dame de Lourdes, je vous supplie d'intercéder pour ma sœur afin qu'elle n'aille pas vers le suicide et que cesse ses idées noires. Merci, Notre-Dame de Lourdes.
3: Notre-Dame de Lourdes, je vous confie mon mari. Faites qu'il guérisse. Redonnez-moi la paix. Protégez-nous. Priez pour nous. Merci.
4: Nous sommes rassemblés au nom du Père et du Fils et du Saint-Esprit.
5: Amen.
4: Chers frères et sœurs, soyez les bienvenus à Lourdes, dans cette grotte de Massabielle où la Vierge Marie, l'Immaculée Conception, est apparue à Bernadette. Avec elle, nous

0: méditerons les mystères lumineux du rosaire. Nous prions avec tous les pèlerins présents à Lourdes. Nous prions aussi avec tous ceux et celles qui, de par le monde, nous sont unis. Par l'écoute de leur radio chrétienne francophone, par l'écoute de la chaîne de télévision catholique KTO, ou par leur connexion au site internet du sanctuaire de Lourdes. Je crois en Dieu, le Père Tout-Puissant, Créateur du ciel et de la terre, et en Jésus-Christ, son Fils unique, notre Seigneur, qui a été conçu du Saint-Esprit, est né de la Vierge Marie, a souffert sous Ponce Pilate, a été crucifié, est mort et a été enseveli, est descendu aux enfers, le troisième jour est ressuscité des morts, est monté aux cieux, est assis à la droite de Dieu le Père Tout-Puissant, d'où il viendra juger les vivants et les morts. Je crois en l'Esprit Saint, à la Sainte Église catholique, à la communion des saints, à la rémission des péchés, à la résurrection de la chair, à la vie éternelle. Amen.
1: Prions aux intentions du Saint-Père, le Pape Léon. Notre Père qui es aux cieux, que ton nom soit sanctifié, que ton règne vienne, que ta volonté soit faite sur la terre comme au ciel.
2: Donne-nous aujourd'hui notre pain de ce jour. Pardonne-nous nos offenses, comme nous pardonnons aussi à ceux qui nous ont offensés. Et ne nous laisse pas entrer en tentation, mais délivre-nous du mal.
1: Je vous salue Marie, pleine de grâce, le Seigneur est avec vous. Vous êtes bénie entre toutes les femmes, et Jésus, le fruit de vos entrailles, est béni.
3: Sainte Marie, Mère de Dieu, priez pour nous pauvres pécheurs, maintenant et à l'heure de notre mort. Amen.
1: Je vous salue, Marie, pleine de grâce, le Seigneur est avec vous. Vous êtes bénie entre toutes les femmes, et Jésus, le fruit de vos entrailles, est béni.
3: Sainte Marie, Mère de Dieu, priez pour nous pauvres pécheurs, maintenant et à l'heure de notre mort. Amen.
1: Je vous salue, Marie, pleine de grâce. Le Seigneur est avec vous. Vous êtes bénie entre toutes les femmes, et Jésus, le fruit de vos entrailles, est béni.
3: Sainte Marie, Mère de Dieu, priez pour nous pauvres pécheurs, maintenant et à l'heure de notre mort. Amen.

0: Ô Marie conçue sans péché,
1: priez pour nous.
0: Premier mystère lumineux, le baptême du Seigneur. De l'Évangile selon saint Marc. Jésus vint de Nazareth, ville de Galilée, et se fit baptiser par Jean dans le Jourdain. Prions pour les malades et pour toutes les personnes qui souffrent. Notre Père qui es aux cieux, que ton nom soit sanctifié, que ton règne vienne, que ta volonté soit faite sur la terre comme au ciel.
1: Donne-nous aujourd'hui notre pain de ce jour. Pardonne-nous nos offenses, comme nous pardonnons aussi à ceux qui nous ont offensés. Et ne nous laisse pas entrer en tentation, mais délivre-nous du mal.
2: Je vous salue, Marie, pleine de grâce. Le Seigneur est avec vous. Vous êtes bénie entre toutes les femmes, et Jésus, le fruit de vos entrailles, est béni.
1: Sainte Marie, Mère de Dieu, priez pour nous pécheurs, maintenant et à l'heure de notre mort. Amen.
2: Je vous salue, Marie, pleine de grâce. Le Seigneur est avec vous. Vous êtes bénie entre toutes les femmes, et Jésus, le fruit de vos entrailles, est béni.
1: Sainte Marie, Mère de Dieu,
2: je vous salue, Marie, pleine de grâce. Le Seigneur est avec vous. Vous êtes bénie entre toutes les femmes, et Jésus, le fruit de vos entrailles, est béni.
1: Sainte Marie, Mère de Dieu, priez pour nous, pécheurs, maintenant et à l'heure de notre mort. Amen.
2: Je vous salue, Marie, pleine de grâce. Le Seigneur est avec vous. Vous êtes bénie entre toutes les femmes, et Jésus, le fruit de vos entrailles, est béni.
1: Sainte Marie, Mère de Dieu, priez pour nous, pauvres pécheurs, maintenant et à l'heure de notre mort. Amen.
2: Je vous salue, Marie, pleine de grâce. Le Seigneur est avec vous. Vous êtes bénie entre toutes les femmes, et Jésus, le fruit de vos entrailles, est béni.
1: Sainte Marie, Mère de Dieu,
2: je vous salue, Marie, pleine de grâce. Le Seigneur est avec vous. Vous êtes bénie entre toutes les femmes, et Jésus, le fruit de vos entrailles, est béni.
1: Sainte Marie, Mère de Dieu, priez pour nous, pauvres pécheurs, maintenant et à l'heure de notre mort. Amen.
2: Je vous salue, Marie, pleine de grâce. Le Seigneur est avec vous. Vous êtes bénie entre toutes les femmes, et Jésus, le fruit de vos entrailles, est béni.
1: Sainte Marie, Mère de Dieu, priez pour nous, pauvres pécheurs, maintenant et à l'heure de notre mort. Amen.
2: Je vous salue, Marie, pleine de grâce. Le Seigneur est avec vous. Vous êtes bénie entre toutes les femmes, et Jésus, le fruit de vos entrailles, est béni.
1: Sainte Marie, Mère de Dieu,
2: je vous salue, Marie, pleine de grâce. Le Seigneur est avec vous. Vous êtes bénie entre toutes les femmes, et Jésus, le fruit de vos entrailles, est béni.
1: Sainte Marie, Mère de Dieu, priez pour nous, pécheurs, maintenant et à l'heure de notre mort. Amen.
2: Je vous salue, Marie, pleine de grâce. Le Seigneur est avec vous. Vous êtes bénie entre toutes les femmes, et Jésus, le fruit de vos entrailles, est béni.
1: Sainte Marie,

0: Marie conçue sans péché.
1: Priez pour nous.
0: Deuxième mystère lumineux, les noces de Cana. De l'Évangile selon saint Jean. À Cana en Galilée, Jésus manifesta sa gloire et ses disciples crurent en lui. Prions pour tous ceux qui ont perdu le sens de la vie, afin que par l'intercession de Marie, ils découvrent la joie de donner leur vie par amour. Notre Père qui es aux cieux, que ton nom soit sanctifié, que ton règne vienne, que ta volonté soit faite sur la terre comme au ciel.
2: Pardonne-nous nos offenses, comme nous pardonnons aussi à ceux qui nous ont offensés. Et ne nous laisse pas entrer en tentation, mais délivre-nous du mal. Amen.
3: Je vous salue, Marie, pleine de grâce. Le Seigneur est avec vous. Vous êtes bénie entre toutes les femmes. Et Jésus, le fruit de vos entrailles, est béni.
4: Sainte Marie, Mère de Dieu, priez pour nos pauvres pécheurs.
3: Je vous salue, Marie, pleine de grâce. Le Seigneur est avec vous. Vous êtes bénie entre toutes les femmes. Et Jésus, le fruit de vos entrailles, est béni.
4: Sainte Marie, Mère de Dieu, priez pour nous pauvres pécheurs, maintenant et à l'heure de notre mort. Amen.
3: Je vous salue, Marie, pleine de grâce. Le Seigneur est avec vous. Vous êtes bénie entre toutes les femmes. Et Jésus, le fruit de vos entrailles, est béni.
4: Sainte Marie, Mère de Dieu, priez pour nous pauvres pécheurs, maintenant et à l'heure de notre mort. Amen.
3: Je vous salue, Marie, pleine de grâce. Le Seigneur est avec vous. Vous êtes bénie entre toutes les femmes. Et Jésus, le fruit de vos entrailles, est béni.
4: Sainte Marie, Mère de Dieu, priez pour nous pauvres pécheurs, maintenant et à l'heure de notre mort. Amen.
3: Je vous salue, Marie, pleine de grâce. Le Seigneur est avec vous. Vous êtes bénie entre toutes les femmes. Et Jésus, le fruit de vos entrailles, est béni.
4: Sainte Marie, Mère de Dieu, priez pour nous pauvres pécheurs, maintenant et à l'heure de notre mort. Amen.
3: Je vous salue, Marie, pleine de grâce. Le Seigneur est avec vous. Vous êtes bénie entre toutes les femmes. Et Jésus, le fruit de vos entrailles, est béni.
4: Sainte Marie, Mère de Dieu, priez pour nous pauvres pécheurs, maintenant et à l'heure de notre mort. Amen.
3: Je vous salue, Marie, pleine de grâce. Le Seigneur est avec vous. Vous êtes bénie entre toutes les femmes. Et Jésus, le fruit de vos entrailles, est béni.
4: Sainte Marie, Mère de Dieu, priez pour nous pauvres pécheurs, maintenant et à l'heure de notre mort. Amen.
3: Je vous salue, Marie, pleine de grâce. Le Seigneur est avec vous. Vous êtes bénie entre toutes les femmes. Et Jésus, le fruit de vos entrailles, est béni.
4: Sainte Marie, Mère de Dieu, priez pour nous pauvres pécheurs, maintenant et à l'heure de notre mort. Amen.
3: Je vous salue, Marie, pleine de grâce. Le Seigneur est avec vous. Vous êtes bénie entre toutes les femmes. Et Jésus, le fruit de vos entrailles, est béni.
4: Sainte Marie, Mère de Dieu, priez pour nous pauvres pécheurs, maintenant et à l'heure de notre mort. Amen.
3: Je vous salue, Marie, pleine de grâce. Le Seigneur est avec vous. Vous êtes bénie entre toutes les femmes. Et Jésus, le fruit de vos entrailles, est béni.
4: Sainte

0: Ô Marie conçue sans péché,
1: priez pour nous qui avons recours à
0: vous. Troisième mystère lumineux, l'annonce du royaume. De l'Évangile selon saint Marc. Convertissez-vous et croyez à l'Évangile. Avec Marie, prions pour que l'Esprit Saint nous aide à méditer l'Évangile du Christ, pour le mettre en œuvre dans notre vie et l'annoncer à nos frères. Prions pour les prédicateurs, les catéchistes et pour ceux qui annoncent le royaume par toute leur vie donnée au service de leurs prochains. Notre Père qui es aux cieux, que ton nom soit sanctifié, que ton règne vienne, que ta volonté soit faite sur la terre comme au ciel.
2: Je vous salue, Marie, comblée de grâce. Le Seigneur est avec vous. Vous êtes bénie entre toutes les femmes. Et Jésus, le fruit de vos entrailles, est béni.
3: Sainte Marie, Mère de Dieu, priez pour nous pauvres pécheurs, maintenant et à l'heure de notre mort. Amen.
2: Je vous salue, Marie, pleine de grâce. Le Seigneur est avec vous. Vous êtes bénie entre toutes les femmes. Et Jésus, le fruit de vos entrailles, est béni.
3: Sainte Marie, Mère de Dieu, priez pour nous pauvres pécheurs, maintenant et à l'heure de notre mort. Amen.
2: Je vous salue, Marie, pleine de grâce. Le Seigneur est avec vous. Vous êtes bénie entre toutes les femmes. Et Jésus, le fruit de vos entrailles, est béni.
3: Sainte Marie, Mère de Dieu, priez pour nous pauvres pécheurs, maintenant et à l'heure de notre mort. Amen.
2: Je vous salue, Marie, comblée de grâce. Le Seigneur est avec vous. Vous êtes bénie entre toutes les femmes. Et Jésus, le fruit de vos entrailles, est béni.

0: Marie, comblée de grâce, le Seigneur est avec vous. Vous êtes bénie entre toutes les femmes, et Jésus, le fruit de vos entrailles, est béni.
1: Sainte Marie, Mère de Dieu, priez pour nous pauvres pécheurs, maintenant et à l'heure de notre mort. Amen.
0: Je vous salue, Marie, comblée de grâce, le Seigneur est avec vous. Vous êtes bénie entre toutes les femmes, et Jésus, le fruit de vos entrailles, est béni.
1: Sainte Marie, Mère de Dieu, priez pour nous pauvres pécheurs, maintenant et à l'heure de notre mort. Amen.
0: Je vous salue, Marie, pleine de grâce. Le Seigneur est avec vous. Vous êtes bénie entre toutes les femmes, et Jésus, le fruit de vos entrailles, est béni.
1: Sainte Marie, Mère de Dieu, priez pour nous pauvres pécheurs, Amen.
0: Je vous salue, Marie pleine de grâce. Le Seigneur est avec vous. Vous êtes bénie entre toutes les femmes, et Jésus, le fruit de vos entrailles, est béni.
1: Sainte Marie, Mère de Dieu, priez pour nous pauvres pécheurs, maintenant et à l'heure de notre mort. Amen.
0: Je vous salue, Marie pleine de grâce. Le Seigneur est avec vous. Vous êtes bénie entre toutes les femmes. Et Jésus, le fruit de vos entrailles, est béni.
1: Sainte Marie, Mère de Dieu, priez pour nous pauvres pécheurs, maintenant et à l'heure de notre mort. Amen.
0: Je vous salue, Marie pleine de grâce. Le Seigneur est avec vous. Vous êtes bénie entre toutes les femmes. Et Jésus, le fruit de vos entrailles, est béni.
1: Sainte Marie, Mère de Dieu, priez pour nous pauvres pécheurs, maintenant et à l'heure de notre mort. Amen.

0: Ô Marie conçue sans péché,
1: priez pour nous,
0: pauvres âmes. Quatrième mystère lumineux, la transfiguration. De l'Évangile selon saint Luc. Comme Jésus priait, il fut transfiguré devant eux. Prions pour tous les disciples du Christ Jésus, afin qu'ils écoutent toujours plus le Seigneur. Notre Père qui es aux cieux, que ton nom soit sanctifié, que ton règne vienne, que ta volonté soit faite sur la terre comme au ciel.
2: Donne-nous aujourd'hui notre pain de ce jour. Pardonne-nous nos offenses, comme nous pardonnons aussi à ceux qui nous ont offensés. Et ne nous laisse pas entrer en tentation, mais délivre-nous du mal.
3: Je vous salue, Marie, pleine de grâce. Le Seigneur est avec vous. Vous êtes bénie entre toutes les femmes, et Jésus, le fruit de vos entrailles, est béni.
4: Sainte Marie, Mère de Dieu, priez pour nous pauvres pécheurs, maintenant et à l'heure de notre mort. Amen.
3: Je vous salue, Marie, pleine de grâce. Le Seigneur est avec vous. Vous êtes bénie entre toutes les femmes, et Jésus, le fruit de vos entrailles, est béni.
4: Sainte Marie, Mère de Dieu, priez pour nous pauvres pécheurs, maintenant et à l'heure de notre mort. Amen.
3: Je vous salue, Marie, pleine de grâce. Le Seigneur est avec vous. Vous êtes bénie entre toutes les femmes, et Jésus, le fruit de vos entrailles, est béni.
4: Sainte Marie, Mère de Dieu, priez pour nous pauvres pécheurs, maintenant et à l'heure de notre mort. Amen.
3: Je vous salue, Marie, pleine de grâce. Le Seigneur est avec vous. Vous êtes bénie entre toutes les femmes, et Jésus, le fruit de vos entrailles, est béni.
4: Sainte Marie, Mère de Dieu, priez pour nous pauvres pécheurs, maintenant et à l'heure de notre mort. Amen.
3: Je vous salue, Marie, pleine de grâce. Le Seigneur est avec vous. Vous êtes bénie entre toutes les femmes, et Jésus, le fruit de vos entrailles, est béni.
4: Sainte Marie, Mère de Dieu, priez pour nous pauvres pécheurs, maintenant et à l'heure de notre mort. Amen.
3: Je vous salue, Marie, pleine de grâce. Le Seigneur est avec vous. Vous êtes bénie entre toutes les femmes, et Jésus, le fruit de vos entrailles, est béni.
4: Sainte Marie, Mère de Dieu, priez pour nous pauvres pécheurs, maintenant et à l'heure de notre mort. Amen.
3: Je vous salue, Marie, pleine de grâce. Le Seigneur est avec vous. Vous êtes bénie entre toutes les femmes, et Jésus, le fruit de vos entrailles, est béni.
4: Sainte Marie, Mère de Dieu, priez pour nous pauvres pécheurs, maintenant et à l'heure de notre mort. Amen.
3: Je vous salue, Marie, pleine de grâce. Le Seigneur est avec vous. Vous êtes bénie entre toutes les femmes, et Jésus, le fruit de vos entrailles, est béni.
4: Sainte Marie, Mère de Dieu, priez pour nous pauvres pécheurs, maintenant et à l'heure de notre mort. Amen.
3: Je vous salue, Marie, pleine de grâce. Le Seigneur est avec vous. Vous êtes bénie entre toutes les femmes, et Jésus, le fruit de vos entrailles, est béni.
4: Sainte Marie, Mère de Dieu, priez pour nous pauvres pécheurs, maintenant et à l'heure de notre mort. Amen.
3: Je vous salue, Marie, pleine de grâce. Le Seigneur est avec vous. Vous êtes bénie entre toutes les femmes, et Jésus, le fruit de vos entrailles, est béni.
4: Sainte Marie, Mère de Dieu, priez pour nous pauvres pécheurs, maintenant et à l'heure de notre mort. Amen.

0: Ô Marie conçue sans péché,
1: priez pour nous.
0: Cinquième mystère lumineux, l'institution de l'Eucharistie. De l'Évangile selon saint Matthieu. Pendant le repas, Jésus, ayant pris du pain et prononcé la bénédiction, le rompit et le donna aux disciples. Il dit, « Prenez, mangez, ceci est mon corps. » Puis, ayant pris une coupe et ayant rendu grâce, il la leur donna en disant, « Buvez-en tous, car ceci est mon sang, le sang de l'Alliance versé pour la multitude en rémission des péchés. » Prions pour les pèlerins de Lourdes, qu'ils rencontrent le Christ lors de la procession eucharistique, de l'adoration du Saint-Sacrement et de la bénédiction des malades. Notre Père qui es aux cieux, que ton nom soit sanctifié, que ton règne vienne, que ta volonté soit faite sur la terre comme au ciel.
2: Donne-nous aujourd'hui notre pain de ce jour, pardonne-nous nos offenses, comme nous pardonnons aussi à ceux qui nous ont offensés, et ne nous laisse pas entrer en tentation, mais délivre-nous du mal.
3: Je vous salue Marie, pleine de grâce. Le Seigneur est avec vous. Vous êtes bénie entre toutes les femmes, et Jésus, le fruit de vos entrailles, est béni.
4: Sainte Marie, Mère de Dieu, priez pour nous pauvres pécheurs, maintenant et à l'heure de notre mort. Amen.
3: Je vous salue Marie, pleine de grâce. Le Seigneur est avec vous. Vous êtes bénie entre toutes les femmes. Et Jésus, le fruit de vos entrailles, est béni.
4: Sainte Marie, Mère de Dieu, priez pour nous pauvres pécheurs, maintenant et à l'heure de notre mort. Amen.
3: Je vous salue Marie, pleine de grâce. Le Seigneur est avec vous. Vous êtes bénie entre toutes les femmes. Et Jésus, le fruit de vos entrailles, est béni.
4: Sainte Marie, Mère de Dieu, priez pour nous pauvres pécheurs, maintenant et à l'heure de notre mort. Amen.
3: Je vous salue Marie, pleine de grâce. Le Seigneur est

0: pécheurs, maintenant et à l'heure de notre mort. Amen.
1: Je vous salue, Marie, pleine de grâce. Le Seigneur est avec vous. Vous êtes bénie entre toutes les femmes. Et Jésus, le fruit de vos entrailles, est béni.
0: Sainte Marie, Mère de Dieu, priez pour nous pauvres pécheurs, maintenant et à l'heure de notre mort. Amen.
1: Je vous salue, Marie, pleine de grâce. Le Seigneur est avec vous. Vous êtes bénie entre toutes les femmes. Et Jésus, le fruit de vos entrailles, est béni.
0: Sainte Marie, Mère de Dieu, priez pour nous pauvres pécheurs, maintenant et à l'heure de notre mort. Amen.
1: Je vous salue, Marie, pleine de grâce. Le Seigneur est avec vous. Vous êtes bénie entre toutes les femmes. Et Jésus, le fruit de vos entrailles, est béni.
0: Sainte Marie, Mère de Dieu, priez pour nous pauvres pécheurs, maintenant et à l'heure de notre mort. Amen.
1: Je vous salue, Marie, pleine de grâce. Le Seigneur est avec vous. Vous êtes bénie entre toutes les femmes. Et Jésus, le fruit de vos entrailles, est béni.
0: Sainte Marie, Mère de Dieu, priez pour nous pauvres pécheurs, maintenant et à l'heure de notre mort. Amen.
1: Je vous salue, Marie, pleine de grâce. Le Seigneur est avec vous. Vous êtes bénie entre toutes les femmes. Et Jésus, le fruit de vos entrailles, est béni.
0: Sainte Marie, Mère de Dieu, priez pour nous pauvres pécheurs, maintenant et à l'heure de notre mort. Amen.
1: Je vous salue, Marie, pleine de grâce. Le Seigneur est avec vous. Vous êtes bénie entre toutes les femmes. Et Jésus, le fruit de vos entrailles, est béni.
0: Sainte Marie, Mère de Dieu, priez pour nous pauvres pécheurs, maintenant et à l'heure de notre mort. Amen.

0: Ô Marie conçue sans péché,
1: priez pour nous, pécheurs, et à l'heure de notre mort.
0: Prions. Tu as voulu, Seigneur, qu'à l'annonce de l'ange, ton Verbe prit chair dans le sein de la Vierge Marie. Réponds à nos supplications, puisque nous la croyons vraiment Mère de Dieu, fais que nous trouvions secours dans sa prière auprès de toi. Par Jésus-Christ, ton Fils, notre Seigneur, qui vit et règne avec toi dans l'unité du Saint-Esprit, Dieu pour les siècles des siècles.
1: Amen.
0: Le Seigneur soit avec vous.
1: Et avec votre esprit.
0: Et que Dieu Tout-Puissant vous bénisse, le Père, le Fils et le Saint-Esprit.
1: Amen.
0: Notre-Dame de Lourdes.
1: Priez pour nous.
0: Notre-Dame de Lourdes.
1: Priez pour nous.
0: Notre-Dame de Lourdes.
1: Priez pour nous.
0: Sainte Bernadette.
1: Priez pour nous.

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2: Excellent début de soirée à tous. Il est 18h sur les ondes de Radio Arc-en-Ciel. Nous retrouvons Madeleine Vatel pour le quatrième volet de la série Halte spirituelle de cette semaine. Vive la Thélasso en Dieu. Et nous retrouvons son invité pour nous en parler, le frère dominicain Sylvain De Tocque.
3: Et avec nous toute cette semaine, frère Sylvain De Tocque, bonjour.
4: Bonjour Madeleine.
3: Vous êtes dominicain, docteur en littérature et en théologie, et vous enseignez les Pères de l'Église. Alors vous êtes l'auteur de cet ouvrage, Au bon plaisir de Dieu, l'évangile du bien-être, c'est publié aux éditions du CERF. On a envie de savoir le bon plaisir de Dieu, qu'est-ce que c'est donc, c'est-à-dire qu'est-ce qui fait plaisir à Dieu, au fond, ouais. C'est ça. Qu'est-ce que vous interrogez sur l'évangile?
4: Alors en fait, le bon plaisir de Dieu, c'est une clé théologique qui est extrêmement sérieuse, figurez-vous. L'expression est un peu vieillotte en français, bon plaisir, oui. C'est comme les rois d'autrefois qui signaient « tel est mon bon plaisir », ça veut dire « faut passer à l'action maintenant, faut appliquer la volonté du roi hein. ». En fait, c'est un mot grec, un petit mot grec, « eudokia », que nos auditeurs connaissent par cœur, mais ils ne le savent pas, parce que c'est le mot que les anges ont utilisé dans le « gloire à Dieu » à Noël. « Gloire à Dieu au plus haut des cieux », et paix sur la terre, littéralement, aux hommes de bon plaisir. C'est-à-dire aux hommes qui sont l'objet du bon plaisir de Dieu. Ça lui plaît à Dieu qu'on existe. Il n'était pas obligé de nous créer, hein, personne ne l'a forcé. Hein. Ça lui plaît. Il nous crée parce qu'il trouve sa joie, son plaisir en nous. Hein. Alors après, il y a d'autres passages dans la Bible, Nouveau Testament, où on a ces mêmes mots pour dire que Dieu le Père trouve son bon plaisir dans son Fils au baptême. Oui. Hein. En lui, j'ai mis tout mon bon plaisir, dit littéralement le texte grec. Hein.
3: Et puis Saint Paul, dans la transfiguration aussi.
4: C'est exactement cette même idée. Et Saint Paul dit que c'est le dessein bienveillant de Dieu. En fait, c'est comme ça qu'on traduit le premier chapitre de l'Épître aux Éphésiens. C'est son bon plaisir que nous existions et que nous soyons sauvés. Hein. Le moteur de l'action de Dieu pour nous créer et pour nous sauver, nous faire partager sa vie éternelle, c'est ce qu'on appelle son bon plaisir. Ça lui plaît de faire ça, hein, contrairement à ce que aussi certains imaginent parfois. Hein. Et il est bon de s'en souvenir.
3: Donc au fond, évangile, bonne nouvelle, c'est bien une bonne nouvelle.
4: Exactement. Et aujourd'hui, les papes, hein, le pape Léon, il a commencé son pontificat en reprenant cette expression qui était un leitmotiv du pape François. C'est ce que les papes appellent l'amour inconditionnel de Dieu. Ça veut dire que Dieu se plaît à nous aimer. Quoi que nous fassions, nous serons aimés de Dieu. Hein. Ça ne veut pas dire qu'en nous, quand nous faisons le mal, ça nous blesse, ça nous atteint. Mais c'est nous que nous blessons, c'est pas Dieu. Ça, les grands théologiens, les pères de l'Église, etc., sont très attentifs à cette idée-là. Hein. C'est à nous que nous faisons du mal quand nous faisons le mal. Hein. Dieu, lui, il est éternel et bienheureux, il est tout-puissant. Il s'est mis à notre portée en Jésus sur la croix, hein, mais pour nous rappeler à quel point nous sommes aimés d'un amour inconditionnel. Encore une fois, c'est le pape Léon qui a commencé son pontificat comme ça au soir de son élection.
3: C'est vrai qu'il y a encore l'idée que Dieu punit.
4: Alors, en fait, ce que vous pouvez graver dans votre mémoire, dans votre cœur, hein, le bon plaisir de Dieu, c'est sa bienveillance, sa bonne volonté, son amour inconditionnel, tout ça c'est pareil. Et ça c'est la racine d'une vie chrétienne heureuse et épanouie. Parce que le jour où on découvre ça, alors j'aime beaucoup travailler sur les récits de conversion, les nouveaux convertis, donc André Frossard, etc., qui font cette expérience mystique du bon plaisir de Dieu, en fait... On aurait dû s'attendre à ce qu'il soit écrasé par la peur d'un Dieu. Il découvre que Dieu existe, ça fait des années, parfois une vie entière, qui nie l'existence de Dieu, qui se moque de lui, qui lui crache à la figure, qui, comme dans la famille Frossard, où on était communiste, etc., on bouffait du curé à toute la journée. Et voilà qu'en fait, cette expérience spirituelle qu'il fait dans la chapelle de la rue d'Ulm à Paris, c'est l'expérience d'une bonté infinie qui va complètement le désarmer. Et il dit, j'ai eu le cœur brisé, mais pas parce que Dieu m'a fait peur, qu'il s'y est pris au marteau-piqueur. Hein. Non, mon cœur a été brisé par la tendresse de Dieu, par la bonté, la beauté de Dieu. Découvrir qu'on passe toute sa vie à côté de cet appel à être aimé, qu'on n'a pas encore accueilli, mais c'est une expérience cuisante.

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1: Sylvain de Tocque, on évoquait ce bon plaisir de Dieu, qu'est-ce qui fait notre joie et qui fait aussi la sienne. Il y a aussi un verset dans l'évangile selon saint Matthieu, au chapitre 5. « Soyez parfaits comme votre Père est parfait ». Voilà qui pourrait un peu, là aussi, nous écraser d'une certaine manière. Quelle est l'ambition de Dieu pour nous ?
2: Heureusement, on a des bons biblistes qui ont fait du grec et qui nous expliquent que les mots qui sont utilisés, mais ça aussi, pendant des siècles, parfois, on s'est adossé à de mauvaises traductions de l'écriture, des pères, etc. Il y a même de grands auteurs ont fait fausse route parfois à cause de la mauvaise traduction d'un mot de la Bible. Heureusement, on grandit dans l'intelligence de la foi, on fait des progrès et on découvre que ce que Jésus nous dit dans ce passage-là, c'est pas soyez parfaits au sens d'être des gens impeccables d'un point de vue moral. Ça veut dire ça aussi, mais c'est pas exactement ça. Ça veut dire littéralement soyez épanouis, accomplis, achevés. La finalité vers laquelle nous tendons est atteinte. Et Jésus nous dit grosso modo, soyez accomplis, épanouis en plénitude, comme votre Père est quelqu'un d'accompli et d'épanoui en plénitude.
1: Mais alors, quelle différence là vous feriez avec justement le développement personnel qui, d'une certaine manière, dit aussi, deviens ce que tu es, accomplis ta personne. Il y a une différence.
2: Il y a une différence, elle est colossale. C'est que la littérature du développement personnel, spécialement en dehors de la vie de l'Église, elle bute contre un plafond de verre parce qu'elle ne sait pas que nous ne sommes pas appelés à nous épanouir seulement d'un point de vue terrestre, mais à nous épanouir en vie éternelle et bienheureuse dans la communion avec Dieu. C'est ce que les pères de l'Église appellent la divinisation de l'homme. Donc, si je prends une image très simple. Je crois qu'on disait dans l'une des émissions précédentes, voilà, on commence par s'épanouir dans la glaise, on est semé dans la glaise, on éclot dans la glaise, mais on est fait pour s'épanouir dans la gloire. Bon, quand vous plantez des bulbes au mois de novembre, il fait froid, il pleut, c'est pas pour qu'ils pourrissent dans la terre, c'est pour que quelques mois plus tard, sous un beau soleil de printemps, vous ayez une magnifique fleur, une jacinthe, une jonquille, une tulipe, que sais-je. Et là, vous comprenez quel était le but à atteindre pour ce bulbe. Ce n'est pas de rester à l'état de bulbe. Bon, et bien c'est pareil, Dieu nous a appelés à exister sur cette terre et pas à exister d'une vie végétative, à nous déployer comme ces fleurs, à fructifier. Sauf que, vous l'avez remarqué, les fleurs du printemps, une fois que le printemps est passé, elles fanent et elles disparaissent. L'être humain est appelé à un au-delà de la réalisation de son programme biologique. On est appelé à un au-delà de cette vie terrestre, mais qui commence dans cette vie terrestre. C'est toute la difficulté, c'est la raison pour laquelle souvent on est tenté d'opposer les deux et qu'on bascule dans de véritables drames psychologiques, affectifs, relationnels, théologiques, etc. Parce qu'on veut mettre en opposition la vie terrestre et la vie du monde à venir. Non, la vie éternelle, comme dit l'Église dans sa liturgie, la vie éternelle est déjà commencée dans la vie du baptême, dans la vie de la célébration liturgique, etc. Mais elle n'est pas achevée sur la terre. On est fait pour plus grand que ça.
1: Et comment justement dépasser les limites qui parfois s'imposent à nous ? On aimerait être encore beaucoup plus, développer ce qu'on pressent chez nous, être comme une capacité. Est-ce que la prière peut aider ? Qu'est-ce qui peut finalement être une libération ?
2: Alors c'est toute la gamme de moyens surnaturels que l'Église offre à ses enfants. La prière, les sacrements, en particulier les sacrements de l'initiation chrétienne, le baptême, la confirmation, et puis ensuite les sacrements qu'on réitère pour réparer la vie chrétienne. Le sacrement de la réconciliation, qu'on reçoit fréquemment quand on est un chrétien fervent, et pas seulement une fois par an ou moins encore. L'Eucharistie, qu'on reçoit fréquemment, au moins le dimanche, pour pouvoir vivre vraiment du Christ ressuscité.
1: Parce que ça nous donne une certaine lucidité, en fait.
2: Oui, puis parce que l'Église croit que ces moyens qui ont un aspect si simple, si concret, en fait, sont traversés par la grâce de Dieu d'une manière tout à fait particulière. Ces gestes ont été voulus par le Christ, ils ont été transmis par le Christ à ses apôtres, les apôtres les ont transmis à l'Église. Et les miracles eucharistiques, ça n'arrive pas tous les jours. Mais nous croyons qu'à chaque fois que nous célébrons l'Eucharistie, c'est vraiment Jésus qui est donné en communion et que nous sommes unis à lui, et que cette communion à lui, elle doit nous soulever en vie éternelle. La vie éternelle, chers amis, ce n'est pas seulement l'idée que ça va durer très longtemps, et que ça va être long, surtout vers la fin, comme disent les humoristes. Non, la vie éternelle, c'est la vie en plénitude, une saisie de la vie en plénitude. Mais on n'a pas idée de ce que c'est. Il faudra y être pour pouvoir en parler avec une certaine expérience. Là, les théologiens balbutient, on bredouille comme on peut pour essayer d'expliquer ce que Jésus nous a fait entrevoir. Mais on sait bien que les mots humains sont trop courts, trop fragiles pour pouvoir dire ce bonheur extraordinaire du ciel. Ben, ce bonheur du ciel, en tout cas, on est appelé à en vivre dès maintenant. Et c'est ça qui manque cruellement à l'épanouissement, le développement personnel dans les catégories purement, vous voyez, j'allais dire égocentriques auxquelles on est habitué. Et c'est aussi pour ça que nos auditeurs, peut-être mes lecteurs, peuvent être étonnés parfois par le fait qu'on puisse mettre en relation cet appétit d'épanouissement personnel, de bien-être, de développement de soi et la vie chrétienne. Parce que la vie chrétienne, en fait, elle nous appelle à être bien et à être bien pour toujours.
1: Ne pas oublier de croire à la grâce de Dieu. Merci beaucoup Sylvain de Toc, auteur du livre « Au plaisir de Dieu, l'évangile du bien-être » publié aux éditions du Cerf. À demain.

Merci à Madeleine Vatel et aux frères dominicains Sylvain de Tocque. Nous les retrouvons bien sûr dès demain pour clôturer la série Halte spirituelle de cette semaine. Avant de retrouver à 18h30 nos confrères du magazine Nouvelle Avis, on poursuit en musique avec Patrick Richard, Cap sur l'Évangile.

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Il est 18h passé de 30 minutes sur les ondes de Radio Arc-en-Ciel. Et comme promis, nous retrouvons nos confrères de RCF et de Radio Notre-Dame et le magazine Où va la vie ? Troisième volet, comment partager la terre avec les animaux ou la ville à la ville, à la

0: Bonjour à tous, nous sommes très heureux de vous accueillir sur RCF Notre-Dame pour cette nouvelle édition de notre émission Où va la vie. Au micro Frédéric Mounier, chaque semaine je vous accompagne au long de cette conversation consacrée aux questions éthiques contemporaines et comme chaque semaine nous sommes en partenariat avec les facultés Loyola Paris. Nous en arrivons aujourd'hui à la troisième semaine de cette série consacrée à un thème très important, comment partager notre terre avec les animaux. Avec nos invités que je vais vous présenter, durant la première semaine, nous avons évoqué ce qu'on appelle les animaux liminaires, c'est-à-dire ces animaux qui vivent en ville, à nos côtés, qui ne sont pas vraiment apprivoisés, qui ne sont pas vraiment sauvages. On a parlé des pigeons, on a parlé des rats. Et puis la semaine dernière, nous avons abordé une autre problématique, celle de la cohabitation avec les animaux sauvages. Nous avons parlé du loup, nous avons parlé de l'ours. Et cette semaine, donc pour ce troisième et dernier volet de cette série d'émissions consacrée à la question de comment cohabiter, comment partager la terre avec les animaux, eh bien nous allons parler dans quelques instants de la chasse, des animaux domestiques et aussi des animaux en représentation au sein des cirques, des zoos, des fêtes médiévales et aussi peut-être des delphinariums. Je vous présente nos invités avec nous comme chaque semaine. Le père Éric Charmetan, bonjour.
1: Bonjour.
0: Vous êtes philosophe, vous êtes doyen de la faculté de philosophie.

0: philosophie des facultés Loyola Paris, qui sont nos partenaires pour cette série Où va la vie. Et puis également avec nous, Amandine Sanvicens, bonjour.
1: Bonjour.
0: Merci d'être avec nous et d'être disponible pour cette série d'émissions. Vous êtes cofondatrice d'une association de défense des animaux intitulée PAZ, P-A-Z, Projet Animaux Zoopolis, dont vous allez nous reparler dans quelques instants. Voilà, troisième et dernier volet de cette série d'Où va la vie consacrée au thème Partager la Terre avec les animaux.
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0: Donc, troisième et dernier volet. Alors, il y a un point qu'on n'a pas du tout abordé jusqu'à présent de façon tout à fait collatérale. C'est la chasse. La chasse et la pêche de loisirs qui sont évidemment quelque chose de très profondément enraciné dans notre pays. Je rappelle les chiffres. La France compte 1,2 million de chasseurs. 25 millions d'animaux sont prélevés ou tués, suivant l'angle d'approche qui est le nôtre, au cours des activités de chasse, de pêche. Et cette activité suscite de nombreux débats. On le sait, parfois tendu, rarement calme. Alors, je me tourne vers Amandine Sanvicens. Quel regard vous portez sur la chasse dans le cadre plus global qui est celui de notre série d'émissions sur le partage de la terre avec les animaux, Amandine Sanvicens?
1: Aujourd'hui, je regrette profondément qu'en effet, on autorise le fait qu'il y ait des personnes qui, avec des armes, puissent chasser, traquer, piéger, tuer des animaux. C'est vraiment extrêmement violent. Vous avez cité 25 millions d'animaux. Là, ça, c'est vraiment les animaux terrestres. Il y a en plus les animaux aquatiques avec la pêche de loisirs. Mmh. Et je tiens quand même à souligner, puisqu'on nous parle soi-disant de ces grands mots de régulation, qu'on estime qu'un animal sur quatre est issu d'élevage. Mmh. Ça veut dire qu'aujourd'hui, en France, on élève massivement des animaux, d'ailleurs terrestres et aquatiques, hein, c'est aussi le cas des poissons, pour ensuite les relâcher, pour pouvoir les chasser ou les pêcher. Donc on pense aux faisans, mais on pense aussi aux brochets, à d'autres poissons. Ça veut dire en fait qu'il y a des personnes qui vraiment considèrent comme un loisir le fait de tuer des animaux. Et alors, je pense que ça dit quelque chose de notre relation aux animaux sauvages.
0: Vous imaginez évidemment, Amandine Sanvicens, nos auditeurs et nos auditrices qui sont chasseurs, qui, par exemple, luttent contre la prolifération des sangliers, qui, a priori, ne sont pas tous issus d'élevage. Comment vous abordez le débat?
1: Moi, si vous voulez, je reprends les mots de Willy Schrein, qui est le président de la Fédération nationale des chasseurs en France, qui, justement, a dit que chasser, ce n'était pas que réguler, et que, justement, il y avait un plaisir, en fait. Mmh. Il y avait un plaisir à tuer des animaux. Donc, moi, je trouve quand même que c'est particulièrement inquiétant, en 2026, d'avoir des personnes dans le loisir et de tuer des animaux. Enfin, je veux dire, aujourd'hui, en France, on a quand même toute une série d'activités qu'on peut faire, de randonnée, prendre des photos, faire du vélo.
0: Oui. Et donc, pourquoi aller tuer des animaux ? La chasse peut être une chasse photographique.
1: Oui, aussi, bien sûr. Mmh. Ce que je veux dire, c'est que ces prétextes de dire que c'est pour réguler, moi, je n'y crois pas du tout. Mmh. Les sangliers, il y en a beaucoup qui sont issus d'un croisement avec des cochons. Mmh. Il y en a beaucoup qui sont égrenés, c'est-à-dire qu'on les nourrit pour qu'ils se reproduisent encore plus. Et donc, je pense qu'il faut qu'on arrive à une série de lois qui interdisent les pratiques les plus barbares, la chasse à courre, le terrage des blaireaux, qui est d'une violence inouïe. Enfin, il faut regarder les images sur Internet de comment on va chercher au fond des terriers des bébés pour les tuer. Sur notre site zoopolis.fr, on parle aussi de nos campagnes concernant la pêche. Je parle de la pêche au vif, qui est une pratique très cruelle. Ça consiste à utiliser un poisson vivant, lui plancer un hameçon dans le dos ou la bouche. Il bouge encore pour attirer un poisson plus gros. Enfin, je veux dire, et c'est une pratique qui est interdite dans plusieurs pays en Europe. Donc il faut vraiment que les lois évoluent sur cette question-là.
0: Alors on sent vraiment la passion qui vous anime et qui rejoint beaucoup de nos auditeurs et nos auditrices, mais peut-être pas tous justement. Père Éric Charmottant, vous qui êtes philosophe, alors quel est le regard du philosophe sur la chasse, dont on peut rappeler qu'elle est quand même une activité immémoriale, profondément enracinée dans nos cultures, mais peut-être devrait-elle avoir de moins en moins sa place dans nos sociétés? Quel regard portez-vous là-dessus, Père Éric Charmottant?
3: Disons, si on regarde l'histoire de l'évolution humaine, effectivement, on pense aux chasseurs-cueilleurs d'il y a très longtemps, de dizaines de millénaires.
0: Nos ancêtres.
3: Voilà, nos ancêtres. Mais c'est vrai que depuis, nous avons aussi beaucoup changé et que nous n'avons pas besoin, effectivement, de chasser pour vivre.
0: Pour nous nourrir. Oui.
3: Voilà, donc ça, c'est un grand changement par rapport à nos ancêtres. Et Et de fait, il me semble que, notamment en France, où quand même, je crois que c'est le... On a parlé de ces 25 millions. Enfin, ça, c'est quasiment, je crois, un quart des animaux chassés en Europe. Donc, en fait, s'interroger pourquoi en France, on est encore aussi...
0: Il y aurait une singularité française, oui.
3: Bah, il me semble, en fait, qu'effectivement, il y a d'autres pays qui ont évolué plus vite sur cette question de la chasse. Et il me semble, effectivement, que... Le côté peut-être plaisir à être ensemble et découverte de la nature, voilà, si
0: passer pourrait se traduire autrement.
3: Voilà, c'est oui, ça que c'est ça. Dire. Voilà, oui. Donc passer de chasseur à ornithologue, ou
0: oui. Enfin voilà, de, chasseur à photographe, chasseur à randonneur.
3: Oui, c'est ça. Il me semble
0: chasseur à observateur.
3: Voilà, et que ça peut être des activités aussi collectives, parce que j'entends aussi qu'il y a cette dimension collective qui est souvent mise en avant.
0: Les fameux repas de chasse. Voilà. Pourrait également avoir lieu après la randonnée ou après le stage d'observation des oiseaux, des animaux.
3: Voilà. On peut, donc, il me semble effectivement que sur cette dimension, il y a quand même une marge de progrès très forte. En fait, parce que on ne voit plus bien la nécessité effectivement de la chasse.
0: D'accord. Aujourd'hui. Donc, vous appelez à une mutation de ces pratiques anciennes qui sont peut-être moins justifiées. Alors, il y a également une autre pratique, puisque notre thème, je rappelle que le thème de ces trois émissions, c'est comment partager la terre avec les animaux. On a parlé il y a deux semaines, notamment avec Amandine Sanvicens, de ces animaux liminaires, ces animaux qui sont en ville. On a parlé des rats, des pigeons. Il y a aussi quand même les chiens qui partagent l'espace urbain, qui partagent les appartements, qui partagent les maisons. Quel regard vous portez, Amandine Sanvicens, sur cette... est-ce qu'on peut parler de prolifération des animaux de compagnie en France ?
1: Alors déjà, je veux venir à la source.
0: Oui.
1: On a une loi en 2021 qui a été adoptée et qui interdit donc la vente des chats et des chiens en animalerie. Mmh. Ça, c'est une avancée très importante dans un contexte où en France, on est le premier pays européen en matière d'abandon, avec au moins 200 000 chats et chiens abandonnés chaque année.
0: C'est-à-dire qu'on les abandonne autant qu'on les aime.
1: Oui. Alors, si on les abandonne, je dirais qu'on ne les aime pas, attention.
0: Oui, mais ça veut dire qu'on a voulu les adopter. Et qu'ensuite...
1: Oui, enfin, on croit les aimer. Mais
0: voilà, on croit les aimer. Voilà.
1: Mais ce que je voudrais vraiment souligner, c'est que pour nous, il faut aller beaucoup plus loin que cette loi.
0: Oui.
1: Aujourd'hui, on peut acheter des chats et des chiens et d'autres animaux de compagnie comme de la marchandise dans des salons. Mmh. Vous savez, le temps d'un week-end, il y en a beaucoup, beaucoup en France.
0: Mais c'est
1: on peut les acheter sur le bon coin. La vente de chats et des chiens uniquement dans les animaleries.
0: Et
1: je suis en train d'expliquer qu'il faut aller plus loin, parce qu'aujourd'hui, on peut les acheter encore sur des sites internet, on peut les acheter dans des salons.
0: Mmh.
1: Et donc, cette vente, cette marchandisation des animaux, en fait, elle crée des achats impulsifs.
0: Mmh.
1: Et après, on se retrouve donc avec des phénomènes de mode sur des races, des hypertypes qui ont des pathologies chroniques, cardiaques, respiratoires, dermato, etc. Et après, donc.
0: Voir des chiens dangereux.
1: Alors, dangereux, c'est la question de l'éducation et la question aussi du croisement des sélections génétiques.
0: Mmh.
1: Mais donc, déjà, ça, c'est vraiment très important. Et aussi, tous les autres animaux de compagnie. Hein.
0: Mmh.
1: Donc, il y a des oiseaux qui sont animaux de compagnie, qui vivent toute leur vie dans des cages. Il y a des poissons, qui est le premier animal de compagnie dans des aquariums. Donc, je pense qu'il faut vraiment qu'on arrive
0: à sortir.
1: Vous
0: êtes opposé aux aquariums ?
1: Je pense que la place des poissons n'est pas dans des cages vitrées, ni la place des oiseaux dans des cages.
0: D'accord.
1: Je pense que leur place, elle est en liberté.
0: Mmh.
1: Et donc, sur la question des chiens en ville, qui est votre question, moi, je pense qu'on peut trouver un équilibre. C'est-à-dire qu'en effet, il faut que les chiens puissent faire de l'exercice physique. C'est très important pour leur santé.
0: Oui.
1: Donc, il y a par exemple la question des caniparcs dans les politiques publiques. Et puis, à la fois, évidemment, il faut que dans l'éducation des chiens, ils ne portent pas atteinte, par exemple, à des animaux liminaires, comme par exemple les cygnes, les canards, où on peut avoir des conflits.
0: Oui, là aussi, il y a une question de cohabitation.
1: Voilà, il y a une question de cohabitation, d'équilibre. Mais en tous les cas, je pense qu'aujourd'hui, les animaux de compagnie en France... Il y a une reproduction qui est massive, il y a des ventes massives avec des abandons qu'on s'en occupe pas forcément bien, il y a des actes de maltraitance et donc il faut vraiment qu'on avance sur ces questions-là et on ne peut pas accepter qu'ils soient autant vendus comme ça.
0: Alors il y a aussi une autre question, on parle souvent des difficultés de santé mentale des Français, on dit souvent que l'isolement et la solitude est la première maladie mentale en France. L'animal de compagnie, c'est quand même l'un des remèdes les plus répandus contre la solitude. Père-Éric Charmetan, est-ce que ce n'est pas une maladie de société aussi, ça, la prolifération des animaux de compagnie comme remède à la solitude ?
3: Enfin, pour ma part, je ne sais pas si c'est exactement le diagnostic qu'il faut faire peser, parce que en fait... parce que de fait, depuis longtemps, il y a quand même la présence d'animaux de compagnie. Voilà. Et donc, on sait depuis bien longtemps, en fait, que les animaux de compagnie, ils ont une dimension, effectivement, de sensibilité, enfin, de coévolution entre les humains et les animaux qui font que, voilà, s'ils sont des animaux de compagnie, il y a une sensibilité, on sait bien, chez les chiens ou les chats, enfin, de sensibilité à l'état affectif, en fait, de l'humain. Et donc, il y a des choses qui se passent qu'on n'explique pas forcément. Mais
0: une sorte d'interdépendance.
3: Voilà, d'interdépendance et de, en tout cas de lien.
0: Oui.
3: Et effectivement, de la thérapie assistée par les animaux.
0: Ça peut faire du bien parfois.
3: Oui, ça peut faire du bien. Alors, disons que si on est simplement de ce côté-là, en fait, on est dans un point de vue quand même assez anthropocentré, le bien que les animaux me font. Mm-hmm. Donc, en fait, il faut aussi s'intéresser aux animaux et à leur vie en tant que telle. Mm-hmm. Et donc, effectivement, par rapport aux animaux de compagnie, on pourrait les habiller comme des êtres humains, leur mettre des petits manteaux, des ceci, cela.
0: On voit ça dans les rues.
3: Oui. Ben, en fait, on peut se dire que voilà, c'est peut-être pas très souhaitable.
0: Mais est-ce qu'on peut imaginer, Amandine Sanvicens, qu'il y ait une sorte de, comment dire, de nouveau contrat de cohabitation avec les animaux de compagnie qui soit respectueux de leur bien-être et où les deux partenaires, entre guillemets, l'homme et l'animal, puissent trouver leur compte? Est-ce que ça vous paraît de l'ordre du possible?
1: Oui, je pense qu'il y a des choses à définir, mais pour moi, ça doit être dans le cadre de la loi aussi.
0: Oui.
1: Mais c'est-à-dire que je pense que tous les animaux ne peuvent pas être des animaux de compagnie. Je pense que ce n'est pas acceptable et souhaitable sur la question des oiseaux, des reptiles, des poissons, qui sont des animaux qui ont des besoins complexes et dont il est impossible de répondre en captivité. Sur les animaux domestiques, comme les chats et les chiens, sont des animaux qui sont considérés comme des membres de notre famille. Donc je pense que aussi, et on le voit dans des pays à l'étranger, là dernièrement il y a eu le Brésil, où il y a des évolutions du code de la famille, sur par exemple un cas de séparation, sur la question de la garde des animaux. Donc je pense en tout cas que c'est intéressant de prendre au sérieux leurs besoins en tant qu'animal. Mais en tout cas, oui, il faut vraiment que la loi évolue. Et là, quand on voit une évolution avec n'importe quel animal qui devient animal de compagnie, des tortues, des crevettes, alors que ce sont des animaux qui n'ont pas leur place quoi, dans nos habitations.
0: D'accord. Donc, une prudente modération serait la bienvenue et
1: surtout,
0: attention.
1: Et surtout, j'en profite, j'ai oublié de dire peut-être l'essentiel, c'est que quand on veut qu'un animal rejoigne notre famille, ça doit être un acte réfléchi. Il faut penser
0: en termes d'engagement.
1: C'est un engagement en termes de responsabilité, en termes de charge mentale, en termes de qu'est-ce qu'il se passe pendant les vacances, d'argent, de soins vétérinaires. Donc, ça doit être un acte vraiment réfléchi. Et si on a réfléchi à cet acte, alors il faut l'adopter et aller dans des refuges. Ça, c'est très important. Et de ne surtout pas acheter des animaux comme des marchandises parce qu'on encourage l'élevage.
0: Et le mot adoption est un mot fort.
1: Oui, mais justement, je tiens à dire que adopter, ça veut dire faire la démarche d'aller dans une association et de ne pas l'acheter.
0: Alors on voit au fil de ces deux semaines, puisque nous sommes aujourd'hui dans le troisième et dernier volet de cette série de notre émission Où va la vie, en partenariat avec les facultés Loyola à Paris, les facultés jésuites, on voit la grande diversité de cette question de la relation entre l'homme et l'animal. Comment est-ce que nous pouvons partager la terre avec les animaux? Nous avons évoqué la question des animaux liminaires, des animaux sauvages, des animaux de compagnie, des animaux que nous chassons. Il y a encore un type d'animaux qu'on n'a pas encore évoqué, Amandine Sanvicens, ce sont les animaux en représentation, c'est-à-dire ceux que nous allons voir dans les cirques, dans les zoos, dans les fêtes médiévales, dans les delphinariums, dans les spectacles de fauconnerie. Quel est le regard que vous portez là-dessus? Je rappelle, Amandine Sanvicens, que vous êtes cofondatrice de l'association PAZ, P-A-Z, Projet Animaux Zoopolis. Votre regard sur l'animal en représentation?
1: Alors ça, c'est vraiment un de nos sujets centraux au sein de l'association PAZ, ce qu'on peut appeler la captivité animale, c'est-à-dire le fait de priver de liberté des animaux sauvages pour notre divertissement. Donc vous avez évoqué en effet la question des spectacles, il y a aussi la question du cinéma où on a beaucoup d'animaux qui sont dressés, des animaux sauvages qui sont dressés pour les tournages, il y a la question de delphinarium. Je pense que c'est vraiment un sujet qui a beaucoup évolué dans la société française ces dernières années. Et le tournant historique, c'est évidemment la loi qui est adoptée en 2021 au Parlement, qui donc interdit en 2028 l'utilisation des animaux sauvages dans des spectacles itinérants, donc dans les cirques notamment. Et on se bat là pour qu'elle soit appliquée, parce que le gouvernement clairement met des bâtons dans les roues sur l'application de cette loi. Mais en tout cas, on voit qu'on a vraiment un changement au niveau des idées. C'est-à-dire qu'aujourd'hui, quand on demande à des gens dans la rue, est-ce que c'est normal pour vous de mettre un tigre dans une cage pour qu'il fasse un spectacle sous un chapiteau, les gens sont vraiment choqués dans la majorité des cas. Et donc, je pense que c'est vraiment important de dire que les animaux ne sont pas des attractions et qu'on peut faire de très beaux spectacles sans dresser des animaux sauvages. Alors, parce que ça ne correspond pas à leurs besoins.
0: Je vous pose la question que vous posent bon nombre de parents, de grands-parents et d'enfants qui nous écoutent, c'est faut-il fermer les zoos, les parcs d'attractions, Amandine Sandersens?
1: Oui, la réponse est oui, dès lors qu'il y a des animaux sauvages. En fait, les zoos, les aquariums, c'est une vie en captivité pour ces animaux. Toute une vie entière privée de liberté, qui sont exhibés derrière des vides, derrière des barreaux, pour être pris en photo. Et ça, je trouve que c'est une relation extrêmement triste qu'on a avec les animaux sauvages. C'est-à-dire se dire qu'on les met derrière des vitres pour les exhiber, pour les voir quand on veut, comme on veut, alors que leur place, en fait, elle est en liberté. Et donc cette industrie de la captivité animale qui aujourd'hui est extrêmement florissante, il faut qu'on arrive à comprendre ce que ça veut dire pour les animaux. Par exemple, si on parle des orang-outans qui sont à la ménagerie de Jardin des Plantes de Paris, sont des animaux qui ne grimpent pas dans les arbres, alors que leur besoin fondamental, c'est d'être dans des forêts. C'est une vie de tristesse. Et en fait, qu'est-ce qu'on apprend aux enfants?
0: Alors, voilà.
1: On apprend à voir des prisonniers.
0: C'est la question de l'enjeu pédagogique.
1: Oui, ben justement, oui. Ben, c'est que les zoos tentent de donner l'illusion que c'est de la pédagogie. Oui. Mais en fait, est-ce que c'est de la pédagogie de voir un orang-outan derrière une vitre? En fait, c'est voir un prisonnier. On n'apprend rien sur l'espèce. Vous voyez, on apprend plus en ayant voir des documentaires, par exemple de Vincent Meunier, La Panthère des Neiges, en lisant des livres, qu'en allant dans un zoo et dans les aquariums.
0: Ou en voyageant, tout simplement. Jusqu'à quel point les parcs d'attractions qu'on a vus se multiplier récemment, où les animaux vivent dans un régime, disons, de semi-liberté, est-ce que ça peut trouver grâce à vos yeux ou pas du tout ?
1: Écoutez, semi-liberté, j'utiliserai pas ce mot. Dès lors qu'il y a l'organisation de la... dès lors qu'il y a l'organisation de la reproduction d'animaux en captivité, parce que c'est ça qu'il faut comprendre, hein, c'est que dans les zoos, dans les aquariums, on choisit qui se reproduit avec qui. Aussi, il y a un échange entre les zoos, c'est-à-dire je te donne un ours, tu me donnes un singe. Enfin, vous voyez, c'est vraiment un système qui est organisé dans un seul but, le divertissement. Ce sont des entreprises à but lucratif, il faut quand même le dire. Et tout ça au détriment des besoins fondamentaux des animaux.
0: Alors, je me tourne vers le philosophe Père-Éric Charmetan. Vous êtes philosophe, doyen de la faculté de philosophie des facultés Loyola Paris. On sait que vous êtes très, très attaché à cette question de la cohabitation avec les animaux. Je rappelle que vous organisez le 30 mai 2026, donc aux facultés Loyola Paris, une journée de réflexion et d'études consacrée à ce thème, cohabiter avec les animaux. Quel regard vous portez sur ces pratiques de captivité animale qui sont dénoncées par les associations, par la voix de Amandine Sandersens, Père Éric Charmetan?
3: Alors, il me semble peut-être qu'il faut peut-être considérer, par exemple, des animaux dans des spectacles. Mm-hmm. Est-ce qu'il pourrait y avoir une dimension du jeu, en fait, qui s'exprime? En fait, il y a un comportement assez standard chez les animaux et dans le jeu avec des humains. Mm-hmm. Voilà, mais est-ce que... dans quelles conditions ça serait possible, sans avoir des pratiques effectivement d'enfermement ou de
0: contraintes.
3: De contraintes qui seraient quand même très critiquables.
0: Sur la question des zoos, quel est le regard du philosophe?
3: Je ne sais pas s'il y a un regard du philosophe ou simplement du citoyen.
0: Allez-y.
3: En fait, disons que moi je suis sensible effectivement à cette question de l'espace en fait. De vie. Alors, il y a eu des études en fait intéressantes, je pense en primatologie, au zoo d'Arnhem, je connais le zoo de Leipzig, où il y a des espaces plus importants, en tout cas pour un certain nombre de primates, mais c'est pas du tout la vie sauvage.
0: Oui.
3: Mais disons que ça permet à un certain nombre de primatologues de voir des évolutions dans les groupes. Donc, effectivement, France Deval, qui est décédé, mais un primatologue assez célèbre, en fait, il a, en étudiant les groupes dans des zoos, en fait, ça a permis aussi de faire avancer les recherches. Alors, ce n'est pas pour dire qu'il faut va absolument continuer dans cette manière-là, mais je me demande en fait si c'est du tout ou rien en fait dans ce domaine. Mmh. Voilà, ou est-ce qu'il faut vraiment aller vers l'abolitionnisme complet ou en fait travailler beaucoup à l'amélioration des conditions de vie.
0: Donc on voit une gradation possible. Alors on arrive au terme de cette série de 3 émissions consacrées à cette cohabitation, à ce partage, peut-être ce nouveau partage de la Terre avec les animaux. Je voudrais vous demander à l'un et à l'autre, Père Éric Charmetan, philosophe, et Amandine Sanvicens, militante de la cause de la protection des animaux. Comment vous voyez ce nouveau contrat que nous sommes appelés à partager avec les animaux aujourd'hui? C'est tout à fait clair à l'issue de ces trois émissions. J'invite nos auditeurs à écouter les 2 premiers volets où on a évoqué les animaux qui vivent dans nos villes et puis ensuite les animaux sauvages. Manifestement, notre monde a changé, notre humanité a changé, notre regard, notre manière de vivre avec les animaux a changé. Est-ce qu'il n'est pas inéluctable, Amandine Sanvicens, que nous nous dirigeons vers un nouveau contrat, peut-être un nouveau contrat social avec les animaux aujourd'hui?
1: Ça me paraît être une évolution indispensable. Pour moi, ça va avec l'évolution des lois. C'est-à-dire qu'il faut que les animaux aient plus de droits aujourd'hui. Et ça doit passer par une série d'interdictions de pratiques. Parce qu'en fait, aujourd'hui, on a tous les droits sur les animaux. Enfin, on l'a quand même évoqué. On a le droit de les tuer, on a le droit de les empoisonner, on a le droit de les pêcher, on a le droit de les emprisonner pour notre divertissement. Et donc, en fait, on doit se dire qu'à un moment donné, il y a des pratiques qui ne sont plus acceptables. Et quand on voit les études d'opinion en France, par exemple, on pourrait parler de la corrida, on pourrait parler de la chasse à cour.
0: On n'a pas parlé de la corrida.
1: On pourrait parler, voyez, en fait... Toutes ces pratiques-là, demain, on fait un référendum en France, elles sont interdites.
0: Oui.
1: Et donc, je pense que ça montre aussi le décalage.
0: Sauf dans le Sud-Ouest, pour la corrida.
1: Non. Alors, attendez, d'accord. Je suis du Sud-Ouest.
0: Ah, pardonnez-moi.
1: Et en fait, dans les études, les études d'opinion dans les villes taurines, la majorité est favorable à l'interdiction.
0: D'accord.
1: Je pense que c'est très important de le dire. Et donc, en fait, il y a toute une série de pratiques sur lesquelles on pourrait avancer rapidement. Et ça montre, en fait, le décalage qu'il y a entre celles et ceux qui nous gouvernent et les attentes de la population. C'est aussi parce qu'il y a des lobbies qui sont très puissants, comme celui de la chasse, comme celui de la pêche de loisirs, etc., de la captivité animale. Et donc, je pense qu'il faut qu'on avance là où il y a un large consensus sur l'interdiction de pratiques cruelles et puis ouvrir d'autres débats si c'est nécessaire. Mais en tout cas, les lois doivent évoluer. On ne peut pas juste se dire... Moi, ça ne me va pas de dire juste on a plus de devoirs envers les animaux. Ça, en fait, dans les faits, ce sont des animaux qui souffrent. Donc, il faut qu'on prenne au sérieux leurs souffrances et leurs besoins.
0: Et évoluer profondément sur le plan législatif. On vous a bien compris, Amandine Sanvicens. Sur le plan philosophique et théologique, peut-être, voire biblique, Père Éric Charmetan, comment vous voyez les nouveaux traits, peut-être, de ce nouveau contrat avec les animaux?
3: Il me semble, enfin je l'avais évoqué, effectivement, la question de l'alliance de Dieu avec les humains et les animaux. En fait, de vraiment les prendre au sérieux, que ce sont des créatures de Dieu. Mm-hmm. Et donc, si on prend au sérieux que ce sont des créatures de Dieu, du coup, ça fait bouger aussi et ça interroge quand même, effectivement, toutes les pratiques qu'on leur inflige. Et je trouve que c'est un argument théologique, en fait, très fort. Parce qu'effectivement, il y a la question de la souffrance, mais plus profondément, en fait... Ce sont des créatures avec lesquelles Dieu est en relation et des créatures qui aussi chantent la gloire de Dieu, comme dit le psaume. Et donc,
0: donc à ce titre-là également, un nouveau contrat est indispensable.
3: Oui. Voilà. Après, disons qu'il y a la question de les vitesses d'évolution suivant les domaines. Et c'est sûr que...
0: Tout n'est peut-être pas possible tout de suite. Mais il faut y travailler.
3: En tout cas, c'est important d'y travailler. Voilà.
0: Très bien. Un grand merci à vous deux. Je rappelle que nous étions en compagnie tout au long de ces 3 épisodes de notre série Où va la vie, consacrée au thème « Comment partager la terre avec les animaux ?». Nous étions en compagnie du père Éric Charmetan, philosophe jésuite, doyen de la faculté de philosophie des facultés Loyola Paris, et de Amandine Sanvicens, cofondatrice de l'association PAZ, PAZ, Projet Animaux Zoopolis. Je rappelle 2 informations. Les facultés Loyola Paris organisent le 30 mai 2026 une journée de réflexion consacrée à ce thème, cohabiter avec les animaux, et vous pourrez retrouver en vrai, en chair et en os, trois participants à nos différentes émissions, le père Éric Charmetan, Amandine Sanvicens et Benoît Thomé, que nous avons reçu sur les animaux sauvages la semaine dernière. Je rappelle également que dans le cadre de notre partenariat avec les facultés Loyola Paris, celle-ci organise avec l'Institut catholique de Paris un parcours de formation diplômant, c'est-à-dire un diplôme universitaire d'éthique sur le thème « Soins et santé dans une société pluraliste, accompagnée, discernée, décidée ». Vous qui nous écoutez, qui êtes médecins, soignants, aidants, bénévoles, travailleurs sociaux, cadres d'établissements médico-sociaux ou acteurs politiques, eh bien, vous pouvez vous inscrire à ce diplôme universitaire d'éthique qui vous aidera à structurer, à construire votre réflexion sur ces questions ô combien importantes, soins et santé dans une société pluraliste. Si vous souhaitez aller plus loin, rendez-vous sur le site du département d'éthique biomédicale des facultés Loyola Paris sur loyolaparis.fr. Voilà. Un grand merci pour terminer à notre réalisateur Cédric Coba. 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Voilà, un grand merci à vous tous pour votre fidélité. Je vous donne rendez-vous la semaine prochaine pour une nouvelle série d'émissions Où va la vie ?

0: vous retrouver pour notre émission Fais entendre ta foi. Et nous sommes avec Émilie. Émilie, bonsoir.
1: Bonsoir.
0: Nous sommes avec Ophélie. Ophélie, bonsoir.
2: Bonsoir.
0: Et nous avons également un invité. Nous avons le Père Charles-Antoine. Bonsoir, Père.
3: Bonsoir.
0: Donc, Père Charles-Antoine qui est vicaire de la paroisse de Sainte-Anne et qui fait partie de la fraternité missionnaire Saint-Jean-Paul II. Jean-Paul II, pardon. Donc voilà, bah, on va vous demander de vous présenter, mais tout d'abord on va démarrer avec ce chant à l'Esprit-Saint pour qu'on puisse vraiment bien se mettre dans l'ambiance de cette émission avec vous, chers auditeurs et auditrices de Radio Arc-en-Ciel. Et nous démarrons avec ce chant « Ô Marie, épouse de l'Esprit ».

0: Très beau chant à Marie. Et effectivement, ça va annoncer le thème de cette soirée. Donc, belle émission sur le thème de la Sainte Vierge Marie. Alors, chers auditeurs, ce soir, nous avons l'honneur d'avoir le Père Charles-Antoine avec nous. Donc, vous aurez la possibilité aussi de réagir, de nous partager vos avis, impressions ou même questions en composant le 02 62 41 66 16. Je répète, 02 62 41 66 16. Alors, Père Charles-Antoine, oui. Pouvez-vous nous dire un petit peu plus sur vous ?
1: Alors, ben, oui, avec joie. Donc, je suis le Père Charles-Antoine Durand, originaire de la métropole. Cela fait bientôt 6 ans que je suis ici à La Réunion, au service comme vicaire de la paroisse de Sainte-Anne. Et je fais partie d'une petite communauté nouvelle, fondée en 2009, qui s'appelle la Fraternité Missionnaire Jean-Paul II, qui a pour charisme d'aller porter l'évangile au plus lointain, vraiment d'aller chercher les gens aux périphéries pour leur porter l'amour du Christ.
0: Voilà. Amen, très belle mission. Et en ce qui concerne votre arrivée sur l'île, à La Réunion, quelles sont vos missions principales? Que faites-vous? Est-ce que vous êtes engagé aussi dans les missions auprès des jeunes? Dites-nous un petit peu plus. Si.
1: Alors, bien sûr, mais pendant 4 ans, j'étais, j'irais, seulement vicaire. Et là, depuis 2 ans, j'ai été nommé dans le bureau de la pastorale des jeunes diocésaines pour répondre à un appel que le Seigneur a mis dans mon cœur, vraiment, de me consacrer beaucoup plus à la jeunesse. Alors, c'est vrai qu'en paroisse, je m'occupais déjà beaucoup des jeunes. Il y a quelques années où j'étais responsable du caté. Et après, j'ai toujours été responsable des jeunes au niveau, on va dire, la tranche ado. Hein. pas la tranche
0: pas
1: la
0: facile,
1: plus facile,
0: hein.
1: Mais qui est très belle, qui est très très belle, pleine d'énergie et pleine de promesses. Donc depuis 2 ans, je suis davantage investi au niveau de la pastorale diocésaine pour aussi dans le but de pouvoir apporter ma petite pierre à l'édifice, bien humblement, hein, notamment en essayant d'aller à la rencontre non seulement des jeunes, mais à la rencontre aussi des structures des jeunes, hein, des groupes de jeunes, pour essayer en quelque sorte de les coacher sur un plan missionnaire. Voilà.
0: D'accord. Eh bien, c'est très, très intéressant.
2: C'est un très beau programme, ça.
0: Et... comment vous trouvez la température de l'île en 6 ans?
1: Eh bien, plus chaude que dans mon pays natal, ça c'est sûr. Et d'ailleurs, j'ai toujours du mal à me faire, enfin, en tout cas mon corps s'habitue difficilement avec les années. Et il n'y a qu'à voir ma belle couleur de peau.
0: Vous avez pris des couleurs. Donc, je vous remercie pour cette belle présentation. Et... prochain chant, ça va être
2: L'Ave Maria de Glorious.

0: Nous rappelons le thème de cette émission est consacré à notre maman Marie, comme nous l'aimons tous l'appeler, à notre maman du ciel, mais aussi à notre mère, notre sauveur, la mère de notre sauveur Jésus-Christ, qui par son oui symbolique, eh bien, aujourd'hui, nous n'en serions pas là où nous en sommes aujourd'hui. N'oubliez pas, chers auditeurs, si vous souhaitez réagir au thème de l'émission consacré à Marie, n'hésitez pas à nous appeler au 02 62 41 66 16. Alors, parlons un petit peu de Marie. Si nous devions résumer sa vie en quelques lignes, nous pouvons dire tout d'abord que Marie est une figure essentielle du christianisme. Fille unique de Anne et Joachim, elle est née à Jérusalem. Nous ne savions pas grand-chose de son enfance. Son histoire commence réellement lors de la visite de l'ange Gabriel, qui lui annonce qu'elle concevra par le Saint-Esprit le Fils de Dieu, qu'elle nommera Jésus. D'abord troublée par cette annonce, elle accepta sans hésiter son destin. Elle épousera par la suite Joseph et donna naissance à Jésus à Bethléem. Sa vie est marquée par plusieurs événements, notamment des moments de joie, comme lors de la visitation de sa cousine Élisabeth, qui, malgré son âge avancé, était enceinte, et que dès lors où Marie franchit le seuil de sa maison, l'enfant en elle, qui sera le futur Jean le Baptiste, tressailla d'allégresse, et qui la fera comprendre immédiatement tout le mystère qui entoure Marie. Ce qui lui amènera à prononcer cette phrase suivante qui restera célèbre de nos jours. « Tu es bénie entre toutes les femmes, et le fruit de tes entrailles est béni. » Marie sera aussi présente lors du premier miracle de Jésus, à Cana, lorsqu'il changera l'eau en vin. Elle restera ensuite dans l'ombre jusqu'au jour fatidique de la crucifixion de son fils, où elle se tiendra au pied de la croix. Peu de temps après la résurrection de son fils, elle sera présente avec les autres apôtres lors de la Pentecôte, un jour marquant aussi la naissance de l'Église. La vie terrestre de Marie s'achève par l'Assomption où elle est élevée corps et âme au ciel. Au fil des siècles, Marie demeura jamais une école universelle de la maternité, la pureté, ainsi que de l'intercession. Voilà ce que nous pouvons dire à propos de l'histoire de notre maman Marie. Alors, mon père, j'ai quelques questions à vous poser.
1: Bien sûr.
0: D'après la petite biographie que j'ai faite de Marie, est-ce que vous êtes d'accord avec cette biographie, justement ?
1: Alors, globalement, bien sûr, oui. Je mentionnerai peut-être simplement que, pour clarifier, quand vous dites qu'elle restera ensuite dans l'ombre entre le moment de Cana et puis le moment de la crucifixion, strictement dans l'Évangile, elle fait quelques apparitions, hein, puisque il y a ce fameux passage où Marie avec les frères viennent chercher Jésus parce qu'il semble être devenu un peu fou parce qu'il y a tellement de monde dans la maison. Donc Marie a des petites touches comme ça, mais ça reste effectivement une présence très très discrète et étonnamment sans parole.
0: D'accord, merci pour votre réponse. Alors, une autre petite question, quelle image avez-vous de la Vierge Marie et quelle place occupe-t-elle dans votre propre vie de prêtre ?
1: Alors, voilà une question abyssale. Alors, quelle image j'ai de la Vierge Marie ? Celle d'une femme, tout d'abord. Hein. Je crois que
2: c'est important de le...
1: Oui, mais dans l'époque dans laquelle on vit, il faut bien rappeler. Celle d'une femme est bien évidemment une femme d'une beauté unique. Mais pas d'une beauté au sens, on va dire, plastique, esthétique du terme, mais vraiment une beauté... au sens, alors je vais employer peut-être un mot un peu compliqué, ontologique, je ne sais pas si je vais expliquer, c'est-à-dire au sens de l'être. C'est-à-dire
2: on peut donner un synonyme.
1: Voilà. Mais c'est-à-dire une beauté qui s'inscrit vraiment dans l'être de la personne et qui fait qu'il y a un rayonnement de cet être. Et Marie, je la vois vraiment comme cette femme rayonnante, lumineuse. Quoi. Je ne peux pas l'imaginer autrement que resplendissante, rayonnante. Et puis, c'est cette femme pleine de, à la fois aussi de douceur, de tendresse, d'une discrétion et d'une humilité incroyable. Voilà un peu comment comment je la perçois. Et puis, ben, dans ma vie de prêtre, elle a une place, évidemment, je dirais, de choix, parce que peut-être qu'on en reparlera un peu après, mais j'étais très marqué par cette parole de Jésus en croix, où il dit à Jean, voici ta mère, hein, en parlant de Marie. Et du coup, ben, je la prie quotidiennement. Alors, je ne peux pas dire que je suis un grand dévot de la Vierge Marie, etc. Hein, ce serait un mensonge, mais c'est sûr que je l'ai toujours considérée comme une mère, comme une protectrice, une consolatrice, quelqu'un à qui je peux confier tout, hein, et je dirais mes joies comme mes plus grands soucis. Et avec confiance, dans le sens où je sais que c'est pas simplement qu'une oreille qui écoute gentiment et patiemment, mais ça va être quelqu'un qui a le pouvoir d'agir derrière, parce que précisément elle connaît parfaitement le cœur de son fils et le cœur de ses enfants que nous sommes. Donc, ouais. Donc c'est une figure de pureté qui me tire en avant aussi, hein, en tant que prêtre, parce que, notre modèle, évidemment, numéro un en tant que prêtre, c'est le Christ, c'est évident. Mais il n'empêche que Marie, dans cette figure féminine aussi, apporte un autre éclairage sur la manière, finalement, d'être chrétien. Et moi, en tant que prêtre, ça m'aide et ça m'éclaire, oui.
2: Et si là, je pense, le fait de parler comme ça, de penser, ça me vient à l'idée de me dire, bon, il y a certainement des jeunes filles, nous déjà, pour commencer, on entend tout ça, et en fait, la Vierge Marie, mis à part ce côté lumineuse, etc., nous, pour les jeunes filles comme nous, quelle qualité on doit voir en elle, en soi, pour grandir, nous aussi, dans notre cheminement sur Terre, nous, en tant que chrétiennes, qu'est-ce qu'on doit voir en la Vierge Marie ? Concrètement, parce que moi je la vois vraiment comme maman, parce que au catéchisme, à la maison, etc., c'est souvent votre mère, c'est Marie, votre mère, c'est Marie. Mais après, voir en tant que femme, etc., se projeter, peut-être avoir un modèle, je ne sais pas. Mais quelle qualité on peut cibler chez la Vierge Marie, nous, en tant que jeune fille ?
1: Alors, je vais reprendre quelques éléments que j'ai déjà évoqués, mais je crois que cette question de la beauté, ou en tout cas de la recherche d'une beauté qui n'est pas une beauté simplement extérieure, esthétique, mais d'abord une beauté qui procède du cœur et qui fait que la Vierge Marie est aussi belle parce qu'elle est remplie de l'Esprit de Dieu, et que parce qu'elle est remplie de l'Esprit de Dieu, elle peut être pleinement elle-même dans le plan de Dieu.
2: Et comment je fais pour être rempli aussi, moi aussi je veux rayonner quand même.
1: Il faudra écouter la prochaine émission sur l'Esprit Saint.
2: Oh merci pour la perche. J'achète. En tout cas, merci pour cette belle réponse très complète. Et
0: du coup, nous allons poursuivre avec notre émission, excusez-moi, avec le chant Vierge Marie de Natacha Saint-Pierre.

0: Alors, Père Charles-Antoine, vous avez prononcé cette phrase « Voici ta mère ». Et c'est vrai que la Vierge Marie ne parle pas beaucoup dans la Bible, mais pourquoi cette phrase? Pourquoi cette phrase du Christ vous a le plus touché?
1: Alors, mais là, je vais vous parler un peu de l'expérience que j'ai vécue. J'étais, donc avant d'être prêtre, hein, parce que je n'ai pas du tout toujours voulu être prêtre, loin de là.
0: Ah bon?
1: J'étais donc ingénieur en aéronautique à l'époque, à Toulouse. Et la question du sacerdoce commençait à me travailler sérieusement. Et je suis allé, parce que j'étais intéressé justement par cette fraternité missionnaire Jean-Paul II qui venait à peine d'éclore. Je suis allé passer quelques jours dans la communauté là-bas, à Fréjus, dans le sud-est de la France. Et je sentais qu'il y avait en moi une résistance pour accepter pleinement l'idée du sacerdoce et ce chemin-là. Et cette résistance, elle était principalement liée au fait que je ne me voyais pas vivre en célibataire. Je ne me voyais pas vivre sans une femme. Et je sentais bien que la dernière barrière, là, parce qu'il y avait déjà, le Seigneur avait fait déjà tomber pas mal de choses avant. Et ça, par contre, j'avais l'impression que c'était comme un... comme l'impasse, quoi, le blocage complet, et que bon, bah. Et je suis allé prier dans le petit oratoire qu'il y avait à la fraternité, et je me suis mis à prier le chapelet, mais je dirais, voilà, de manière tout à fait normale, hein, sans, simplement en confiant cette intention-là, tout spécialement à Marie, en disant, ben voilà, moi, je, comment dire. J'essaie, je veux bien faire la volonté du Seigneur, mais là, je m'en sens incapable. Mmh. Donc, soit il se passe quelque chose, soit ça ne se passera pas du tout.
0: C'est
1: bon.
0: Ça.
1: Et en fait, pendant la prière, j'ai senti soudainement comme mon cœur se déchirer en deux. Et je me suis retrouvé dans l'état comme d'un petit bébé de 2-3 ans, enfin un petit enfant, quoi. À crier, en pleurant de toutes mes larmes, à crier « Maman, maman, maman !» Et l'Esprit Saint était en train de me visiter pour aller guérir une blessure très ancienne liée à ma mère. Et donc, dans tout ce travail de l'Esprit Saint, et dans ce chapelet, donc j'ai repris un peu mes esprits, j'ai continué à égrener mon chapelet, et puis là m'est venue cette phrase « Voici ta mère ». Et quand j'ai reçu cette phrase-là, c'est comme si la plaie s'était immédiatement refermée, et définitivement, et je suis entré dans une paix profonde, la paix vraiment, la paix du Christ, quoi. À partir de là, en fait, le Seigneur, par simplement cette petite prière du chapelet, tout seul dans mon coin dans l'oratoire, il m'a donné cette guérison dont j'avais besoin pour pouvoir faire le pas. Et quelques jours après, j'ai posé la décision définitive de faire ma lettre de démission et de partir au séminaire.
0: Waouh, quand même, hein, c'est... Ouais, c'est
1: Voilà, donc c'est vrai que ce n'est pas une parole de Marie.
0: Oui.
1: Mais c'était une parole qui concerne Marie dans son rôle et sa mission principale. Et je
0: Tout
1: pense qu'on
0: fait.
1: En reparlera.
0: Et là, surtout, votre expérience marque vraiment que c'est l'intention, en fait. Quand on prie, c'est vraiment être sincère dans notre demande, en fait, pour voir les fruits que ça portera après, et parfois des miracles, d'ailleurs. Hein.
1: Tout à fait.
0: Donc,
2: Oui, c'est un très beau témoignage. Merci beaucoup, Père. Alors, on vous rappelle, chers auditeurs, vous pouvez aussi interagir avec nous, poser des questions avec le Père Charles-Antoine et composer le 02 62 41 62.

0: Elle a été choisie pour être la mère de Jésus. C'est vraiment qu'elle incarne cette personne qui met toute sa confiance en Dieu, qui met toute sa foi, toute son humanité, toute son humilité aussi dans la mission que Dieu lui a confiée et qu'il lui confie encore. Et on va prendre, enfin moi je vous propose de prendre l'exemple de l'Annonciation. Le fait que l'ange Gabriel, voilà, il débarque comme ça un jour, il vient la voir et il lui dit, c'est toi, Marie, qui va porter le Sauveur du monde.
1: Quoi?
0: Exactement, exactement. On peut s'imaginer, et elle est choquée, il y a un ange qui est en train de lui parler, lui dire, c'est toi qui va porter le Sauveur du monde. Mais c'est pas un choc de dire, j'ai peur, je sais pas quoi faire, ah non, je suis pas prêt, non, voilà. C'est vraiment, elle est là, elle bouge, enfin, elle dit quand même, parce qu'elle a dit cette phrase, qu'il me soit fait selon ta parole. Donc, elle a vraiment accepté le fait de, ben voilà, je suis une personne sur cette terre qui n'a pas forcément de choses vraiment spéciales, mais Dieu m'a choisi pour cette mission. Il a besoin de moi et j'accepte en fait. C'est beau. C'est beau de dire ça en fait. Non, c'est. Tu te dis, waouh, c'est un waouh.
2: Mais du coup, elle était spéciale quand même.
0: À ce moment-là, oui, à ce moment-là, oui, elle a été spéciale. Elle a été spéciale. Et elle a, comme je disais, elle a cette humilité, cette humilité simple qui la caractérise. Elle va pas chercher, elle va pas chercher à être au devant en disant, écoutez, c'est moi là qui va amener le sauveur, c'est moi ceci. Donc, elle est vraiment, voilà, elle reste dans cette simplicité, dans cette humilité. C'est vraiment se dire, bah je vais faire, mais vraiment pas, on va pas dire dans le plus grand des secrets, parce que ça n'avait pas vraiment été un secret, puisque après la naissance de Jésus, il y a eu l'étoile, il y a eu les anges, il y a eu tout, il a eu
2: Il y a
0: les
2: nous
0: rois
2: aussi.
0: mages, et il y a nous maintenant, et il y a nous maintenant, oui. Et comme on disait tout à l'heure, même si elle est présente à certains moments de la vie de Jésus, donc la naissance, bien évidemment, Cana, où elle a dit à Jésus, là, ils ont plus de vin, il faut faire quelque chose. Et lui, il lui dit, femme, ce n'est pas mon heure. Qu'est-ce qu'elle a fait? Vous l'écoutez, lui, il va vous dire quoi faire. Elle a pris les devants quand même. Mais elle est quand même restée dans ce côté discret. Je suis là, je suis présente. Rien que par sa présence, en fait, c'est une grâce. C'est une grâce rien que de l'avoir avec nous, présent, juste là, comme ça, sans pour autant qu'elle dise quelque chose. Et comme vous le disiez, elle a vraiment cette lumière, elle a vraiment ce regard en fait d'amour sur ses enfants. Parce que comme vous l'aviez dit, on l'a dit tous là, que elle est la mère de tous les croyants. Elle a été la mère. Jésus lui a dit à Jean, voici ta mère. Donc à partir de là, elle a été la mère des disciples, la mère du monde, la mère de voilà, de cette terre là, notre maman du ciel. Et c'est un beau cadeau qu'on aurait, franchement, on n'aurait pas imaginé ça.
2: Personnellement, déjà, moi, avant de discerner sur le moment, j'aurais couru. Qu'est-ce qui se passe déjà? Non, mais déjà, juste le fait de voir un ange,
0: Non,
2: j'hallucine. Enfin,
0: tu es
2: non, voilà, c'est
0: tétanisé,
2: ça. Oui.
0: tu te dis, mais est-ce que c'est dans ma tête? Est-ce que. Non, tu es paniqué.
2: Bon,
0: Tu es
2: Félix-toi,
0: paniqué.
2: si tu voyais un ange qui t'annonçait que tu allais porter le Messie en toi, comment t'aurais réagi, hein?
3: C'est sûr que j'aurais été un peu troublée, hein. Enfin, un peu.
2: Et vous, mon père? C'est une blague.
4: Après. Je crois que je l'aurais été encore plus.
0: Mais bon, elle a quand même elle incarne vraiment cette confiance en Dieu, cette confiance et cette fidélité d'amour. La fidélité, elle a tout lâché. Elle a accepté les plans de Dieu pour elle. Elle s'est vraiment en gros, donner.

0: Vraiment, je voilà. Tu fais de moi ce que tu as prévu. Et je vais terminer par cette phrase, que en gros, elle aurait pu très bien nous dire actuellement, aujourd'hui, à toutes celles qui se posent des questions en disant mais qu'est-ce que Dieu a prévu? Est-ce que je dois faire ça? Est-ce que Dieu sait? Est-ce que Dieu a prévu ça pour moi? Est-ce que plein de questions, et on peut simplement peut-être leur dire que quand on accepte de se laisser vraiment en confiance avec Dieu, ben c'est que déjà il y a un pas qui s'est fait. Rien que de lâcher prise, il y a un pas qui s'est fait, et que ce pas-là, ça va amener à une merveille en fait. Tu te laisses en confiance à Dieu, et par cette confiance-là, Dieu va faire des merveilles à travers toi. C'est exactement ce qui. C'est Marie. C'est Marie. C'est Marie. Et donc, mon père. Donc, mon père. Du fait qu'elle s'est. Bah voilà, elle s'est donnée, elle a fait confiance à Dieu, mais c'est pas simplement ce qui nous fait. Dans la Bible, il y a. Comme. J'ai plus les mots là.
1: O-A-I.
0: Ah, les voyelles. Non,
1: Non. Mais du coup, mon père, en soi, la place de la Vierge Marie, où on doit la positionner, nous, en tant que croyants, est-ce qu'elle est au-dessus du Christ, à même égale avec Dieu? Voilà. Où est-ce qu'on peut positionner la Vierge Marie? Parce qu'elle a fait un grand acte, et à la Réunion, en tout cas, nous, de ce qu'on voit dans l'Église, tout ça, on l'honore beaucoup. Donc,
0: et à
1: quelle
0: préciser qu'il y a
1: position?
0: une
1: Oui.
0: dévotion à la Vierge Marie.
1: Et il y a aussi une dévotion à la Vierge Marie.
2: Oui,
1: Donc, où la positionner?
2: alors, ben, ça c'est effectivement une question fondamentale parce que nous sommes, nous catholiques, souvent attaqués sur la manière justement dont nous pouvons, en tant que chrétiens, considérer la Vierge Marie par rapport à d'autres branches du christianisme. Alors, Marie, elle est d'abord un être humain, comme vous et moi. Hein. Donc, contrairement au Christ, qui lui est à la fois humain et à la fois divin, hein. Il est en tant que fils de Dieu, il est 100% Dieu, en tant que Jésus, fils de Marie, 100% homme, et justement, il y a cette union parfaite, hein, entre la nature divine et la nature humaine dans cette personne du fils de Dieu. Alors, donc c'est sûr qu'il y a une différence fondamentale, je reprends le mot tout à l'heure, ontologique, hein, il y a une différence dans l'être même, hein, de Jésus ou de Marie, qui fait que ben, Marie, même si elle est Immaculée Conception et qu'elle a bénéficié de cette grâce incroyable d'être rachetée du péché originel et d'être purifiée de cette tâche du péché originel dès le premier moment de sa conception, il n'empêche que Marie reste un être humain. Et alors c'est sûr qu'après, ben, elle est Immaculée Conception, elle est la seule, il n'y en a pas eu d'autres, ni avant ni après. Elle est la mère de Jésus, le Sauveur, le Fils de Dieu fait chair, le Verbe incarné. Donc là aussi, elle est la seule, il n'y en a pas d'autres, puisque Jésus avait offert sa vie en sacrifice une fois pour toutes, il n'a pas besoin d'y revenir. Sacrifice parfait. Ça veut dire que Marie, elle est un petit peu coincée finalement entre quelque chose qui serait trop divin, c'est-à-dire
1: C'était
2: trop,
1: ça.
2: pa trop parfait et éternel, etc., et quelque chose qui serait simplement humain comme chacun de nous, parce que de fait, elle a eu cette place absolument unique dans toute l'histoire de l'humanité. Donc maintenant, le risque, c'est d'en faire une déesse. C'est d'élever justement Marie à un rang un peu trop haut. Et Marie, dans son humilité, dont on n'arrête pas de parler depuis le début de l'émission, a horreur de ça. Horreur qu'on la prenne pour plus qu'elle n'est. Dans le sens où, c'est pas Marie qui nous a sauvés, hein. c'est Jésus. Seulement, c'est vrai que si Jésus est la tête de l'Église, hein, la tête du corps des sauvés, alors il y avait un théologien évêque du IVe siècle, Saint Chromas d'Aquilée, qui avait trouvé cette expression que si Jésus est la tête, Marie en est le cou de l'Église, hein, le cou, parce qu'elle fait le lien justement entre la tête et le reste du corps. Et c'est vrai que Marie, par sa mission d'être mère de Jésus, c'est-à-dire mère de Dieu, elle a reçu, et ça rejoint justement cette fameuse parole sur la croix, voici ta mère, une mission de maternité universelle. Et qui n'est plus forcément une maternité purement biologique, parce qu'on n'est pas tous des enfants biologiques de Marie. mais nous sommes des enfants sur un plan spirituel, c'est-à-dire que la mission que Marie continue à vivre dans le temps, hein, et dans le ciel maintenant, là où elle trône comme une reine, c'est de continuer à enfanter Jésus dans les âmes, continuer à enfanter le Sauveur en chaque personne, en chaque être humain.
1: Donc c'est pour ça qu'on continue d'honorer la Vierge Marie donc dans l'Église catholique.
2: C'est ça, parce qu'elle a une place, de toute façon unique. Et que cette place-là n'était pas liée simplement à une mission d'une trentaine d'années, le temps de la vie terrestre de Jésus, mais Dieu l'avait choisie pour cette mission, j'irais à durée éternelle, enfin en tout cas jusqu'à ce que le Christ revienne, hein, jusqu'à la parousie, bon. Alors, c'est vrai que, du coup, ça pose vraiment la question de savoir de quelle manière je considère Marie.
1: Voilà, c'est ça.
2: Parce que déjà, je la considère à sa juste place. Je disais, elle n'est pas Dieu. Et en même temps, elle nous montre, justement, par sa perfection humaine, hein, qu'elle a reçue comme une grâce, à travers une grâce de l'Immaculée Conception, depuis le premier instant de sa vie, mais qu'elle a su garder tout au long de sa vie. Elle n'a jamais péché, la Vierge Marie, comme Jésus. Et en ce sens-là, elle nous montre aussi le chemin de notre humanité, que dans notre humanité, lorsque nous recevons la grâce du Seigneur et que nous l'accueillons pleinement et que nous voulons lui dire oui, comme elle a dit à l'ange Gabriel, etc., nous aussi, nous pouvons entrer sur ce même chemin d'une humanité pleinement restaurée, qui rayonne comme la Vierge Marie, etc.
1: Même si on a fait beaucoup, beaucoup de péchés.
2: Même si on a fait beaucoup, beaucoup de péchés. C'est l'histoire de nombreux saints.
1: Non, mais c'est vrai, surtout dans ce monde où les jeunes sont troublés par énormément de choses et on fait des erreurs sans s'en rendre compte. Et c'est vraiment des années plus tard qu'on se dit « Ah ben mince, j'ai fauté ». Et là, il y a le remords, il y a l'envie.
0: La culpabilité.
1: Ah, clairement. Aussi, ouais. Et s'en sortir là-dedans après, c'est très, très compliqué.
2: Ben oui, c'est aussi pour ça qu'on appelle Marie la mère de miséricorde, hein, parce qu'elle est la mère, effectivement, de Jésus qui nous a obtenu la miséricorde, qui nous a fait miséricorde. Et c'est vrai que quel que soit, je dirais, l'amoncellement et la hauteur du tas de nos péchés, Marie nous montre le chemin justement du crucifié, qui est celui qui dira aussi, alors c'est pas dans le même évangile, mais il dira aussi, Père, pardonne-leur, car ils ne savent pas ce qu'ils font. Et notre Sauveur, il est venu non pas pour juger le monde, mais pour le sauver, justement,
1: Amen.
2: Pour nous racheter.
0: Amen. Mais est-ce qu'on, alors, on peut dire que Marie, du fait qu'elle a été qu'elle a accepté la mission, elle a été au service de Dieu, c'est aussi pour nous apprendre à être au service de Dieu aussi, de comme elle a fait?
2: Alors, oui, il y a un passage que vous mentionnez d'ailleurs tout à l'heure, Maria, ce fameux passage des noces de Cana, où dans la vie de Marie, il y a un basculement qui se produit. Parce que, alors là, on est dans l'évangile de Jean, on est au début du chapitre 2, donc on est vraiment au tout début de ce beau et grand évangile. Marie, là, va basculer je dirais justement, de son rôle purement de mère vis-à-vis de Jésus, à un rôle de disciple. Elle vient effectivement, elle intercède, parce qu'elle a vu qu'il y a des besoins humains, des besoins concrets, etc. Et Marie a cette liberté et cette confiance totale en Jésus qu'il ne peut pas laisser les choses comme ça, et la fête de ses noces-là gâchée simplement parce qu'il manque un peu de vin. Quoi. Bon. Et Marie, justement, dans cette réponse qu'elle va faire au serviteur, « Faites tout ce qu'il vous dira », en fait, Marie est en train de montrer le chemin. Et montrer la manière dont nous devons nous mettre en confiance vis-à-vis de Jésus et ne jamais avoir peur de ce que Jésus veut de nous. Il veut nous demander, veut nous faire, etc. Parce qu'on a toujours et ça c'est les réminiscences du péché originel en nous, il y a toujours cette petite voix qui nous dit que Jésus, quand il nous demande quelque chose, ça va nous coûter, ça va faire mal, et ça va nous priver d'autres choses qui sont bonnes. Voire meilleur. Hein. Non. Marie, elle est là justement pour nous rappeler que en Jésus se trouve la plénitude, en Jésus se trouve le bonheur. Donc Marie nous apprend à être disciple. Et de la même manière que Jésus est Fils de Dieu, c'est-à-dire que Jésus est d'abord fils, eh bien, Marie, elle a été d'abord disciple de Christ.
1: Amen. Merci beaucoup. Et nous allons écouter avec toi, Marie, « Nous voulons servir ».
0: De Laurent Gibowski.

0: Eh bien, nous avons fait le tour. Vous savez qui est la Vierge Marie maintenant. Voilà, les raisons pour lesquelles nous la prions. Eh bien, on va faire un petit tour de table. Pourquoi vous priez la Vierge Marie ? Ophélie, pourquoi tu pries la Vierge Marie ?
1: Alors, tout d'abord, parce que j'ai une petite affection pour la Vierge Marie et de ce fait, on va dire que je prie beaucoup, un petit peu beaucoup à la Vierge Marie même. Et voilà.
0: Mais c'est très bien. Et toi, Maria ?
2: Moi ? Oh là. Déjà, c'est un peu compliqué de ne pas la prier. Enfin, je porte Maria. Si on enlève le A, ça fait Marie. Je remercie ma maman et mon papa qui ont choisi les prénoms.
0: C'est maman.
2: Mais je la prie pour demander conseil, pour m'aider à prendre aussi des décisions un peu compliquées. Et aussi parce que c'est, comme on disait, notre maman du ciel, celle qui nous prend dans les bras, qui nous console. Voilà.
0: Merci Maria.
1: Je rebondis.
0: Et vous ? Oui, vas-y.
1: Ah, je vais rebondir aussi.
0: Oui, rebondis.
1: Marie, pour moi, c'est comme une deuxième maman, celle qui m'épaule, celle qui, on va dire, qui me réconforte quand ma maman,
0: oui,
1: normale, n'est pas là, en fait.
0: Ah, voilà. Ok. Oui.
1: Voilà.
0: Et vous, Père Charles-Antoine ?
3: Moi, c'est un peu pareil aussi, hein, parce qu'avant d'être prêtre, je suis quand même baptisé et chrétien d'abord. Mais c'est sûr qu'après, peut-être pour plus dans la partie plus spécifique pour moi, le sacerdoce, mais je prie beaucoup Marie pour toutes les personnes que je rencontre, que ce soit des paroissiens ou autres, etc., qui confient des situations parfois très compliquées, qui ont besoin vraiment d'un coup de pouce du ciel pour s'en sortir. Et je la prie aussi spécialement dans la préparation de mes prédications, parce que là aussi, la Vierge Marie me soutient tout spécialement là-dedans.
0: Merci, mon père. Et d'ailleurs, moi, rapidement, je prie la Vierge Marie aussi en union pour ceux qui ont besoin de réconfort, d'être consolés. Et je confie beaucoup la Vierge Marie dans tout ce qui est projet, et surtout dans tout ce que je vis, je touche, notamment l'émission et bien d'autres, la pastorale, etc. Parce que je pense que la Vierge Marie doit porter les jeunes et je confie tous les jours à la Vierge Marie les jeunes de Lille. Et je vous encourage à la prier, s'il vous plaît, parce qu'elle vous aime fort. Et d'ailleurs, petit point important, il existe plusieurs représentations de la Vierge. Notre-Dame qui défait les nœuds, Notre-Dame de Lourdes, etc. Est-ce que c'est des personnes différentes ou on parle de la même personne ? Rapidement, oui.
3: Rapidement, alors, oui, clairement, c'est la même personne. En tout cas, dans tout ce qui est, on va dire, apparition reconnue officiellement par l'Église catholique, parce qu'évidemment, après, je ne saurais pas me prononcer à la place de l'Église. mais de fait, la Vierge Marie est apparue en plein d'endroits, à plein d'époques différentes, etc. Souvent, d'ailleurs, auprès de jeunes ou d'enfants, et pas les plus, pas les mieux lotis, souvent des pauvres et tout ça. Donc c'est vrai que, et la Vierge apparaît à chaque fois, je dirais un peu comme le Christ ressuscité après la résurrection, avec des visages différents, des apparences différentes, parce qu'elle s'adapte aussi à la culture des gens qu'elle a en face d'elle.
0: Merci mon père. Et d'ailleurs, donc maintenant qu'on est plutôt bien positionné là-dessus, on va quand même énumérer quelques manières pour vous aussi, chers auditeurs de chez vous, comment prier la Vierge Marie. Et selon les traditions et même la sensibilité de chacun, il existe plusieurs manières. Nous avons d'abord le fameux rosaire que vous savez, où vous allez méditer les mystères de la vie du Christ. Nous avons aussi les prières directes, où vous posez un instant, vous pouvez réciter un « Je vous salue Marie » et lui confier ce qui vous vient à l'esprit, ce que vous avez sur le cœur, confier comme le Père Charles-Antoine l'a fait en métropole. Ensuite, nous avons aussi la contemplation silencieuse en sa présence, donc que ce soit à l'église ou chez vous, devant une image que vous avez ou une petite statuette, allumer une petite bougie et vous poser silencieusement. Nous avons aussi les neuvaines ou des litanies aussi à la Vierge Marie, qui va structurer la prière sur plusieurs jours cette fois-ci. Nous avons aussi la dévotion mariale que parlait Maria tout à l'heure pour exprimer à travers des chants, des pèlerinages ou des gestes symboliques. Donc, parmi toutes ces façons de prier la Vierge Marie, les jeunes, les moins jeunes, prions la Vierge Marie pour soutenir notre société réunionnaise qui en a grandement besoin.
2: Amen, amen. Eh bien, ben le temps a couru très vite. On va peut-être passer à quelques petites annonces qu'on a préparées, qu'on a trouvées.
1: Alors, quelques petites annonces. Demain, le vendredi 1er mai, premier jour du mois à Marie, eh bien, il y aura lieu le pèlerinage diocésain à la Vierge Noire, ainsi que la célébration des 50 ans d'épiscopat de Mgr Gilbert Aubry. Cet événement se déroulera bien sûr à la paroisse de la Rivière des Puits à partir de 8h. Au programme, chapelet médité, adoration, témoignage, louange, repas et enfin la messe présidée par Mgr Gilbert Aubry. Le vendredi 8 mai, vendredi prochain, la pastorale des jeunes organise de 11h à 18h un pique-nique Christothèque au parc du Colorado à Saint-Denis. Au programme, pique-nique convivial, des jeux, des mix et des chants chrétiens. Venez nombreux. Le jeudi 14 mai, le doyenné de Saint-Gilléo vous invite à la messe de l'Ascension qui se déroulera au Maïdo. Au programme, chapelet, animation musicale et messe présidée par Mgr Pascal Chenteng. Et enfin, le samedi 23 mai, la communauté du Chemin Neuf organise un événement autour de la Pentecôte 2026 de 15h à 20h à l'aumônerie du Tampon. Au programme, louanges, prières, enseignements, témoignages ainsi qu'un repas partage. Et voilà.
2: Amen. De très beaux moments à vivre ensemble. N'hésitez pas à aller à ces différentes rencontres, différents rendez-vous pour pouvoir vivre ensemble la joie de Dieu, la joie, voilà.
0: Et bonnes vacances aussi. Hein.
2: Et oui, nous sommes en vacances. Oui. Pas tout le monde, par contre. Hein. Que dire de plus? Vous voulez rajouter quelque chose, Père Charles-Antoine, pour clôturer ce temps?
3: Eh bien, déjà merci pour l'invitation, merci à tous nos auditeurs aussi, et puis simplement, je vous assure de ma prière justement auprès de la Vierge Marie, pour tous ceux qui écoutent Radio Arc-en-Ciel, et puis pour toute l'équipe évidemment, parce que sans l'équipe, ça ne marche pas non plus.
0: Hein. Merci.
3: Et puisse chacun découvrir toujours plus la beauté et la maternité de notre belle Vierge Marie.
2: Amen. Amen, amen. Que les auditeurs vous écoutent, Père. Que les auditeurs vous écoutent. Merci à Ophélie, merci Émilie, merci Père pour ce temps d'émission. Eh bien, chers auditeurs, on vous donne rendez-vous tous les jeudis de 19h à 20h pour l'émission Fais entendre ta foi. On vous dit à très très bientôt et on va se quitter sur le chant Regard de l'étoile de la communauté de l'Emmanuel et on vous dit
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1: 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Nous retrouvons nos confrères de RCF et de Radio Notre-Dame avec l'écho en commun, un grand patron au service du bien commun.
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3: Bonjour à tous, bonjour à toutes, bienvenue dans l'écho en commun. Cette semaine encore, je vous propose un nouveau regard sur l'économie, celui d'une économie qui concerne tout le monde, pas que les grands patrons, les analystes ou les spéculateurs, comme parfois beaucoup d'entre nous peuvent en avoir la sensation. Je vous propose aujourd'hui un regard où l'économie nous rassemble parce qu'elle nous apporte du travail, des biens, des services dont nous avons besoin au quotidien. Une économie accessible où chacun a un rôle à jouer, une économie qui unit plutôt qu'elle divise, sortant des clichés qui opposent les patrons des salariés. Une économie responsable, respectueuse, au service des hommes, mais aussi de la planète. Une économie remplie d'idées inspirantes qui donne envie et nous montre qu'un autre avenir est possible.
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3: Et c'est donc à la découverte d'un entrepreneur que je vous invite aujourd'hui, un entrepreneur hors norme, car il a créé il y a 16 ans une entreprise qui rassemble justement, qui crée du lien. La première firme Good Tech sur le marché boursier. Il est d'ailleurs depuis 5 ans chevalier national de l'Ordre du Mérite. Bonjour Brice Chambard.
4: Bonjour Bérangère, bonjour à tous.
3: Vous dirigez Obiz, une entreprise que vous avez créée il y a 16 ans à Lyon qui rassemble plus de 130 collaborateurs. Le groupe est aujourd'hui le leader français du marketing relationnel et de la fidélisation client, présent dans 65 pays. Mais je crois, Brice Chambard, que vous n'étiez pas du tout dans le monde de l'entrepreneuriat avant cela. Que faisiez-vous avant de vous lancer dans cette aventure ?
4: Alors après les études, j'ai enchaîné sur l'armée qui a été un moment très important dans ma vie puisque j'ai fait un VSL donc en volontariat service long en Outre-mer. Je suis passé des chasseurs alpins aux troupes de marine. Ensuite, j'ai travaillé dans le secteur de la sécurité privée pendant une quinzaine d'années. Et à un moment donné, j'ai pris la décision de créer Obiz, donc qui s'écrit Obiz, O-B-I-Z, mais qui fait référence au Obiz, H-O-B-U-S. Donc on fait vraiment la promotion des activités en lien avec le sport, le loisir, le bien-être et le mieux vivre ensemble.
3: On va en parler évidemment dans le détail. Façonné par l'armée, vous l'avez dit, après avoir quitté tôt le milieu scolaire, ça c'est moi qui le dis, pourquoi vous n'aimiez pas l'école ?
4: Je pense que j'avais besoin de cadre, que je ne me retrouvais pas forcément dans le cadre éducatif classique. J'avais pas forcément des repères familiaux qui m'ont permis de m'épanouir dans un système scolaire, même si j'ai connu des très bons établissements, les Chartreux, les Lazaris, Saint-Angèle-à-Beaujeu. Je connais un peu la panoplie de l'école catholique au sens large.
3: Vous évoluez ensuite durant 15 ans au sein de grands groupes du secteur de la sécurité privée. À cette période, vous devenez aussi autodidacte, vous reprenez vos études avec des formations à l'IAE School et à l'EIM Lyon. Là, à ce moment-là, vous dites quoi ? J'ai envie de reprendre un cursus ou j'en ai besoin ?
4: Alors, les deux aspects, il y a un aspect nécessité parce que j'ai eu la chance de grandir dans un secteur d'activité qui avait le vent en poupe, la sécurité. À un moment donné, j'avais besoin de reprendre des études parce que j'aime apprendre, j'aime comprendre. Et bien pour atteindre des niveaux un MBA à l'EM Lyon, passer par HEC, l'IAE Lyon, etc., il a fallu avoir déjà l'équivalent du bac. Et l'équivalent du bac, je l'ai eu grâce à un brevet d'état d'éducateur sportif. Donc à la base, c'est le sport qui m'a permis de pouvoir enchaîner sur des études universitaires. Et à titre d'information, je poursuis actuellement un doctorat avec l'IAE Lyon pour continuer d'apprendre parce que j'aime ça, j'aime apprendre.
3: Et transmettre, on aura l'occasion d'en reparler évidemment. On l'a entendu, hein, l'armée et le sport a joué un rôle capital dans votre vie. Vous êtes passionné de sport, vous l'avez déclaré un jour, je suis convaincu que les activités sportives jouent un rôle positif dans la société, que ce soit en termes de santé publique ou de relations humaines. C'est ça le premier constat qui vous a poussé à créer Obiz ?
4: Moi-même sportif à la base, comme beaucoup d'entre nous, et fort heureusement, éducateur sportif, donc entraîneur diplômé d'État, et ayant pu m'apercevoir du bien que le sport procurait, que ce soit à titre personnel ou au niveau du collectif. Quand on est bien dans son corps, bien dans sa tête, j'aime à penser qu'on est mieux en société. Et ça, pour moi, c'était quelque chose qui était important et un secteur d'activité dans lequel je souhaitais continuer d'apporter ma pierre à l'édifice.
3: Mais entre se sentir et fonder son entreprise, il y a un gap souvent. D'où vous vient cette confiance en vous pour créer Hobbies ?
4: Alors, j'ai commencé à entreprendre dans le milieu associatif puisque j'ai été président d'association sportive assez jeune. Et finalement, l'association sportive est une forme d'entrepreneuriat moins risquée que celle que j'ai choisi d'avoir, c'est-à-dire plutôt une entreprise, société anonyme, cotée, puisque maintenant Hobbies est cotée sur le marché de Ronax Bros. Mais en tout cas, la volonté, c'était d'arriver à créer quelque chose qui soit porteur de sens d'une part et qui soit co-créateur de valeur. C'est-à-dire que au-delà du bénéfice du sport dont vous avez parlé, j'avais identifié comme quoi il y avait un sujet en termes de pouvoir d'achat. Et en tant que président d'association sportive, en tant que cadre dirigeant dans des multinationales, j'avais bien clairement en tête les différences que l'on pouvait avoir en termes de moyens pour eh bien, faire du marketing, avoir de nouveaux adhérents, ou faire des économies sur ces coûts de structure. Et aujourd'hui, alors vous l'avez dit tout à l'heure, Hobbies, le réseau qui crée du lien. Mmh. Au début, c'était Hobbies, le réseau qui fait du bien. Mmh. Ça, c'était à l'origine. 10 ans plus tard, c'est le réseau qui crée du lien. Et je vais vous donner un scoop. Mmh. On va passer sur le réseau facilitateur d'économie. C'est-à-dire qu'on va vraiment avoir le triptyque, faire du bien, créer du lien et faire des économies.
3: En plus, c'est vraiment de circonstance. On va en parler dans une poignée de secondes. Mais avant ça, je voudrais que les auditeurs comprennent bien ce que vous faites. Parce que, je l'ai dit en vous présentant, Hobbies, le leader du marketing relationnel et de la fidélisation client, pour certains, cet intitulé reste extrêmement vague. Ce que je vous propose, c'est de décortiquer vos missions pour y voir plus clair. Est-ce que ça vous convient ?
4: Parfait.
3: J'ai lu sur votre site qu'Hobbies a pour mission principale de donner la possibilité au plus grand nombre d'avoir accès à des activités en lien avec le mieux vivre ensemble. Concrètement, vous proposez quoi ?
4: Alors concrètement, on n'est pas tout seul. Hein. Il n'y a aucun de nous tout seul qui vaut mieux que nous tous réunis, comme le dit l'adage. Aujourd'hui, on est un peu plus de 60 000 partenaires, 120 000 offres de loisirs. Donc on parle des loisirs sportifs, évidemment, des parcs d'attractions, du ticketing, du spectacle, du sport d'hiver. On a une marque qui s'appelle Ski Power et qui permet à des familles ou des individuels de partir faire du ski à tarif réduit. On va parler du cinéma, des cartes cadeaux chez Decathlon, chez Intersport ou d'autres. En fait, tous les moyens qui vont permettre à un moment donné eh bien, de favoriser l'accès à ces hobbies, à ces loisirs.
3: Et vous pouvez donner un exemple concret ? Je vais au cinéma grâce à Hobbies ?
4: Alors concrètement, vous pouvez aller au cinéma moins cher grâce à Hobbies. Alors soit via le canal des programmes de fidélité, les fameux programmes de marketing relationnel dont vous parliez. Je pourrais citer le programme de l'Orange Bleu, c'est-à-dire qu'aujourd'hui, lorsque vous allez faire du sport dans une salle de l'Orange Bleu, ça vous coûte un abonnement mensuel. Bon, cet abonnement mensuel, qui a un coût, parce qu'il y a des éducateurs sportifs, parce qu'il y a du matériel, parce qu'il y a de l'entretien, parce qu'il y a un certain nombre de choses, eh bien, il peut être un frein à la pratique. Donc, quelquefois, des familles vont dire « Moi, je ne peux pas aller m'entraîner parce que l'abonnement me coûte 20 ou 30 euros par mois. » Eh bien, grâce au programme qui s'appelle Pulp, pas l'Orange Bleu, eh bien, l'adhérent va pouvoir faire en moyenne 2125 euros d'économie par an, notamment en allant au cinéma moins cher, notamment en ayant des offres avec des partenaires de proximité qui se trouvent autour de la salle de sport de l'Orange Bleu. Et donc, ça veut dire que là où hier, l'argument du prix était un argument qui pouvait être ce qu'on appelle dans le jargon un pain point, un point de douleur, et bien finalement, maintenant, on peut aller à la salle de sport et faire tellement d'économies que l'abonnement de la salle du sport est entièrement remboursé. Et ça, c'est vraiment un des exemples. Alors, on a une centaine de programmes qui fonctionnent. Je pourrais parler de celui de Decathlon, je pourrais parler de celui de Vinci Autoroute que l'on opère avec Ulysse, je pourrais parler de celui de Cogedim.
3: Et vous, vous mettez en relation tous ces gens-là ? C'est ça, votre travail ?
4: Tout à fait. En fait, l'adhérent du club de l'Orange Bleu va se dire bah, « Super, je viens faire du sport, donc je vais être bien dans mon corps, bien dans ma tête. Et en plus, grâce à l'Orange Bleu, en exclusivité, eh bien, je vais avoir accès à toutes ces offres qui vont quelque part me favoriser, m'accompagner dans les beaux moments de ma vie et me favoriser l'accès à ces hobbies. Donc ça, c'est un canal de distribution. Oui. On en a un autre. Comment est-ce qu'on accède à l'offre du cinéma ? Donc on l'a via les programmes de fidélité, les programmes de marketing relationnel, et on l'a aussi grâce à son CSE, puisque quand on est salarié d'une entreprise, eh bien, souvent on a un comité d'entreprise, et aujourd'hui, on opère pour 80% du marché de la billetterie dans le domaine des CSE. Donc aujourd'hui, il y a 8 chances sur 10 que quand vous avez une offre parc d'attractions, station de ski, ticketing, spectacle, cinéma, carte cadeau, eh bien ça provienne de nos solutions. Et ça, c'est un deuxième biais pour accéder à nos solutions qui, d'une part, va favoriser eh bien, les hobbies, mais d'autre part, eh bien, vont participer au soutien du pouvoir d'achat, parce que la place de cinéma, au lieu de l'acheter 15 euros, eh ben, je vais peut-être l'acheter simplement 7.
3: Vous n'êtes pas sans savoir que le blocage du détroit d'Hormuz entraîne l'augmentation des prix du carburant. Ceci étant essentiel dans l'agriculture, de nombreux Français craignent maintenant un impact significatif sur le prix de leur alimentation. Selon un sondage, 78% des Français sont inquiets concernant leur pouvoir d'achat. Concrètement, quel est l'enjeu d'Obiz dans ce genre de situation ?
4: Alors actuellement, au moment où on parle, je pourrais vous présenter une carte interactive qui a été développée récemment par nos développeurs qui vous ferait voir qu'à l'instant T, il y a des personnes vont profiter de l'achat d'une carte cadeau chez Carrefour, profiter d'une carte cadeau chez Leclerc, profiter d'une carte cadeau chez Auchan, profiter d'une carte cadeau chez Decathlon, etc., etc. Parce que à un moment donné, eh bien, il y a cette problématique de pouvoir d'achat. Et malheureusement, les crises, on en a depuis tout temps et ça ne cesse pas. Mais nous sommes un produit anti-crise. Et donc, l'objectif, c'est de contribuer, d'apporter notre pierre à l'édifice, d'apporter ce supplément qui va peut-être permettre à une famille de partir chez Disney. Parce qu'avant, elle aurait fait l'arbitrage entre des courses et puis aller se faire plaisir sur un parc d'attractions. Eh bien, on essaye de réconcilier les deux en disant, pour le même budget, on va essayer de faire en sorte de pouvoir manger à sa faim et de quand même pouvoir aller se faire plaisir.
3: Moi, ce que j'entends à demi-mot, c'est que votre secteur est en pleine croissance. Alors, en pleine crise, votre secteur se porte bien.
4: C'est vrai qu'on a une croissance naturelle portée par les grandes entreprises qui veulent, à un moment donné, faire l'effort vis-à-vis de leurs clients. Si je prends l'exemple de Vinci Autoroute, Vinci Autoroute, avec le programme Ulysse, bon, les tarifs sont des tarifs qui sont réglementés, mais le pouvoir d'achat reste quelque chose qui est important pour Vinci. Et ils ne peuvent pas faire des ristournes sur le péage parce que c'est réglementé. Mais par contre, via le programme Ulysse que l'on opère maintenant depuis plus de 10 ans, eh bien, ça va permettre à tous les détenteurs de ce télépéage d'avoir accès à des offres exclusives pour préparer leur voyage, des petites attentions sur les aires d'autoroute, des offres exclusives à destination qui vont vraiment leur permettre de faire des économies. Et ça veut dire que Vinci va participer au soutien du portefeuille de ses clients. Et donc, on a un maximum de grands groupes qui sont dans cette logique-là. Évidemment, les avantages salariés, on le vend en poupe aussi. Et là où hier, il y avait une certaine catégorie de personnes qui n'étaient pas intéressées par les avantages, eh bien, aujourd'hui, on a de plus en plus de personnes qui regardent quelles sont les économies qui vont pouvoir être faites sur le quotidien.
3: J'ai découvert sur votre site que le groupe Obiz est labellisé relations fournisseurs et achats responsables. Qu'est-ce que ça veut dire ?
4: Alors, nous sommes la seule entreprise déjà à avoir ce label. On a une politique d'achat responsable. On a une notation extra-financière que l'on suit depuis le début de l'introduction en bourse qui regarde les aspects environnementaux. On est titulaire du Coq Vert, une communauté qui justement intègre les entreprises qui ont ces sujets d'achat responsable, mais pas que. Hein, qui ont ces sujets d'engagement sur la gouvernance de l'entreprise, la diversité, l'égalité homme-femme, évidemment l'environnement, les impacts carbone qui sont regardés de près.
3: Et comme si cela n'était pas suffisant, vous créez le 8 novembre 2023 la fondation Obiz. Quelles sont les ambitions de cette fondation et pourquoi en avoir créé une ?
4: Alors, ça faisait aussi partie des rêves d'enfant. Premier rêve, je le disais tout à l'heure, c'est d'avoir une entreprise où je puisse donner des actions gratuites et la bourse a permis ça. Première décision que j'ai prise en décembre 2021, c'était donner des actions gratuites à l'ensemble des collaborateurs. Et ce n'est pas des actions à tarif préférentiel, c'est vraiment des actions gratuites. Moi, ce que j'aime en tant qu'entrepreneur, c'est de payer des impôts. Parce que je me sens contributeur. Je me sens contributeur sur les sujets en lien avec la santé, en lien avec l'éducation, en lien avec la sécurité, la défense, en lien avec l'innovation. Et être un contributeur, au-delà de créer des emplois, mais payer des impôts, eh bien, ça me permet à un moment donné de dire je n'ai pas le courage de faire de la politique, je n'ai pas le temps, j'ai d'autres sujets qui me tiennent à cœur, comme notamment faire grossir l'entreprise et avoir un maximum d'impact sur les missions dont on a parlé. Mais il y a un moment donné où j'avais aussi besoin de flécher une partie de cette co-création de valeur vers des sujets qui me tenaient à cœur. Donc il y a les impôts, j'en ai parlé, mais c'est un petit peu générique. Et après, j'aime bien soutenir des sportifs de haut niveau. Donc on a soutenu des sportifs de haut niveau dans différents secteurs d'activité. Je pense à du ski, je pense à de l'escalade sur glace, je pense à de la boxe, je pense à différentes autres, du rugby. On soutient le club de Bagnères de Bigorre, par exemple, etc. Et puis, il y a un moment donné où j'ai voulu non plus que ce sujet-là soit uniquement à ma main, mais que ce soit un petit peu plus structuré. Donc, vous l'avez dit, en novembre 2023, j'ai pris la décision de créer la fondation du groupe Obiz, sous égide de la fondation Entreprendre, et qui va vraiment œuvrer sur les sujets en lien avec l'entrepreneuriat et toutes les difficultés qu'il peut y avoir. Je pense notamment à une association qu'on soutient. Là, j'ai une pensée pour Guillaume Mullier qui nous a quittés il y a malheureusement quelques années dans une sortie de ski. Et il était à l'époque président de 60 000 rebonds. 60 000 rebonds, c'est une association qui va aider les malheureusement plus de 60 000 entrepreneurs par an qui déposent le bilan et donc qui arrêtent. Là, il n'y a pas de chômage. Il y a bien souvent des crises familiales importantes. Il y a souvent des dépressions et il y en a certains qu'on retrouve dans la rue. Donc, le soutien de cette association était pour moi important. Et donc, on a fléché une partie de cette somme sur 60 000 rebonds. Il y en a une autre que j'aime beaucoup, c'est les antilopes, issues de Second Souffle. Et là, on parle de 350 000 entreprises qui, tous les ans, soit en procédure collective, soit des mandats ad hoc, soit des conciliations, soit c'est des procédures de sauvegarde, ou soit c'est des redressements judiciaires. Donc, c'est juste avant le passage en liquidation judiciaire. Et là, eh bien, il y a des associations qui œuvrent pour pouvoir accompagner ces chefs d'entreprise qui, quelque part, peut-être dans la détresse ou qui vivent des moments difficiles. Et l'objectif, c'était d'avoir un budget, une poche, qui puisse être affectée sur ces sujets-là.
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3: Bienvenue dans l'écho en commun. Si vous nous rejoignez à l'instant, nous recevons aujourd'hui un entrepreneur au service du bien commun. Brice Chambard a fondé il y a 16 ans Obiz, une entreprise qui crée du lien en améliorant le pouvoir d'achat et le bien-être tout en soutenant l'économie locale. L'entreprise est présente dans 65 pays avec 130 collaborateurs dont le siège est à Lyon. Brice Chambard, j'ai ouï dire que les femmes occupent une place de choix chez vous, en tout cas dans votre entreprise à mission. Valoriser l'égalité et la parité, c'est important pour vous ?
4: Fondamental. Fondamental. Déjà, il faut savoir que le conseil d'administration, qui est composé de 6 personnes, il y a 3 femmes, 3 hommes. Comité de direction est en majorité féminine. Et l'entreprise aujourd'hui est constituée de 55-60% de profils féminins.
3: D'où ça vient ça ?
4: C'est naturel. On juge avec des compétences. Il y a 5 critères que l'on regarde. Loyauté, savoir-être, savoir-faire, jusqu'au boutisme et exemplarité sont des points qui sont pour nous importants.
3: C'est vous qui avez choisi ces 5 points-là ou vous êtes fait accompagner ?
4: C'est des points qui m'ont été prêtés par un ami qui exerce au sein des forces spéciales, qui m'avait partagé à un moment donné ses méthodes de recrutement. Je les ai fait miennes et j'ai trouvé qu'elles étaient dans le bon ordre.
3: Alors je vous pose cette question car depuis le début de l'entretien, j'entends beaucoup de mots qui coïncident avec la doctrine sociale de l'Église. Votre quête de sens, votre engagement social, économique, l'importance de l'égalité et aussi du bien commun.
4: On est quand même en lien très étroit avec cette logique de bienveillance, d'apporter notre pierre à l'édifice, de porter notre croix dans un monde qui est malheureusement chaotique. Mais en tout cas, y voir clair et faire preuve de discernement. Et je crois fondamentalement que la prière fait partie de se mettre dans une intention qui va favoriser les actions que l'on va pouvoir être amené à faire au quotidien. Ça va donner une pensée qui va avoir une action sur nos émotions et nos émotions qui vont avoir une action sur nos actions. Mmh. Donc tout ça est en lien.
3: Pour Obiz, le bien-être de l'équipe est primordial. Vous l'avez dit, on l'entend, on le ressent. Afin d'améliorer la qualité de vie des salariés, vous avez mis en place des actions concrètes, comme des cours de yoga tous les mardis, des fruits et du café gratuits, des espaces de détente, une équipe qui veille au bien-être, de la team Obiz via une organisation d'événements d'équipe. Tout ça, c'est fait parce que vous, en tant que salarié à l'époque, vous en aviez besoin et vous ne l'aviez pas, ou parce qu'aujourd'hui, en tant que dirigeant, vous vous dites « Mais qu'est-ce que ça réconforte ? Qu'est-ce que c'est bien ? Qu'est-ce que ça crée, la cohésion ?»
4: Alors, je pense qu'on n'aura jamais accès d'action pour maximiser la cohésion des équipes, ce qui est la base et c'est quelque chose qui s'entretient au quotidien. Première décision que j'ai prise quand j'étais entrepreneur, c'est de recruter quelqu'un qui était handicapé moteur, avec un handicap moteur lourd. Et pourquoi j'ai eu cette décision-là ? C'est que j'étais dans un rôle où j'étais décideurs. Et là où j'avais pu être témoin dans des grands groupes en me disant « bon, on communique beaucoup sur la diversité, mais finalement, on ne fait pas grand-chose », eh bien, j'ai voulu donner cette chance à cette jeune fille qui, à l'époque, avait 22 ans, qui avait un BTS comptabilité, qui avait envoyé plus de 100 CV, 22 entretiens, 0 embauche, et elle est ressortie avec un CDI en moins de 30 minutes.
3: J'ai vu sur votre site que la championne du monde de ski cross, Ophélie David-Rasque, a remis à Hobbies le trophée de l'entreprise la plus sportive de France dans le cadre de la 6e édition des trophées Sentez-vous Sport, organisée par le Comité National Olympique et Sportif Français. Je vous ai senti émue à cette remise. Pourquoi ?
4: Déjà parce que c'est le Comité National Olympique et Sportif Français, aussi parce que c'est Ophélie David qui est super, qui a porté haut les couleurs de notre pays, aussi parce que c'est le ski et qu'on a un lien particulier avec la montagne. 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Et puis derrière, eh bien, on a aussi cette récompense, être récompensé par le CNOSF comme étant l'entreprise la plus sportive de France, c'est quand même un honneur. Et puis surtout, j'ai envie de dire qu'au cours de ma carrière, au cours de ma vie, si mon cœur s'arrête de battre là aujourd'hui ou dans pas longtemps, je pourrais dire que je suis très heureux de ce qui s'est passé dans ma vie parce que j'ai le sentiment d'avoir apporter ma pierre sur des sujets qui me tenaient à cœur.
3: Et je pense que les salariés peuvent aussi dire ça parce que Hobbies a reçu le label Great Place to Work, ce qui signifie le bon endroit pour travailler. Qu'est-ce qui représente ce label pour vous ? Une fierté ou une suite logique de choses que vous avez mises en place ?
4: Pour moi, c'est une suite logique. On a vraiment à cœur de favoriser le bien-être de nos collaborateurs.
3: Moi, j'entends beaucoup d'humilité. J'entends que vous avez les pieds sur terre, mais j'entends aussi que vous êtes très optimiste. D'où vous vient cet optimisme chevillé au corps ?
4: J'ai clairement conscience que la vie est une chance de pouvoir agir, de profiter de ce temps-là pour faire quelque chose de bien, pour aider une personne à traverser la rue, pour donner une pièce à quelqu'un qui est dans le besoin, s'arrêter, prendre le temps, lui poser des questions. Comment est-ce que tu t'appelles ? D'où est-ce que tu viens ? Pourquoi est-ce que tu es là ? Qu'est-ce que tu comptes faire avec cette pièce ? Est-ce que je peux faire quelque chose d'autre pour t'aider ? Etc, etc. Et quelle chance de pouvoir avoir cette opportunité de pouvoir faire des choses bénéfiques pour le monde qui nous entoure. J'utilise un journal intime. Tous les matins, quand je me lève, je note les trois choses qui font que quelle chance de me réveiller. Quelle chance de me réveiller déjà en vie, quelle chance d'ouvrir les yeux, quelle chance il fait beau, quelle chance. Bon. Ensuite, je me dis quelles sont les trois actions qui vont être bénéfiques dans ma journée. Donc je me dis, bah tiens, j'ai un comité de direction, j'espère que le comité de direction va bien se passer. Tiens, j'ai un déjeuner, j'espère que ça va bien se passer. Tiens, ce soir, je suis avec Bérangère sur RCF, j'espère que je vais avoir les bons messages à passer, etc. Et puis, à la fin de la journée, je vais me dire, mais finalement, qu'est-ce qui s'est passé que je n'avais pas prévu ? Bah là, je vais pouvoir dire, super moment avec Bérangère, j'ai pu apprécier une vue fantastique depuis Saint-Irénée sur Lyon, quelle chance. Et puis à la fin, une fois que j'ai réécrit mes trois trucs, c'est qu'est-ce que j'aurais pu faire pour que ce soit encore mieux, pour rester dans cette dynamique de performance continue, d'amélioration continue, etc. Et tous les jours, je fais ça depuis de nombreuses années, et bien ça me permet de pouvoir enrichir mon quotidien et d'avoir cet optimisme, on va dire, d'être sur un tapis roulant de la performance plutôt positif.
3: Pour conclure, Brice Chambard, d'après les derniers sondages, il y a près de 50% de Français qui souhaitent créer leur entreprise. C'est aussi facteur d'espérance dans notre pays où on dit souvent que rien ne va. Et paradoxalement, il y a plein de gens qui ont plein d'idées et qui en même temps ont peur de se lancer. Vous qui allez fêter vos 17 ans d'entrepreneuriat, qu'est-ce que vous auriez envie de leur dire et quelles paroles fortes, religieuses ou non, vous auriez envie de leur porter ?
4: La première parole est d'entreprendre dans quelque chose que l'on est capable d'incarner. Je m'explique. Si c'est entreprendre pour faire comme on apprend sur les bancs d'école, une logique de burn to sell, c'est-à-dire créer pour vendre, bien ça, j'ai envie de dire, tentez votre chance, mais je pense que ça ira pas très loin. Par contre, si vous avez vraiment quelque chose qui vous tient à cœur, que vous avez dans le cœur, quelque chose qui va avoir un impact positif sur la vie des gens, quelque chose qui va trouver un modèle économique qui soit pérenne et rentable, si vous avez la capacité de protéger votre capital et protéger vos droits de vote pour justement conserver l'ADN de ce projet-là, si vous avez aussi la capacité d'être à l'écoute de votre entourage et pas forcément à l'écoute de personnes qui iraient dans votre sens, mais à l'écoute de paroles bienveillantes et challengeantes, eh bien n'hésitez pas une seule seconde. À partir du moment où vous avez cette capacité d'incarner les choses, à partir du moment où vous y croyez, faites confiance et vous verrez, vous aurez la dynamique qui vous accompagnera.
3: Vous incarnez clairement Obiz, on l'a entendu aujourd'hui. Ce sera le mot de la fin pour vous, Brice Chambard. Merci d'avoir accepté notre invitation aujourd'hui. Je rappelle que vous êtes le fondateur d'Obiz, une plateforme digitale de marketing relationnel présente dans 65 pays avec près de 150 collaborateurs dont le siège est à Lyon. Depuis sa création en 2010, Obiz offre à ses clients et à ses salariés une dimension sportive et humaniste, une fibre RSE et une volonté d'impacter positivement la société. Bon vent, bonne continuation. Continuation et à bientôt.
4: Merci.
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3: Et pour conclure ce magazine, je vous propose une immersion dans la pensée sociale chrétienne à travers un nouveau numéro que nous ferons d'ailleurs systématiquement chaque semaine, baptisé la chronique des entrepreneurs et dirigeants chrétiens.
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3: Bonjour Nicolas.
6: Bonjour Bérangère.
3: Vous êtes le président du campus des EDC. Cette année, les entrepreneurs et dirigeants chrétiens ont célébré leur centenaire. 100 ans d'expérience, 100 ans d'engagement au service du bien commun. Sur le site des EDC, la pensée sociale chrétienne est présentée comme son référentiel. Est-ce que vous pouvez nous dire pourquoi, Nicolas ?
6: Tout simplement parce que pour un dirigeant d'entreprise, la pensée sociale chrétienne est le moyen d'agir en cohérence avec sa foi. Elle renouvelle en profondeur son regard sur l'économie, la vie sociale et donc sur son entreprise. C'est un trésor que l'Église nous confie, un trésor que les EDC souhaitent partager avec le plus grand nombre.
3: Et les chrétiens se nourrissent de la parole de Dieu, la Bible. Mais peut-on dire que c'est un texte social ?
6: Oui, regardez les premières pages de la Genèse. Elles parlent sans cesse du travail, de responsabilité, de relation de l'homme avec la création. Les 10 commandements dessinent une manière de vivre en société. Et dans l'évangile de Matthieu, le Christ nous dit bien, en vérité, chaque fois que vous l'avez fait à l'un de ses plus petits, c'est à moi que vous l'avez fait. C'est bien une question sociale. Et la parabole des talents, oui, la Bible, c'est un texte éminemment social. Et au fil des siècles, elle a inspiré tous les chrétiens soucieux d'une vie bonne en société.
3: Mais concrètement, vous pouvez nous dire comment ça s'est passé ?
6: On n'y est pas, mais depuis 2000 ans, on peut penser que les chrétiens s'inspirent de la parole de Dieu. Un patron tisserand du Moyen-Âge, écoutant la parabole des talents, se demandait comment aider chacun de ses collaborateurs à faire fructifier ses dons. Et à la lumière du lavement des pieds, il pouvait s'interroger sur sa manière d'être avec eux. Des penseurs comme saint Augustin, Thomas d'Aquin, Grégoire le Grand, mais aussi Luther et Calvin ont réfléchi sur les conséquences sociales de l'Évangile. Et au XIXe siècle, face à la crise sociale, l'Église catholique a interpellé le monde par de grands textes, ce qu'on appelle les encycliques. La première, Rerum Novarum, inaugure un corpus exceptionnel. Et de leur côté, les protestants n'étaient pas en reste et s'engageaient dans la société. Sur ces questions, il existe entre les confessions une convergence de vues qui me touche profondément.
3: Et selon vous, Nicolas Masson, quel est le cœur de la pensée sociale chrétienne ?
6: La clé, c'est le commandant de l'amour. 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
1: Merci à nos confrères du magazine L'Écho en commun. Et on poursuit en musique avec le groupe Glorious tout d'abord. Souffle en ce lieu.

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1: 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On parle d'autisme. 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

0: La vie en question avec Charles et Christine. Bonjour à tous ceux qui nous écoutent ce matin. Bonjour Charles.
1: Bonjour Christine.
0: Chaque 2 avril, c'est la journée mondiale de l'autisme. Pour nous en parler, nous recevons aujourd'hui Madame Nathalie Fauché, qui est présidente d'Autisme Réunion. Bonjour Madame Fauché.
2: Bonjour à tous.
1: Bonjour Madame.
0: Je peux vous appeler Nathalie.
2: Oui, oui, il n'y a pas de souci.
0: Nathalie, qu'est-ce que c'est que l'autisme? Qu'est-ce qu'on entend par autisme? Parce que c'est un mot qui est un petit peu utilisé, voire galvaudé. Qu'est-ce que c'est que l'autisme?
2: Alors l'autisme est un trouble du développement. Donc on les appelle aussi les TSA, les troubles du spectre autistique. Et ce qu'il faut savoir, c'est donc c'est un trouble du développement. Donc on est autiste à la naissance ou on devient autiste par la suite. Ça c'est très important de le dire parce que souvent vous avez des enfants qui babillent, qui gazouillent, qui ont un regard franc, qui vous regardent. C'est un enfant tout à fait normal, sauf qu'il a un X fragile comme on dit, donc un chromosome fragile qui fait que ce chromosome il est dormant, il est latent, il est là. Et quelque part donc ça va provoquer donc de l'autisme donc par la suite.
0: Un événement,
2: une naissance. Alors chaque parent a un discours différent,
1: hein,
2: voilà, une grossesse, ou simplement une maladie très très importante et ça peut provoquer donc cet autisme qui est là, qui est dormant et qui va se réveiller.
1: Mais on dit bien que c'est pas une maladie.
2: Ce n'est pas une maladie, c'est un handicap.
1: Alors ça m'a un peu choqué en lisant ça.
2: Non,
1: on n'en guérit pas.
2: On n'en guérit pas, on reste autiste toute sa vie.
1: Mais on peut aider.
2: On peut aider à faire donc que la personne devienne autonome, on peut l'éduquer, on peut le scolariser, mais il faut que ça soit de façon continue. Or, vous allez voir que dans notre système français aujourd'hui, la formation, en tout cas l'accompagnement de ces enfants n'est pas forcément continu. Puisqu'à l'âge de 16 ans, la scolarité s'arrête. Qu'aujourd'hui, le médico-social est complètement saturé. Il y a 10-12 ans de liste d'attente pour pouvoir avoir une place donc, dans un IMP, un institut médico-pédagogique, ou un IMPRO, institut médico-professionnel. Et aujourd'hui, on a des parents qui donc, leurs enfants sont d'une liste d'attente à l'autre liste d'attente, parce que de par leur âge.
1: Et puis ces parents ne sont pas formés à ça.
2: Les parents se forment.
1: Ça vient dans une famille et ça pose des problèmes énormes.
2: Voilà, les parents des tout petits, souvent il y a le déni également, donc du handicap. Souvent on se dit que c'est comme le petit cousin, il va parler un petit peu plus tard. C'est donc dans la famille on marche tard, etc. Mais il y a des signes qui ne trompent pas. Il y a des caractéristiques qui ne trompent pas, par exemple ce regard fuyant. Donc il ne peut pas vous regarder dans les yeux, mais il vous scanne de la tête aux pieds lorsque vous ne le regardez pas. Et puis l'enfant devient autiste, il s'arrête de babiller, s'arrête de gazouiller. Et là, ça doit alerter donc la maman, parce que le papa aussi, mais c'est surtout les mamans qui réagissent tout de suite en disant « là, il y a un problème, quoi ». Je veux dire, mon enfant ne me regarde plus, quand je prends dans les bras, il tend plus ses bras, il n'a plus le sourire, parce qu'un enfant communique avec ses parents quand il est petit, on est d'accord, même à la naissance.
1: Beaucoup, même.
2: Voilà, il babille, il regarde sa maman
0: dans les yeux,
2: on lui dit des choses gentilles et tout, heureux, comme on dit, et ça disparaît au bout d'un moment, ou alors...
1: Ça n'existe pas.
2: Et là, le parent, il s'inquiète, il se dit, mais qu'est-ce qui se passe? Donc, on est dans le déni du parent au début parce qu'on se dit, vous savez, quand on commande un gamin, c'est une commande, elle doit être parfaite. D'accord. Et là, on se dit, il y a quelque chose qui ne va pas parce que, en plus, ça ne se voit pas, c'est un handicap invisible. Ce n'est pas comme un handicap moteur ou une déficience sensorielle où on est aveugle.

0: On est sourd. Là, c'est un handicap invisible et tout ce qui est à l'intérieur, on ne le voit pas. C'est pour ça qu'on dit les troubles du neurodéveloppement.
1: Donc cet enfant est considéré comme un handicapé.
0: C'est un handicap, ce n'est pas une maladie. Hein. C'est un handicap qui touche toutes les couches sociales. Voilà, moi j'ai
2: hommes comme femmes.
0: Plus les hommes que les femmes.
1: C'est assez
0: quatre
1: curieux,
0: garçons
1: d'ailleurs.
0: Pour une femme.
1: Et pourquoi, on ne sait pas.
0: On pense que les scientifiques pensent que génétiquement parlant, c'est les papas qui transmettent le gène. Parce que, voilà. J'ai des anecdotes là-dessus. Hein. Il y a des parents qui sont là en formation avec moi et qui me disent ben oui, mais c'est peut-être dans ta famille, on cherche qui est le coupable. C'est triste. Et moi, je leur dis toujours, mais ne cherchez pas le coupable. L'enfant est là maintenant, il faut s'en occuper, quoi. Donc, c'est surtout ça qui pose problème. Mais je pense que les parents, il faut faire attention. Les parents se forment de mieux en mieux, parce que sur les sites internet, on a pas mal de moteurs de recherche. On a beaucoup de choses sur l'autisme qui est faux et qui est bon et qui est pas bon. Parce que on en parle trop.
1: J'ai vu quelque chose de très intéressant. J'avais jamais vu ça de ma vie. Il y a un questionnaire qui s'appelle M-Chat ou M-Cha.
0: Le M-Chat.
1: Et il y a 40 questions ou 30. Oui. Et vous répondez par oui ou par oui ou par non. À la fin, vous faites l'addition. Et vous savez que est-ce qu'il joue correctement avec les petits jouets, est-ce qu'il joue avec les autres, est-ce qu'il parle, est-ce qu'il sourit, est-ce qu'il répond.
2: Mais ça, c'est donné par un médecin. C'est
0: nouveau, ça. Moi, je conseille justement quand je fais des formations de faire le chat.
1: Le chat.
0: Hein, alors, je dis toujours le chat, je dis pas l'eau chat, hein, parce que souvent en créole, on dit l'eau chat. Il faut quand même avoir un peu d'humour quand on est. Hein, voilà. Et donc le chat, ça vient d'Angleterre, d'un éminent professeur. Et je dis toujours donc aux parents, et surtout, puisque je forme les ATSEM également, hein, ceux qui travaillent dans les maternelles, je dis, faites l'exercice. Hein. Donc le pointage, c'est quelque chose d'important. Ça veut dire, regarde automatiquement si l'enfant donc, ne regarde pas l'endroit où vous pointez le doigt. Donc il y a quelque chose qui ne va pas. Mais le chat, ça permet donc de savoir déjà, est-ce qu'il fait le faire semblant, est-ce qu'il est capable de dire où est maman, il est capable de pointer maman. Donc pour les tout petits, c'est très important le chat. Et c'est une bonne méthode. Mais ça ne veut pas dire que l'enfant, il a le diagnostic d'autisme. Et c'est là où je dis aux parents, faites attention, ça vous permet donc de dire, il y a peut-être une suspicion d'autisme. Ça veut dire que le chat permet
2: d'aller consulter.
0: Voilà. Donc de dire, là maintenant, on rigole plus, l'enfant grandit, et plus il grandit, et s'il n'est pas pris en charge, ça devient problématique.
2: L'autisme peut être détecté dans un embryon ?
0: Non. Pas possible en ce moment, non. Ben, Dieu merci, et en même temps, par exemple, la trisomie 21 peut être détectée dans le liquide amniotique, et le parent, il dit, ben j'avorte ou je garde mon gamin. L'autisme ne peut pas être détecté. Donc, parce que c'est... Bon, les scientifiques sont en train de faire du travail là-dessus, parce que ce sont des maladies rares, etc. On aimerait bien que, lors de la conception de l'enfant, donc on puisse savoir si c'est un embryon différent, etc. Mais la recherche est en cours. On ne sait pas encore ce qui peut donc provoquer l'autisme chez l'enfant.
2: On a dit tout à l'heure que ça serait un des parents qui transmettrait le gène déficient, mais ça peut être aussi la loterie, c'est-à-dire dans une famille, dans une fratrie, on peut en avoir un qui est déficient et les autres non.
0: Alors, quand je dis c'est un des parents, ça peut être aussi dans des générations. Par exemple, ça peut remonter, c'est un grand-père ou une grand-mère ou un vieil oncle qui était un petit peu, comme on dit, la tête est pas trop bon, comme on dit en créole, d'accord ? Mais on l'a pris un petit peu pour une espèce de hulubéalu, on a pris un petit peu le tonton, on dit, la tête est pas trop bon, il faut pas fatiguer à lui. Donc, ça n'a pas été diagnostiqué. Mais ça veut pas dire non plus que c'est lui qui a transmis le gène, mais quelque part, c'est génétique quand même et les scientifiques sont en train de s'apercevoir que c'est même plus que 60%, ça arrive même à 80%. Après, c'est environnemental aussi.
1: Ça
0: veut dire que nous avons des pesticides, nous avons aussi, vous avez l'alcool, vous avez le zamal, vous avez le diabète. Il y a plein de choses qui font qu'aujourd'hui, notre société crée aussi, donc ça peut être environnemental. Donc on n'est pas gâté, quoi, parce que notre société, elle ne va pas dans le bon sens et ça risque aussi de créer sur ce chromosome qui est fragile, donc une suspicion d'autisme, un développement de l'autisme.
2: Est-ce que l'autisme s'aggrave en vieillissant ? C'est-à-dire que l'enfant va devenir de plus en plus renfermé, non communicant, ou alors au contraire, il peut s'ouvrir vers les autres avec beaucoup de sollicitude, bien sûr.
0: Alors l'autisme, on est autisme toute sa vie, d'accord ?
2: Au même stade.
0: Au même stade. Sauf que si on n'est pas pris en charge comme la génération, par exemple ma génération à moi, la soixantaine, il y a des autistes qui n'étaient pas pris en charge de façon continue. Si la personne avec autisme n'est pas pris en charge de façon continue, il va se dégrader, quoi. Mais c'est l'autisme, reste l'autisme. Ça veut dire qu'il y aura une déficience intellectuelle, une déficience mentale qui va se surajouter. C'est pour ça qu'aujourd'hui, on parle des troubles du neurodéveloppement, des TND. Parce qu'aujourd'hui, on sait à PSU que, un autiste, il n'est pas simplement un autiste pur. Il a aussi d'autres handicaps associés. Il peut être trouble 10. Donc les dysphasies, les dysorthographies, dyslexie.
2: C'est un petit peu galvaudé. Hein.
0: Voilà.
2: On
0: et donc
2: que ce
0: voilà.
2: sont quand même des maladies.
0: Bah
2: enfin,
0: oui.
2: Des
0: Mais le problème, c'est qu'on a dilué les TSA dans tous ces TND. Excusez-moi, c'est des sigles. C'est pour ça que j'essaie de les troubles du neurodéveloppement. Donc depuis 2024, on a sorti un décret comme quoi, donc justement, les TSA, les troubles du spectre autistique, faisaient partie des TND. Or, dans les TND, vous avez plusieurs types de handicaps. Qui apparaissent, en particulier les déficients mentaux, les troubles 10, les discommunicants. Enfin, c'est très compliqué pour le parent parce qu'il dit « Oui, mais moi, je ne comprends pas. On me dit que mon fils est TND, mais il est quoi ?» Donc, nous, les associations de parents, on a l'impression qu'on a dilué les TSA. Ça veut dire quelque part, on ne sait plus s'il est TSA ou il est autre chose. Ça, c'est compliqué. Et j'ai beau dire, on les retrouve associés au TSA. Donc le parent, il est complètement perdu. Il est quand ? Quand c'est qu'il est TSA et quand c'est qu'il est TDAH ? Vous voyez ? Donc il y a des nouveaux sigles de handicap, de nouveaux handicaps qui apparaissent. Et on se dit, mais d'où ça sort, quoi ? Est-ce que c'est notre société qui galope trop vite et qui fait que justement, ben, le numérique, on parle de beaucoup de choses, quoi. Mais pas forcément que le numérique. C'est notre société, c'est notre façon de vivre. C'est le fait aussi donc de que les parents n'ont plus, il n'y a plus de lien social. Regardez bien nos jeunes, comment ils correspondent aujourd'hui. Il y a tout ça qui fait que c'est un amalgame qui fait qu'aujourd'hui, l'enfant, il est hyperactif. Donc on appelle ça les TDAH. Et j'entends les ATSEM, puisque je fais des formations pour les ATSEM dans les communes, et j'entends donc les ATSEM me dire, mais Madame Fauché, on en a de plus en plus, quoi, des TDAH.
2: C'est pas un enfant mal élevé.
0: Non, c'est pas un enfant mal élevé. Et souvent, il est maltraité à l'école parce qu'il est pas bête, mais il bouge tellement.
2: Il bouge.
0: Que la maîtresse qui n'est pas formée, que l'ATSEM qui n'est pas formée, que l'AESH qui n'est pas formée, vous voyez, tous ces gens, ils sont dépassés. On se dit, mais votre enfant est turbulent. C'est comme l'enfant TSA, il est à l'école. Mais des fois, il n'a qu'une heure de scolarité. Pourquoi ? Parce que dès qu'il est perturbant et perturbé, on appelle le parent en disant « Venez le chercher parce qu'on n'y arrive plus. »
1: Moi, je connais ça, oui.
0: Et donc, vous avez des enfants qui ont une heure de classe par semaine. Vous avez des enfants qui n'ont pas du tout de classe par semaine, alors que la loi du 11 février 2005 demande à ce que les enfants différents soient scolarisés dans leur école de quartier.
1: C'est une obligation. Hein.
0: C'est une obligation.
1: Et un droit.
0: Qui n'est pas tenue. Qui n'est pas donc
1: retenue. Et c'est un droit.
0: Et c'est un droit qui est bafoué.
2: Et cette différence est importante pour l'enfant dit normal. Parce que ça lui apprend à changer son regard
0: Bien
2: et
0: sûr.
2: À accepter l'autre et à vivre avec l'autre. Mais c'est difficile quand même pour l'enseignant. Moi, ça, j'ai été enseignante.
0: Oui.
2: J'en ai eu dans ma classe. J'étais démunie.
0: Bien sûr. Mais ça se comprend puisque les enseignants ne sont pas assez formés. Je ne dis pas qu'ils ne sont pas formés. Il y a des enseignants qui sont formés, mais pas suffisamment. Puisque ces enfants-là arrivent dans toutes les écoles de quartier. Donc ça veut dire que c'est tous les enseignants qui doivent être formés au tout handicap. On est bien d'accord. Pas simplement au TSA. Quand vous avez donc quelqu'un qui est déficient intellectuel, vous avez quelqu'un qui a un déficient sensoriel, et encore, les déficients visuels, les malvoyants arrivent dans les écoles publiques. Les déficients, les non-voyants réellement, commencent à arriver dans les écoles publiques, mais ils sont encore dans des classes spécialisées. Mais les TSA, les troubles du spectre autistique, sont dans les écoles tout à fait normales, publiques. Et là, si on n'est pas formé à savoir comment, quelles caractéristiques composent son autisme, parce qu'il n'y a pas un qui ressemble à l'autre. C'est ça qui fait la complexité de l'autisme. Vous avez cinq enfants autistes, il y a cinq comportements différents. Si vous ne connaissez pas les caractéristiques de chaque enfant, vous ne connaissez pas ses particularités sensorielles. Il est sensible à quoi ? À la lumière, au bruit, aux odeurs ?
2: Aux autres.
0: Aux autres. Donc on ne peut pas. On ne peut pas scolariser ces enfants-là. Et c'est ça qui fait qu'aujourd'hui, c'est vraiment un échec dans l'éducation nationale. Et c'est pour ça que nous, les associations, on lutte pour ça.
2: Mais on parle beaucoup de l'asperger ou l'asperger.
0: Ouais.
2: Parce que bon, c'est celui qui est un petit génie, en fait.
0: Alors,
2: mais il y en a très peu, non ?
0: Je vous arrête tout de suite parce que l'asperger aujourd'hui est très controversé dans la mesure où Hans Asperger était un médecin d'Hitler. Il a fait énormément d'expériences sur des enfants différents et en particulier des enfants handicapés. Donc aujourd'hui, il y a une contre-proposition, on les appelle les hauts potentiels, ou les

0: thérapie. Voilà. Mais je pense que bientôt, on ne dira plus le syndrome d'Asperger. On est en train de le revoir. Il y a trop d'histoires, si vous voulez, derrière ce thème-là.
1: Je pense que le haut potentiel doit être à peu près égal à celui des enfants, de tous les enfants. Il y a du haut potentiel chez tous les enfants et parmi les autistes aussi. Et ça doit être à peu près la même proportion, à mon avis.
0: Alors, il ne faut pas confondre les HPI. Mais les, ils sont vraiment spécifiques. Hein, attention, les hauts potentiels.
2: Il y en a. Ils se spécialisent dans
0: un domaine. Mais ils sont très forts dans un domaine.
1: Voilà, c'est ça. Et on les emploie pour ça.
0: Et voilà. Et en plus, on les emploie de plus en plus dans les entreprises parce que on connaît. Le problème, c'est que ils sont vraiment déficitaires dans d'autres domaines. Ils savent pas, par exemple, vous dire ce qu'ils ont mangé hier soir.
1: Il y a une question, qui fait le diagnostic en fait?
0: Alors, ce sont des médecins spécialisés, ce sont des médecins qui sont formés. Aujourd'hui, le médecin généraliste n'est pas spécialisé donc dans le diagnostic d'autisme. Et c'est le grand dame. Ça veut dire que dans la formation de médecins généralistes, on ne leur donne pas cette possibilité donc de connaître mieux l'autisme. Donc aujourd'hui, on a des médecins évaluateurs, ils ne sont pas assez nombreux. Donc on a des listes, il y en a, mais très peu. Très peu.
1: Un pédiatre n'est pas formé pour ça.
0: Pardon ?
1: Un pédiatre n'a pas une formation à ce niveau-là ?
0: Ben, le problème, c'est qu'il en manque. Comme on a beaucoup de jeunes qui sont en attente de diagnostic, là je parle des petits, hein, mais à partir de 6 ans, c'est le centre de ressources pour l'autisme. Aujourd'hui, il y a plus de 2 ans d'attente. Oui, donc les bilans sont faits, mais le médecin évaluateur, donc c'est lui qui va donc poser le diagnostic, parce que c'est un diagnostic sévère, on rigole pas avec l'autisme, hein, parce qu'on est autiste à vie.
1: Vous venez de parler d'un centre.
0: Alors, c'est le centre d'évaluation et de diagnostic, c'est le CRA, il est à Saint-Leu, dans chaque département. Donc ça, c'est le plan 3, je crois, c'est ça. Le plan 3 qui a permis ça, l'État français a demandé est-ce qu'il y a un centre de diagnostic avec du personnel formé, sauf que aujourd'hui, vous êtes sur une liste d'attente de plus de 2 ans.
1: Mais c'est incroyable.
2: Et voilà. C'est le médecin qui...
0: C'est lui qui va valider les bilans des orthophonistes.
2: C'est vous qui peut vous y envoyer?
0: Oui, le parent appelle, on lui dit, il me dit, mon fils, je trouve qu'il est bizarre, il a une suspicion d'autisme. On prend donc son appel, il est sur une liste d'attente et 2 ans, 3 ans après, il aura un diagnostic. Il faut qu'il attende son tour.
1: C'est effrayant.
0: Oui, c'est effrayant parce qu'on ne pose pas un diagnostic aussi rapidement et des fois, ça prend beaucoup de temps. Et donc, du coup, c'est là où le parent comprend pas. Il me dit, mais moi, je sais que mon enfant est autiste. Oui, mais d'accord. Vous savez. Mais le problème, c'est que c'est un médecin évaluateur, ça veut dire que là, ça ouvre des droits. Donc, lorsque l'enfant est reconnu autiste. L'enfant perd 2 ans. C'est pour ça que je dis aux ADSEM, quand je les forme, je dis, mais n'attendez pas le diagnostic, parce qu'il faut changer votre braquet, comme on dit dans les cours cyclistes, parce que quelque part, aujourd'hui, vous êtes formés, vous les ADSEM, aujourd'hui, vous savez que vous ne pouvez pas. Donc, regardez et prendre en charge ce gamin comme vous prenez un enfant normal en charge.
2: Et alerter peut-être les parents, le système éducatif.
0: Bien sûr. Surtout qu'il y a possibilité, hein, je veux dire, sur les sites internet, et puis nous, Autisme Réunion également. Et puis, il y a aussi la formation des aidants familiaux, hein, que fait le CRA. Donc, je pense que le parent qui veut vraiment savoir comment aider son propre enfant donc à supporter donc cet autisme-là et mieux comprendre donc l'enfant, il faut aller donc aux formations avec le Centre de ressources pour l'autisme de Saint-Leu.
2: Et tout le monde peut y aller. Tout le monde peut appeler et y aller.
0: Ce sont pour les aidants.
2: Justement, je voudrais qu'on parle un petit peu. Je voulais qu'on présente aussi votre association. Oui. 30 ans que vous êtes.
0: 35.
2: Mais comme nous sommes sur les aidants, c'est sûr qu'on a aussi besoin un petit peu de sous quand même pour améliorer le quotidien à la maison. Les parents ayant un enfant autiste, ils ont droit à quoi ?
0: Alors, les parents, eh bien, aujourd'hui, la MDPH, donc ils montent des dossiers. Hein. Les aidants familiaux, c'est souvent le parent ou la sœur ou le frère qui s'occupe, donc, mais c'est pour tout le type de handicap. Et c'est la MDPH donc, qui ouvre ces droits-là.
2: Donc, parce on que doit se rapprocher de la MDPH.
0: Ah oui, la MDPH, donc, pour pouvoir se faire connaître, parce qu'après, on appelle ça les PCH, hein, c'est trop compliqué, on n'a pas trop de temps pour en parler, mais les plans de compensation du handicap, d'accord ? Ce qui veut dire que on aménage les véhicules, on aménage la maison. Donc, il y a de l'argent de l'État hein, pour le faire, et il y a aussi, donc, les aidants familiaux. Voilà. Donc ça, c'est très important. Ils sont payés pour s'occuper donc de leurs enfants ou de leur fratrie qui a un handicap. Voilà.
2: Quand on soutient justement quelqu'un handicapé, on a certainement besoin d'avoir un petit moment de répit. Est-ce qu'on a droit à avoir quelqu'un pour nous remplacer?
0: Alors, les parents qui sont aidants familiaux, ils ont des, comme on dit, des congés. Hein, donc, ils ont quelqu'un qui prend le relais. Voilà. Donc, ça, c'est il n'y a pas très longtemps qu'on le fait, mais aujourd'hui, c'est comme des salariés. Hein. Ils reçoivent donc un salaire pour s'occuper. Mais tout ça, c'est, il faut se rapprocher vraiment de la MDPH pour bien savoir quels sont les droits, les congés, etc. Puisqu'il y a des plages de répit-repos également.
1: Comment joindre la MDPH ?
0: Alors, vous avez, j'ai pas le numéro, non. Mais c'est la rue Fénelon. Hein, donc, c'est juste derrière le conseil départemental. Je pense que le parent qui a une personne avec handicap à la maison, il sait très bien où se trouve la MDPH, puisque c'est là où il faut monter son dossier. Il y a des plateformes aujourd'hui, on monte son dossier, donc les personnels, donc l'équipe technique de la MDPH va donc remplir le dossier en fonction des demandes des parents.
1: Donc MDPH.
0: Oui, Maison des personnes handicapées.
1: D'accord.
0: MDPH. Et c'est la rue Fénelon à Saint-Denis, à côté du conseil départemental.
2: Alors bien sûr, on aime son enfant.
0: Oui.
2: On est démunis face aux problèmes qui se posent. On est même terrassé de chagrin, ça je peux l'imaginer avant de refaire surface. Mais il faut l'éduquer, il faut surtout le protéger face au danger. Comment est-ce qu'on se comporte avec un enfant atteint de ce spectre ?
0: Alors c'est un vaste débat. Il faudrait que je vais essayer d'être rapide. Comment on peut le protéger ? Surtout savoir déjà les caractéristiques de l'autisme. C'est pour ça que je vous ai donné donc le petit dépliant avec les caractéristiques, d'accord ? Savoir déjà combien d'items il répond. Donc ça on le trouve sur n'importe quel moteur d'internet et savoir si son enfant il a un regard fuyant ou alors est-ce qu'il prend votre main pour ouvrir une porte. Est-ce que quand vous vous approchez de lui, est-ce qu'il se recule ? Voilà, 70% quand même des personnes avec autisme ne parlent pas. Ce sont des discommunicants. Donc on appelle ça des autistes déficitaires. Donc c'est compliqué. Et surtout quand il a mal aux dents, mal à la tête, ou il a une otite, ils n'arrivent pas à dire, ben forcément, maman, j'ai mal. Donc du coup, c'est aussi le travail qu'on a fait à Autisme Réunion donc en 2025. On a fait venir un médecin somaticien formé de Métropole, justement, qui a fait des consultations gratuites avec plus de 64 parents, puisqu'ils ne pouvaient pas prendre plus que ça. Et je pense qu'on va le faire revenir, parce que c'est un médecin qui a fait des contrôles d'analyse de sang beaucoup plus poussés qu'un médecin généraliste. Et il y a des parents qui ont vu que leur enfant, à la naissance, avait eu la jaunisse, alors que ce n'était pas précisé. Enfin bref, c'est vraiment tout ce qui est maladie organique. Parce que quand il ne parle pas, où c'est que l'enfant souffre réellement, on ne sait pas. Et donc, du coup, on se dit, il est méchant, il est agressif.
1: Alors.
0: Parce qu'il tape. Non, un enfant, une personne avec autisme n'est pas agressif. S'il frappe, ou il tape, ou il se mord, c'est parce que, quelque part, c'est un mode de communication avant tout. Ou alors, c'est qu'il a mal. Il a mal. Et donc, dès que vous arrivez pour le toucher, automatiquement, il va tirer votre main et il va vous agresser ou alors il va vous mordre.
2: Ou crier.
0: Ou crier, voilà. Et donc, c'est pour ça qu'on se dit, ah oui, mais les enfants autistes, c'est des gens qui crient. Non, c'est faux. Lorsqu'il a, il a pas, quand on, son volet somatique est fait et on sait très bien de quoi il souffre, on a trouvé des trucs, des otites enkystées, hein, de 6-7 ans, hein. Vous voyez ce que ça peut donner, une otite, déjà. Et c'est parce qu'on ne peut pas mettre un instrument dans l'oreille d'un enfant sourd. C'est introduire un objet, ça, il ne le supporte pas. On a vu des dents cariées, donc, mais c'était même plus carié, quoi. C'était des chicots. Enfin, vous imaginez une rage de dents. On a vu des jeunes avec des gastro, des ulcères à l'estomac. On a vu des jeunes femmes avec des cancers. Mais c'est ce médecin généraliste qui est somaticien, je l'ai fait venir de Métropole, nous, Autisme Réunion, et il a découvert des choses, il a montré aux parents comment reconnaître cette souffrance-là. Et c'est comme ça qu'il faut qu'on arrive à aider les parents. C'est surtout les discommunicants.
2: Quels sont vos projets pour 2006 ?
0: Alors, 2026.
2: Donc. 2026, excusez-moi. Je veux me retenir.
0: Mais là, cette année, on reçoit donc une grande délégation de l'océan Indien. Elle arrive donc ce week-end, puisqu'on a les journées de l'autisme le 11, donc samedi 11 avril, au stade, le complexe de Champfleury. Donc, c'est ouvert à tout le monde, c'est public. Il y a Joseph Chauvanet qui est autiste et qui parle 7 langues. Lui, il est autiste de haut potentiel. Il viendra donc faire une conférence à 14h. Et il y aura donc tous le médico-social qui est là, les unités autistes, hein, pour que les parents viennent voir ce qui se fait et ce qui reste encore à faire. Et puis, nous, on aura aussi un stand d'Autisme Réunion. Et ce qu'il faut savoir, c'est qu'il y aura donc des courses relais, etc. Mais c'est vraiment un rendez-vous donc, de tous les parents. Et c'est un appel que je fais parce que ça va être le samedi 11 de 8h30 à 15h30. On finira sur une Zumba endiablée, voilà, parce que je pense qu'il faut qu'on... Ah, c'est à Champfleury, au complexe, le stade de Champfleury. Voilà.
1: On n'a pas donné votre numéro de téléphone, 06 92 47 12 42. Autisme Réunion.
0: C'est ça, c'est bien ça. Il y a un parent qui est au standard, qui prendra. Oui, c'est un parent qui a deux enfants autistes. Donc vous voyez le bénévolat chez nous. En tout cas, c'est une association qui fonctionne bien.
1: S'il n'y avait pas de bénévolat en France.
0: S'il n'y avait pas de bénévolat, je pense qu'aujourd'hui, les personnes autistes auraient été vraiment en difficulté, les parents très isolés.
2: On n'a pas parlé du sport. Un autiste peut faire du sport ?
0: Oui, bien sûr.
2: Ça doit lui faire beaucoup de bien, non ?
0: Exactement. Et d'ailleurs, la journée du samedi 11, il y a des courses relais. Il y aura Autisme et Sport qui est là, donc qui aura un stand. Et on peut s'inscrire. Donc, Autisme et Sport demande. Donc, c'est une association qui est financée par l'État, par l'ARS, et qui permet donc aux parents d'emmener leurs enfants pour faire du tennis, du badminton, de la piscine. Et ça se passe très, très bien. Et c'est sur tout le département.
2: Notre émission sur l'autisme et le sport, ça serait très bien.
0: Dans ce cas-là, il faudra voir Gabriel qui s'occupe vraiment de cela. C'est pas trop ma tasse de thé. Moi, je suis pas sportive, mais bon... Il n'y a pas de souci.
2: Aider à mieux comprendre l'autre, apprendre à accepter dans sa différence, l'aider pour qu'il soit heureux. Voici quelques-uns des objectifs de l'association Autisme Réunion. Cette association présidée par Madame Fauché, qui est la présidente depuis 35 ans. On peut répondre à vos questions, aux questions des parents, aux questions des enseignants, aux questions de tous ceux qui sont en contact avec les enfants. N'hésitez pas donc à vous rapprocher d'eux en appelant, je vous donne le numéro. 06 92 47 12 42. Vous pouvez aller aussi sur autisme.reunion@gmail.com ou autisme-reunion.re.
0: C'est le site web.
2: C'est le site web. Merci Madame Fauché pour votre intervention.
0: Merci à vous.
2: Une bonne continuation.
0: Merci.
2: Pour votre courageuse entreprise. Belle, très très belle journée à
0: Merci
2: vous.
0: Beaucoup.
1: Merci.
2: Au revoir Charles.
1: Au revoir Christine. Au revoir Madame.
2: Merci
1: au revoir.
2: Didier à la technique. Et puis écoutez, merci de nous avoir écoutés, chers auditeurs, et très belle journée à vous.

Bonsoir à tous, Mazam avec vous pour Prière dans la nuit. Nous espérons que vous avez passé un agréable jeudi, que cette journée de l'Ascension s'est bien déroulée pour vous et surtout, surtout que vous allez bien. Merci à tous de votre fidélité à Prière dans la nuit à Radio Arc-en-Ciel. Nous sommes ensemble jusqu'à 23h. On retrouvera comme chaque jour l'équipe Jésus est mon guide. On poursuivra notre livre des Actes des Apôtres. Nous sommes au chapitre 1er, versets 1 à 11. Tandis que les apôtres le regardaient, il s'éleva. Et puis nous retrouverons Jean avec le petit manger pour le cœur, l'évangile en créole. Nous fêtons en ce 14 mai le Saint Matthias. On fête une très belle fête à tous les Matthias. Voilà, et on retrouvera le quatrième volet de la série Halte spirituelle de cette semaine. Vive la thalasso en Dieu. Mais avant cela, eh bien, nous vous invitons à méditer avec l'antienne d'ouverture de ce jour, enfin avec la petite méditation en ce jour de l'Ascension du Seigneur. Allez de toutes les nations, faites des disciples, dit Jésus. Pourquoi rester là à regarder le ciel? C'est l'Ascension. Le ressuscité retourne vers son Père. Nous pourrions rester là, les yeux levés, nostalgiques, à regretter ce départ, à nous attrister de cette absence. Mais notre mission est ici sur terre. Le Christ compte sur nos sourires, nos paroles, nos mains solidaires, nos pieds de missionnaires. Chaque jour, son esprit fait route avec nous. Eh bien, démarrons avec le groupe Worship. Saint-Esprit, viens.

0: Et nous retrouvons Jean avec le Timanger pour le cœur, l'Évangile en créole. Nous sommes au chapitre 28 de l'Évangile selon saint Matthieu, en cette fête de l'Ascension, les versets 16 à 20. « Tout pouvoir m'a été donné au ciel, sur la terre. »
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2: Et dans l'Évangile de Jésus-Christ, voilà que ça, saint Matthieu raconte. Alors, le jour là, le 11 disciples partis en Galilée là-bas, ça, sur la montagne où ça Jésus l'avait dit aux autres allés. Les autres avaient vu Jésus, ils se sont mis à genoux. Seulement, on avait des certaines dans la tête et ils ne croient pas trop. Jésus est venu côté des autres, il a dit aux autres, c'est quoi ce monde-là? La donne à moi tout pouvoir dans le ciel, sur la terre. Azot, allez dans toute nation, fais d'autres disciples, baptise Bana au nom, le Père, ensemble, le Fils et l'Esprit Saint, et apprends Azot, mettre ça en pratique. Tout ça que je vais apprendre Azot. Et moi, ben, nous sommes Azot. Jusqu'à la fin du monde.

Allez, par toutes les nations, c'était Dominique et Christophe Morando. Et nous retrouvons, et merci à Jean pour ce dimanche pour le cœur, l'évangile en créole. Nous retrouvons Claudette avec l'émission Jésus est mon guide pour la lecture et la méditation de ce jour.

Bonjour à tous les amis, Jésus est mon guide, à tous les auditeurs de Radio Arc-en-Ciel et ceux qui nous écoutent sur les réseaux sociaux. Bienvenue à vous, c'est Claudette qui vous présente cette séquence en ce jeudi 14 mai. Je souhaite un joyeux anniversaire à toutes les personnes qui le fêtent en ce jour. Et nous fêtons l'ascension du Seigneur. Pourquoi restez-vous là, à regarder le ciel ? C'est l'ascension. Le ressuscité retourne vers son Père. Nous pourrions rester là, les yeux levés, nostalgiques, à regretter ce départ, à nous attrister de cette absence. Mais notre mission est ici, sur terre. Le Christ compte sur nos sourires, nos paroles, nos mains solidaires, nos pieds de missionnaires. Chaque jour, son esprit fait route avec nous. Donc nous commencerons à écouter un chant à l'Esprit Saint. Esprit de Dieu, Esprit du Dieu vivant. Bonne écoute à vous.

Lecture des Actes des Apôtres, chapitre 1, versets 1 à 11. Cher Théophile, dans mon premier livre, j'ai parlé de tout ce que Jésus a fait et enseigné depuis le moment où il commença jusqu'au jour où il fut enlevé au ciel, après avoir par l'Esprit Saint donné ses instructions aux apôtres qu'il avait choisis. C'est à eux qu'il s'est présenté vivant après sa passion. Il leur en a donné bien des preuves, puisque pendant 40 jours, il leur est apparu et leur a parlé du royaume de Dieu. Au cours d'un repas qu'il prenait avec eux, il leur donna l'ordre de ne pas quitter Jérusalem, mais d'y attendre que s'accomplisse la promesse du Père. Il déclara, « Cette promesse, vous l'avez entendue de ma bouche. Alors que Jean a baptisé avec l'eau, vous, c'est dans l'Esprit Saint que vous serez baptisés d'ici peu de jours. » Ainsi réunis, les apôtres l'interrogeaient, « Seigneur, est-ce maintenant le temps où tu vas rétablir le royaume pour Israël ?» Jésus leur répondit, « Il ne vous appartient pas de connaître les temps et les moments que le Père a fixés de sa propre autorité. Mais vous allez recevoir une force quand le Saint-Esprit viendra sur vous. Vous serez alors mes témoins à Jérusalem, dans toute la Judée et la Samarie, et jusqu'aux extrémités de la terre. » Après ces paroles, tandis que les apôtres le regardaient, il s'éleva et une nuée vint le soustraire à leurs yeux. Et comme ils fixaient encore le ciel où Jésus s'en allait, voici que devant eux se tenaient deux hommes en vêtements blancs qui leur dirent, « Galiléens, pourquoi restez-vous là à regarder vers le ciel ? Ce Jésus qui a été enlevé au ciel d'auprès de vous viendra de la même manière que vous l'avez vu s'en aller vers le ciel. » Parole du Seigneur. Nous rendons grâce à Dieu.

le texte des Actes des Apôtres, chapitre 1, verset 1 à 11, raconte un moment très fort, l'ascension de Jésus. Après sa résurrection, Jésus reste encore avec ses disciples pendant 40 jours. Il les enseigne, les rassure et leur promet la venue de l'Esprit Saint avant de monter vers le Père. Dans ce passage, Jésus ne quitte pas ses disciples pour les abandonner. Au contraire, il leur confie une mission, devenir témoins de son amour jusqu'aux extrémités de la terre. Les disciples regardent le ciel, peut-être avec tristesse ou peur, mais les anges leur rappellent que la foi ne consiste pas seulement à regarder vers le ciel. Elle doit aussi se vivre sur la terre dans l'action, le témoignage et l'espérance. Ce texte nous enseigne plusieurs choses. Jésus continue d'être présent, même invisiblement. L'Esprit Saint nous donne la force d'avancer. Chaque chrétien est appelé à témoigner par sa vie, ses paroles et ses actes. Il ne faut pas rester immobile dans la peur ou l'attente, mais marcher avec confiance. Aujourd'hui encore, beaucoup de personnes cherchent un signe de Dieu. Souvent ce signe peut passer par nous, un sourire, une parole de paix, un pardon, une aide donnée à quelqu'un qui souffre. L'ascension nous rappelle aussi que notre regard doit rester tourné vers le ciel, tout en gardant les pieds bien ancrés dans notre mission quotidienne. Prenons chaque jour un moment de prière pour demander la force de l'Esprit Saint. Essayons d'être des témoins de paix et de bonté autour de nous. Ne restons pas enfermés dans nos peurs ou nos découragements. Faisons confiance à Jésus, même quand nous ne comprenons pas tout. Gardons l'espérance. Le Christ est vivant et marche avec nous. Seigneur Jésus, toi qui es monté vers le Père, remplis-nous de ton Esprit Saint. Donne-nous la force d'annoncer ton amour par nos paroles et nos actions. Apprends-nous à vivre dans la confiance, la paix et l'espérance. Amen.

Voilà, mes amis, cette séquence prend fin. Je vous remercie pour votre attention et votre fidélité. Et très bonne fête de l'Ascension à tous et bon chemin vers la Pentecôte. Écoutons ce chant pour terminer. Jésus, tu montes au ciel. Je vous dis au revoir et à bientôt.

0: Le 14 mai, nous fêtons aujourd'hui Saint Matthias. Une très belle fête à tous ceux qui se prénomment ainsi. Allons découvrir l'histoire de Saint Matthias que nous propose Frédéric dans le témoin de la foi de ce jour.
1: Saint Marc,
2: Saint Pierre,
1: son nom était Jean.
2: Sainte Marie,
1: figure de la foi, témoin de l'Évangile. Elle se nommait Marie.
2: Saint Matthieu,
1: il s'appelait Jacques.

En ce 14 mai, nous fêtons un apôtre, Saint Matthias. Bonne fête donc à toutes les personnes qui se prénomment Matthias. Voici ce qu'on lit dans une légende. Cette légende n'est autre que la traduction faite au XIIe siècle des actes de Saint Matthias.

persistant et intrépide dans l'adversité. Il s'attachait à pratiquer ce qu'il avait lui-même commandé et approuvé par ses œuvres, la doctrine qu'il annonçait. Comme entre l'Ascension et la Pentecôte, les apôtres étaient réunis dans le Cénacle, Pierre, voyant que le nombre de 12 apôtres était diminué, nombre que le Seigneur avait choisi lui-même pour annoncer la Trinité dans les 4 parties du monde, il se leva au milieu des frères et dit « Mes frères, il faut que nous mettions quelqu'un à la place de Judas pour qu'il témoigne avec nous de la résurrection de Jésus-Christ, qui nous a dit « Vous me serez des témoins à Jérusalem, en toute la Judée, en Samarie et jusqu'aux extrémités de la terre. » Et parce qu'un témoin ne peut rendre témoignage que de ce qu'il a vu, il nous faut choisir un de ces hommes qui ont toujours été avec nous, qui ont vu les miracles du Seigneur et qui ont entendu sa doctrine. Et ils présentèrent 2 des 72 disciples, Joseph, qui pour sa sainteté fut surnommé le Juste, frère de Jacques Alphée, et Matthias, dont on ne fait pas l'éloge, il suffit en effet pour le louer, de dire qu'il a été choisi comme apôtre. Et s'étant mis en prière, ils dirent « Seigneur, vous qui connaissez les cœurs de tous les hommes, montrez lequel de ces 2 vous avez choisi pour remplir ce ministère et pour entrer dans l'apostolat que Judas a perdu. » Ils les tirèrent au sort, et le sort tombant sur Matthias, celui-ci fut associé aux 11 apôtres. Mais saint Denis, qui fut le disciple de saint Paul, pense que c'est chose irréligieuse de penser ainsi, le fait de tirer au sort. Et il affirme que ce sort ne fut rien autre chose qu'une splendeur et un rayon de la divine lumière qui descendit sur saint Matthias comme un signe visible indiquant qu'il fallait le prendre pour apôtre. Saint Matthias, apôtre, eut en partage la Judée, où il se livra avec ardeur à la prédication. Alors qu'il prêchait en Judée, il rendait la vie aux aveugles, guérissait les lépreux, chassait les démons, restituait aux boiteux le marché, aux sourds lui et la vie aux morts. Ayant été accusé devant le pontife, il se contenta de répondre « Vous me reprochez des crimes? Je n'ai que peu de mots à dire. Ce n'est pas un crime d'être chrétien. » C'est un titre de gloire. On lit dans quelques manuscrits qu'il endura le supplice de la croix et que c'est après avoir été couronné par ce champ de martyrs qu'il monta au ciel. Son corps a été, dit-on, enseveli à Rome en l'église de Sainte-Marie Majeure dans une pierre de porphyre et dans le même lieu, on montre sa tête au peuple. Je vous propose, avant de nous quitter, cette pensée spirituelle extraite de l'Évangile de ce jour, « Ce n'est pas vous qui m'avez choisi, mais je vous ai choisi et je vous ai donné mission pour que vous alliez et que vous portiez du fruit et que ce fruit demeure. C'est ainsi que le Père vous donnera tout ce que vous demanderez en mon nom. » Jean 15, verset 16.

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1: Jésus, tu montes au ciel, chant pour l'ascension. Nous vous proposons le quatrième volet de la série Halte spirituelle de cette semaine, Vive la Thalasso en Dieu, avec Madeleine Vatel et son invité, le frère dominicain Sylvain De Toc.
2: Et avec nous toute cette semaine, frère Sylvain De Toc, bonjour.
3: Bonjour Madeleine.
2: Vous êtes dominicain, docteur en littérature et en théologie, et vous enseignez les Pères de l'Église. Alors vous êtes l'auteur de cet ouvrage, Au bon plaisir de Dieu, l'évangile du bien-être, c'est publié aux éditions du CERF. On a envie de savoir le bon plaisir de Dieu, qu'est-ce que c'est donc? C'est-à-dire, qu'est-ce qui fait plaisir à Dieu au fond? Ouais. C'est ça, qu'est-ce que vous interrogez sur l'évangile?
3: Alors en fait, le bon plaisir de Dieu, c'est une clé théologique qui est extrêmement sérieuse, figurez-vous. L'expression est un peu vieillotte en français, bon plaisir, oui. C'est comme les rois d'autrefois qui signaient « tel est mon bon plaisir », ça veut dire faut passer à l'action maintenant, faut appliquer la volonté du roi. Hein. En fait, c'est un mot grec, un petit mot grec, « eudokia », que nos auditeurs connaissent par cœur mais ils ne le savent pas, parce que c'est le mot que les anges ont utilisé dans le « gloire à Dieu » à Noël. « Gloire à Dieu au plus haut des cieux » et paix sur la terre, littéralement, aux hommes de bon plaisir. C'est-à-dire aux hommes qui sont l'objet du bon plaisir de Dieu. Ça lui plaît à Dieu qu'on existe. Il n'était pas obligé de nous créer, hein, personne ne l'a forcé. Hein. Ça lui plaît. Il nous crée parce qu'il trouve sa joie, son plaisir en nous. Hein. Alors après, il y a d'autres passages dans la Bible, Nouveau Testament, où on a ces mêmes mots pour dire que Dieu le Père trouve son bon plaisir dans son Fils au baptême. Oui. Hein. En lui, j'ai mis tout mon bon plaisir, dit littéralement le texte grec. Hein.
2: Et puis Saint Paul, dans la transfiguration aussi.
3: C'est exactement cette même idée. Et Saint Paul dit que c'est le dessein bienveillant de Dieu. En fait, c'est comme ça qu'on traduit le premier chapitre de l'Épître aux Éphésiens. C'est son bon plaisir que nous existions et que nous soyons sauvés. Hein, le moteur de l'action de Dieu pour nous créer et pour nous sauver, nous faire partager sa vie éternelle, c'est ce qu'on appelle son bon plaisir. Ça lui plaît de faire ça, hein, contrairement à ce que aussi certains imaginent parfois. Hein. Et il est bon de s'en souvenir.
2: Donc au fond, ouais. Évangile, bonne nouvelle, c'est bien une bonne nouvelle.
3: Exactement. Et aujourd'hui, les papes, hein, le pape Léon, il a commencé son pontificat en reprenant cette expression qui était un leitmotiv du pape François. C'est ce que les papes appellent l'amour inconditionnel de Dieu. Ça veut dire que Dieu se plaît à nous aimer. Quoi que nous fassions, nous serons aimés de Dieu. Hein. Ça ne veut pas dire qu'en nous, quand nous faisons le mal, ça nous blesse, ça nous atteint. Mais c'est nous que nous blessons, c'est pas Dieu. Ça, les grands théologiens, les pères de l'Église, etc., sont très attentifs à cette idée-là. Hein. C'est à nous que nous faisons du mal quand nous faisons le mal. Hein. Dieu, lui, il est éternel et bienheureux, il est tout-puissant. Il s'est mis à notre portée en Jésus sur la croix, hein, mais pour nous rappeler à quel point nous sommes aimés d'un amour inconditionnel. Encore une fois, c'est le pape Léon qui a commencé son pontificat comme ça au soir de son élection.
2: C'est vrai qu'il y a encore l'idée que Dieu punit.
3: Alors, en fait, ce que vous pouvez graver dans votre mémoire, dans votre cœur, hein, le bon plaisir de Dieu, c'est sa bienveillance, sa bonne volonté, son amour inconditionnel, tout ça c'est pareil. Et ça, c'est la racine d'une vie chrétienne heureuse et épanouie. Parce que le jour où on découvre ça, alors j'aime beaucoup travailler sur les récits de conversion, les nouveaux convertis, donc André Frossard, etc., qui font cette expérience mystique du bon plaisir de Dieu. En fait, on aurait dû s'attendre à ce qu'il soit écrasé par la peur d'un Dieu. Il découvre que Dieu existe, ça fait des années, parfois une vie entière, qui nie l'existence de Dieu, qui se moque de lui, qui lui crache à la figure, qui, comme dans la famille Frossard, où on était communiste, etc., on bouffait du curé à toute la journée. Et voilà qu'en fait, cette expérience spirituelle qu'il fait dans la chapelle de la rue d'Ulm à Paris, c'est l'expérience d'une bonté infinie qui va complètement le désarmer. Et il dit, j'ai eu le cœur brisé, mais pas parce que Dieu m'a fait peur, qu'il s'y est pris au marteau-piqueur. Hein. Non, mon cœur a été brisé par la tendresse de Dieu, par la bonté, la beauté de Dieu. Découvrir qu'on passe toute sa vie à côté de cet appel à être aimé, qu'on n'a pas encore accueilli, mais c'est une expérience cuisante.

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1: Sylvain de Tocque, on évoquait ce bon plaisir de Dieu, qu'est-ce qui fait notre joie et qui fait aussi la sienne. Il y a aussi un verset dans l'Évangile selon saint Matthieu, au chapitre 5. « Soyez parfaits comme votre Père est parfait ». Voilà qui pourrait un peu, là aussi, nous écraser d'une certaine manière. Quelle est l'ambition de Dieu pour nous ?
2: Heureusement, on a des bons biblistes qui ont fait du grec et qui nous expliquent que les mots qui sont utilisés, mais ça aussi, pendant des siècles, parfois, on s'est adossé à de mauvaises traductions de l'écriture, des pères, etc. Il y a même de grands auteurs ont fait fausse route parfois à cause de la mauvaise traduction d'un mot de la Bible. Heureusement, on grandit dans l'intelligence de la foi, on fait des progrès et on découvre que ce que Jésus nous dit dans ce passage-là, c'est pas soyez parfaits au sens d'être des gens impeccables d'un point de vue moral. Ça veut dire ça aussi, mais c'est pas exactement ça. Ça veut dire littéralement soyez épanouis, accomplis, achevés. La finalité vers laquelle nous tendons est atteinte. Et Jésus nous dit grosso modo, soyez accomplis, épanouis en plénitude, comme votre Père est quelqu'un d'accompli et d'épanoui en plénitude.
1: Mais alors, quelle différence là vous feriez avec justement le développement personnel qui, d'une certaine manière, dit aussi, deviens ce que tu es, accomplis ta personne. Il y a une différence.
2: Il y a une différence, elle est colossale. C'est que la littérature du développement personnel, spécialement en dehors de la vie de l'Église, elle bute contre un plafond de verre parce qu'elle ne sait pas que nous ne sommes pas appelés à nous épanouir seulement d'un point de vue terrestre, mais à nous épanouir en vie éternelle et bienheureuse dans la communion avec Dieu. C'est ce que les pères de l'Église appellent la divinisation de l'homme. Donc, si je prends une image très simple. Je crois qu'on disait dans l'une des émissions précédentes, on commence par s'épanouir dans la glaise, on est semé dans la glaise, on éclot dans la glaise, mais on est fait pour s'épanouir dans la gloire. Bon, quand vous plantez des bulbes au mois de novembre, il fait froid, il pleut, c'est pas pour qu'ils pourrissent dans la terre, c'est pour que quelques mois plus tard, sous un beau soleil de printemps, vous ayez une magnifique fleur, une jacinthe, une jonquille, une tulipe, que sais-je. Et là, vous comprenez quel était le but à atteindre pour ce bulbe. Ce n'est pas de rester à l'état de bulbe. C'est pareil, Dieu nous a appelés à exister sur cette terre et pas à exister d'une vie végétative, à nous déployer comme ces fleurs, à fructifier. Sauf que, vous l'avez remarqué, les fleurs du printemps, une fois que le printemps est passé, elles fanent et elles disparaissent. L'être humain est appelé à un au-delà de la réalisation de son programme biologique. On est appelé à un au-delà de cette vie terrestre, mais qui commence dans cette vie terrestre. C'est toute la difficulté, c'est la raison pour laquelle souvent on est tenté d'opposer les deux et qu'on bascule dans de véritables drames psychologiques, affectifs, relationnels, théologiques, etc. Parce qu'on veut mettre en opposition la vie terrestre et la vie du monde à venir. Non, la vie éternelle, comme dit l'Église dans sa liturgie, la vie éternelle est déjà commencée dans la vie du baptême, dans la vie de la célébration liturgique, etc. Mais elle n'est pas achevée sur la terre. On est fait pour plus grand que ça.
1: Et comment justement dépasser les limites qui parfois s'imposent à nous ? On aimerait être encore beaucoup plus, développer ce qu'on pressent chez nous, être comme une capacité. Est-ce que la prière peut aider ? Qu'est-ce qui peut finalement être une libération ?
2: Alors c'est toute la gamme de moyens surnaturels que l'Église offre à ses enfants, la prière, les sacrements, en particulier les sacrements de l'initiation chrétienne, le baptême, la confirmation, et puis ensuite les sacrements qu'on réitère pour réparer la vie chrétienne. Le sacrement de la réconciliation, qu'on reçoit fréquemment quand on est un chrétien fervent, et pas seulement une fois par an ou moins encore. L'Eucharistie, qu'on reçoit fréquemment, au moins le dimanche, pour pouvoir vivre vraiment du Christ ressuscité.
1: Parce que ça nous donne une certaine lucidité, en fait.
2: Oui, puis parce que l'Église croit que ces moyens qui ont un aspect si simple, si concret, sont traversés par la grâce de Dieu d'une manière tout à fait particulière. Ces gestes ont été voulus par le Christ, ils ont été transmis par le Christ à ses apôtres, les apôtres les ont transmis à l'Église. Et les miracles eucharistiques, ça n'arrive pas tous les jours. Mais nous croyons qu'à chaque fois que nous célébrons l'Eucharistie, c'est vraiment Jésus qui est donné en communion et que nous sommes unis à lui. Et que cette communion à lui, elle doit nous soulever en vie éternelle. La vie éternelle, chers amis, ce n'est pas seulement l'idée que ça va durer très longtemps et que ça va être long, surtout vers la fin, comme disent les humoristes. Non, la vie éternelle, c'est la vie en plénitude. Une saisie de la vie en plénitude. Mais on n'a pas idée de ce que c'est. Il faudra y être pour pouvoir en parler avec une certaine expérience. Là, les théologiens balbutient, hein, on bredouille comme on peut pour essayer d'expliquer ce que Jésus nous a fait entrevoir. Mais on sait bien que les mots humains sont trop courts, trop fragiles pour pouvoir dire ce bonheur extraordinaire du ciel. Ben, ce bonheur du ciel, en tout cas, on est appelé à en vivre dès maintenant. Et c'est ça qui manque cruellement à l'épanouissement, le développement personnel dans les catégories purement, vous voyez, j'allais dire égocentriques auxquelles on est habitué. Et c'est aussi pour ça que nos auditeurs, peut-être mes lecteurs, peuvent être étonnés parfois par le fait qu'on puisse mettre en relation cet appétit d'épanouissement personnel, de bien-être, de développement de soi et la vie chrétienne. Parce que la vie chrétienne, en fait, elle nous appelle à être bien et à être bien pour toujours.
1: Ne pas oublier de croire à la grâce de Dieu. Merci beaucoup Sylvain De Tocq, auteur du livre « Au plaisir de Dieu, l'évangile du bien-être » publié aux éditions du Cerf. À demain.

Sur l'Évangile, c'était Patrick Richard et merci à Madeleine Vatel et à son invité, le frère Sylvain Détoc, que l'on retrouve bien sûr dès demain pour clôturer cette série Halte spirituelle de cette semaine. Et on poursuit avec Gaëtan de Courrèges avec nous et on se quittera avec Laurent Giboski, Marie témoin d'une espérance, en vous souhaitant une excellente nuit sous le regard de Dieu et nous nous donnons rendez-vous dès demain.

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5: Chers amis auditeurs de Radio Arc-en-Ciel, bonjour. C'est un immense bonheur de vous retrouver aujourd'hui encore pour notre émission Palabre. Une émission Palabre qui accueille beaucoup de monde puisque nous avons l'immense plaisir de recevoir Anne-Christine Tinel pour son roman La mangue et le papillon aux éditions Elisade. Anne-Christine qui a été participante au prix Métis et qui est arrivée en finale. Donc, bravo. Bravo déjà. Et puis Anne-Christine sera interrogée aujourd'hui par Margot et Pierre, deux élèves du lycée Maison Blanche, qui sont venus au studio en compagnie de leur professeur de français, Stéphane Bott, et en compagnie également de Philippe Vallée, notre cher ami de la Réunion des livres, qui collabore avec Radio Arc-en-Ciel pour le prix Métis depuis quelques années déjà. Et je n'oublie pas la collaboration technique de Michel. Alors bonjour à tous et par quoi commence-t-on, vous les jeunes animateurs de ce jour?
6: Bonjour, aujourd'hui nous avons le plaisir de vous rencontrer, Anne-Christine Tinel. Donc, vous êtes une autrice à la trajectoire riche et singulière. Agrégée de lettres modernes, vous avez exploré de nombreuses formes d'écriture, du théâtre au livre d'opéra, en passant par la poésie et le roman. Votre parcours, marqué par des expériences en France et en Tunisie, nourrit une œuvre profondément ancrée dans les questions d'identité, de mémoire et d'histoire.
7: Donc, nous allons nous intéresser plus particulièrement à votre roman « La mangue et le papillon », qui aborde un épisode méconnu de l'histoire française, et notamment de celle de La Réunion, celui des enfants réunionnais déplacés en métropole. À travers l'histoire de Lucie, une adolescente mystérieusement disparue, et de Claire qui cherche à comprendre cette absence, votre livre explore les silences familiaux, les secrets et les blessures du passé. Anne-Christine Tinel, bonjour et merci d'être présente avec nous. Donc, première question, vous avez vécu en Tunisie, en Algérie et en France, mais vous n'avez pas de lien direct avec La Réunion. Qu'est-ce qui vous a poussé à écrire un roman sur cette histoire?
8: Tout d'abord, bonjour à vous tous et ainsi qu'aux auditeurs. Ce qui m'a poussé à écrire un livre, c'est d'avoir rencontré tard dans ma vie cet épisode noir de l'histoire de la République. Et outre le choc des événements eux-mêmes, j'ai ressenti beaucoup j'ai été assez ébranlée par le fait de le savoir si tard, et j'ai senti immédiatement qu'il y avait un grand silence autour de cet épisode. J'ai donc en fait été très très émue par le sentiment dont j'avais déjà fait l'expérience à Tunis, que en tant que Française grandie dans l'Hexagone, j'étais héritière des violences finalement d'État qui ne m'appartenaient pas, enfin dont je n'étais pas l'autrice, mais dont j'étais vraiment l'héritière. Et j'ai la sensation, en tant qu'écrivaine, de devoir me pencher en fait sur cette histoire-là.
5: Alors l'histoire, je rappelle simplement à vous, chers auditeurs, c'est l'histoire aussi des enfants de la Creuse.
8: Oui, parce que là, on ne l'a pas encore vraiment complètement évoqué, mais donc je ne suis pas réunionnaise, mais l'histoire sur laquelle je suis, que j'ai découverte en 2017 suite à une commande que m'avait passée une compagnie de théâtre, une commande d'écriture, qui concernait La Réunion, mais pas du tout les enfants de la Creuse. J'ai fait une série de recherches et c'est en faisant ces recherches que j'ai découvert l'histoire tragique des enfants de la Creuse.
6: D'accord, merci beaucoup. Et dans votre livre, vous racontez l'histoire des enfants de la Creuse avec le point de vue de Claire, qui n'a pas vécu directement ce traumatisme, mais qui a côtoyé Lucie, une enfant de la Creuse, pendant toute son enfance. Est-ce que, pour vous, qui est le personnage principal dans cette histoire ?
8: Alors, lors de mes premiers temps d'écriture, j'avais imaginé écrire en fait à la première personne du singulier en me tenant du point de vue de Claire. Et donc j'ai écrit une partie du livre comme ça. Et en fait, quelque chose ne me semblait pas juste. Et j'ai réalisé que en fait, il n'y avait pas. Il y aurait eu. Si j'avais continué, il y aurait eu une narratrice au cœur finalement du récit. Et ça, ce n'était pas ce que je souhaitais parce que. Pour moi, il n'y a pas un personnage principal, il y en a deux. Donc, j'ai choisi un récit à la troisième personne du singulier. Et je me place du point de vue de Claire pour regarder Lucie. Et donc, c'est c'est finalement ce regard-là qui est au cœur du récit et qui met en lien deux personnages principaux.
6: Donc justement, ces deux personnages principaux, est-ce qu'on les retrouve dans votre titre, La mangue et le papillon ? Parce que ça a une dimension quand même assez poétique et pouvez-vous nous dire ce qu'ils représentent ?
8: Alors tout à fait, la mangue et le papillon, d'une façon un peu symbolique, incarnent chacun des deux personnages. Peut-être que la mangue, on le comprend plus explicitement, le symbole renvoie de façon assez naturelle à un fruit qui pousse sur l'île de la Réunion. Les papillons, il y en a partout. Mais dans le texte, le papillon ouvre le livre sous la forme d'une situation dans laquelle Lucie maquille Claire et elle lui peint sur le visage un papillon, donc elle lui offre en quelque sorte une identité de papillon. Et de la même façon, donc il y a un parcours de la mangue dans le roman, mais à la fin, Claire plante une mangue en mémoire de Lucie pour l'incarner. Donc chaque personnage finalement reçoit ce symbole des mains ou du cœur de l'autre personnage. Donc ça m'a plu de faire arriver jusqu'au titre les deux personnages sous la forme de ces symboles-là en toute équité puisqu'elles sont toutes les deux là dans le titre.
5: Mais le titre est aussi symbolique de toute la dimension poétique, métaphorique du livre, du récit.
8: Et également peut-être aussi de la fable, puisque quand on entend la mangue et le papillon, moi ce que j'entendais c'était le loup et le renard, le loup et l'agneau, je mélange les fables, le chêne et le roseau. Donc parce qu'effectivement je pense que dans ce roman il y a une dimension morale, une dimension de fable. Le récit porte un certain nombre de pistes éthiques que j'ai souhaité indiquer aussi dans le titre.
7: Et donc, si vous deviez présenter La mangue et le papillon en quelques phrases pour donner envie à des lycéens ou des lecteurs comme nous de le lire, que diriez-vous ?
8: La question difficile. Peut-être que je dirais que il s'agit d'un roman qui porte un tabou assez noir, mais poétique, non pas que la poésie pour moi soit décorative, mais elle fait partie plutôt intrinsèquement du regard de l'enfance. Donc c'est à travers les yeux de l'enfant et de l'enfance qu'est abordée donc cette page noire.
6: Et ce roman raconte quand même une histoire qui est assez difficile. Pour vous, est-ce qu'il y a un passage qui a été compliqué à écrire ?
8: Ce qui a été compliqué d'écrire, ce n'est pas le livre lui-même, mais c'est le chemin vers l'écriture. Puisque c'est en 2017 que j'ai rencontré cette histoire des enfants de la Creuse, que j'ai su immédiatement que j'avais envie d'écrire un roman, mais qu'il m'a fallu attendre fin 2022 pour trouver une entrée d'écriture qui puisse me satisfaire.
7: Et donc justement, vous parlez de l'écriture, qu'est-ce qu'elle représente exactement pour vous? Est-ce une intuition, une réflexion, ou un mélange des deux, ou quelque chose de totalement différent?
8: Le roman lui-même, c'est ça?
7: Oui, enfin votre écriture.
8: Ah, mon écriture, d'une manière générale. Disons que dans ma vie, l'écriture est pour moi un chemin pour élaborer les violences du monde, pour comprendre et pour border et penser le monde. C'est ma manière en fait d'être au monde. J'ai besoin d'écrire pour m'en emparer. C'est pour ça que je ne pourrais pas imaginer demander à une IA d'écrire à ma place, puisque j'en ai besoin pour me construire.
6: Donc, dans le cadre du Primétis, vous avez rencontré des lycéens. Qu'est-ce que ces échanges vous ont apporté? Est-ce que ça a été comme l'écriture, quelque chose qui vous a aidé à vous construire?
8: Alors, c'est toujours, d'une manière générale, c'est toujours très émouvant de rencontrer des lecteurs, qu'ils soient lycéens ou qu'ils soient plus âgés. Et j'en ai déjà rencontré au cours de ma vie. Ce qu'il y a de particulier, finalement, dans ce voyage, c'est que, je fais une petite digression pour répondre, j'ai eu la sensation, en prenant l'avion, enfin, avant de prendre l'avion, quand j'ai su que je viendrais, de faire le voyage que mes personnages n'ont, pour l'une, Lucie, pas pu faire, et pour l'autre, il me semble qu'elle aurait dû le faire, mais qu'elle ne l'a pas fait. Et donc, c'est comme si la fiction et le... Et ma réalité, petit à petit, les frontières en fait s'estompaient entre le livre et ma vie dans ce voyage. Si bien que j'ai aussi rencontré, j'ai eu la chance de rencontrer donc une enfant de la Creuse, Madame Périgogne, et donc rencontrer des élèves qui ont lu ce livre. Donc en fait, avec le point de vue, donc, parce que j'ai rencontré aussi des élèves donc, dans l'Hexagone, mais du point de vue de la Réunion, j'ai senti une écoute très, très acérée parce que souvent, la première question qui m'était posée, mais je suppose que ça sera comme ça dans les jours qui viendront, c'était « Mais pourquoi, avec un froncement de sourcils, pourquoi avoir écrit, vous qui n'êtes pas réunionnaise, sur les enfants de la Creuse. Voilà, j'ai rencontré beaucoup d'investissements émotionnels dans les classes et de curiosité de la part des élèves qui se demandaient pourquoi diable avais-je pu souhaiter écrire sur cette thématique. Et je voudrais ajouter que, indépendamment des élèves, j'ai aussi rencontré des lecteurs. Et ce qui m'a été rapporté, c'est qu'il leur semblait intéressant que le récit ne se place pas du point de vue seul d'une enfant de la Creuse, de Lucie, et qu'il soit écrit aussi par une autrice qui vient de l'Hexagone, comme si ça venait aussi soutenir et étayer un combat qui ne serait pas juste une plainte, une vaine plainte réunionnaise, mais une histoire partagée de tous les Français, quels qu'ils soient.
5: Moi, j'ai envie de vous demander, est-ce que vous avez lu les écrits d'enfants de la Creuse? Parce qu'il y a eu divers écrits déjà. Et est-ce que vous avez croisé vos regards? Est-ce que vous les avez rencontrés? Vous les avez lus?
8: Alors, donc, beaucoup de textes d'enfants de la Creuse sont sortis depuis que moi j'ai écrit ce texte, parce que je l'ai écrit en fait au début 2023, donc il est sorti seulement en 2025, mais en fait donc beaucoup de nombreux textes ont été publiés après. Et pour ceux qui étaient sortis avant, d'abord je pense que je les ai pas tous identifiés, et pour ceux que j'avais identifiés, dont je ne sais plus les titres aujourd'hui, je n'ai pas forcément réussi à les obtenir. Donc ce à quoi j'ai eu accès, ce sont plutôt des témoignages audio, donc soit à la radio, soit alors des documentaires, évidemment par internet, j'ai vu beaucoup aussi d'entretiens, d'émissions consacrées à la question, mais pas forcément donc de témoignages directs. En revanche, un livre qui a été pour moi central, c'est la thèse d'Yvon Jablonka, de l'historien Yvon Jablonka, publiée en 2007, consacrée aux enfants de la Creuse et sur ces transferts d'enfants réunionnais durant 20 ans.
7: Et donc justement, je rebondis sur ce que vous nous dites. Vous avez eu notamment des témoignages indirects d'enfants de la Creuse, mais c'est votre premier voyage sur l'île Intense, comme on la surnomme ici. Est-ce que vous avez pu rencontrer physiquement des enfants qui ont vécu cette expérience ?
8: Ici, donc, oui. Ben, j'ai rencontré donc Madame Bérigogne, seulement elle, mais c'est déjà énorme. Et donc avec tout le, ce que j'ai donc bien suivi aussi, c'est la le combat de ces personnes pour faire reconnaître donc les violences dont ils ont été victimes et bien sûr la proposition de loi de janvier dernier dans laquelle l'État reconnaît sa responsabilité. Donc c'est longtemps après les faits, mais c'est très très important que cette reconnaissance ait lieu. Et j'espère, j'aimerais beaucoup rencontrer d'autres... Enfin, on ne sait jamais, ça serait pour moi émouvant et aussi intéressant de rencontrer d'autres enfants de la Creuse.
6: Donc, vous parlez de reconnaissance pour les enfants de la Creuse. Est-ce qu'en écrivant ce livre, vous aviez également pour but de dénoncer ce qui s'est passé à cette époque ?
8: Oh, c'est sûr, bien sûr que disons que je ne sais pas, quand on écrit, on ne peut pas dire qu'on ait un but au sens où ça ne passe pas par la volonté intellectuelle. Mais il est certain que c'est un mouvement, en fait, c'est un mouvement, le mouvement, donc... L'émotion, hein, ça vient d'un... Voilà, ça veut dire... C'est un mouvement intérieur. Ce mouvement intérieur, c'est pour moi celui de en tant qu'héritière des violences de l'Hexagone, de d'esquisser, à mon échelle très modeste, une forme de réparation. En tout cas, j'en ai eu besoin de façon individuelle et à travers l'écriture, pour moi... Déjà de faire un trajet pour essayer de comprendre et aussi de voir comment retisser, réparer. Ça ne veut pas dire annuler et faire oublier des blessures, mais rendre possible la vie ensemble après les blessures. Voilà. Ça a été effectivement un chemin d'écriture.
7: Et donc, du coup, on voit bien quand on vous écoute que l'écriture est quelque chose d'important pour vous. Mais on a également ici, à La Réunion, beaucoup de jeunes qui désirent se tourner vers l'écriture. Quels conseils aimeriez-vous leur donner pour qu'ils puissent se tourner vers cette voie-là ?
8: Je pense que le chemin de chaque auteur est différent. Mais ce qui est certain, c'est que pour moi, l'écriture, c'est un même acte. Un peu comme le recto et le verso d'une même feuille que la lecture. Et pour écrire, il faut lire. Donc c'est vraiment... mon premier conseil serait celui-ci. C'est en lisant qu'on devient écrivain. Donc ça, c'est le premier conseil. Le deuxième conseil, c'est que... c'est celui de la... du courage au sens où l'écriture demande ce n'est pas on n'écrit pas on commence pas un livre à la première page et on s'arrête pas à la dernière page, c'est pas un seul jet d'écriture, c'est du retravail. Je conseille de se plonger dans ce travail qui requiert de la patience. Et je dis du courage aussi parce que c'est un métier de solitude et d'invisibilité, même si par moment on peut être invité devant les lecteurs, plus que les 99% de notre temps on est seul et on travaille seul. Voilà. Donc il faut bien avoir conscience de ça, mais de toute façon on ne décide pas d'être écrivain comme on déciderait d'être enseignant ou d'être plombier ou tout autre métier. C'est plutôt l'écriture qui nous choisit et qui fait que si on n'écrit pas, on n'est pas bien. Et c'est pour ce qui me concerne, c'est ça. C'est même si par moment je trouverais plus confortable de ne pas écrire, ça s'impose à moi.
6: Donc aujourd'hui, vous êtes invitée sur cette émission radio. Est-ce que c'est quand même une forme de reconnaissance pour vous? Et il y aurait un passage que vous avez profondément aimé écrire et que vous aimeriez transmettre à nos auditeurs?
8: Sous forme de lecture?
6: Si vous voulez.
8: Je pense que pour me dédire, pour dire le contraire de ce que j'ai dit il y a quelques minutes, bizarrement, parce que c'est très rare, le premier chapitre de ce livre, c'est sans doute un des premiers passages que j'ai écrit, mais pendant longtemps, il n'était pas au début. Il est arrivé assez tard en première position. Et pourquoi est-ce que j'y suis attachée? Parce qu'en fait, dans ce chapitre, on voit le lien d'amour profond qui unit Claire et Lucie, ces deux enfants. Et c'est sur le socle de cette relation lumineuse que s'est construit tout le roman. Et c'est dans cette amitié-là que l'écriture des enfants de la Creuse, pour moi, l'écriture d'un roman abordant cette page d'histoire noire, a été possible dans cette... Donc si on devait choisir un extrait à lire, peut-être que ça pourrait être dans ce chapitre-là, qui n'est pas noir, mais qui au contraire serait lumineux.
7: Et désirez-vous nous le lire pour faire découvrir...
8: Je me sens fortement invitée à le lire.
6: Oui.
8: Donc allons-y. Peut-être que je peux lire le passage dans lequel Claire découvre... Le papillon sur son visage, un petit paragraphe. C'est pas trop long si je lis ça? Je peux y aller?
5: Curieusement, c'est celui que j'avais choisi pour moi.
8: Et le papillon s'ouvre en elle. Il déploie sa réalité surnaturelle et pourtant concrète, se confondant avec la perception qu'elle a d'elle-même. Et il lui semble qu'il pourrait battre des ailes et que la nouvelle Claire pourrait s'envoler, dans la cabane se confondre avec les langues de ciel découpées par les feuilles du bouleau, avec elle sautiller, chatoyer, dans un doux fondu enchaîné. Alors Claire, hypnotisée par l'image que lui renvoie le miroir, Claire ne répond pas, et Lucie, radieuse, entraîne son œuvre hors de la cabane et l'offre à la pleine largesse. Et dans le pré, les gamines emportées par la transe née des accents lointains de la chanson dansent une ronde follette, et Claire toujours se souviendra de la lumière, les ailes à hauteur d'enfant. Autour d'elle, à mi-corps, la prairie volette, vibre, bourdonne.
5: C'est vraiment de la prose poétique, hein. Magnifique. Voilà.
6: Et justement, est-ce que cette prose poétique vous permet d'exprimer des sentiments profonds?
8: Alors, comment répondre à une question comme celle-ci? Parce que c'est très difficile de dire ce qui se passe quand on écrit. Ce n'est pas, on se forge obscurément des outils qui se présentent sans doute au moment où... où quelque chose doit se dire. Et en tout cas, ce que je sens, c'est que ce soit dur, je crois que vous avez utilisé le mot profond, que ce soit dur ou lumineux, effectivement, le poème, parce qu'il fait un pas de côté, touche quelque chose de l'ordre de l'inexprimable, et par écart vient border quelque chose qui ne veut pas se dire, et vient en faire entendre l'écho. Parce que si la langue explicite de l'intelligence tente de mettre directement un mot sur les choses, voilà, je dis le mot violence, ok. Donc une fois que j'ai dit ça, finalement, la violence elle-même se dérobe. Et c'est seulement par... ou si on dit amour, voilà, donc voilà, c'est un mot... qui est aussi un lieu commun, et comment en faire sentir la singularité? Eh bien, je pense que, en tout cas, moi, c'est la poésie m'ouvre des chemins pour aller plus loin que le mot qui viendrait juste dénoter comme ça une émotion, qu'elle soit positive ou négative.
5: Puisqu'on a un petit moment, je voudrais piéger un petit peu notre professeur de français, Stéphane Bott, et en lui demandant tout simplement, qu'apporte cet investissement que tu as depuis quelques années dans le Primétis? Qu'est-ce que cela apporte à tes élèves? Parce que je suis assez subjuguée hein, par la qualité de vos questions, de votre investissement dans ce travail-là. Donc j'ai envie de demander au professeur que tu es et qui participe au Primétis ce que tu sens, hein, qu'est-ce que ça apporte à tes élèves.
9: Alors ça serait peut-être à eux de répondre. Moi je pense que ça leur apporte un regard différent sur la littérature qui n'est pas uniquement scolaire. Ça leur permet d'aborder une littérature beaucoup plus contemporaine, puisque le programme de français, on travaille essentiellement sur des auteurs morts et anciens. Et ça leur permet effectivement d'aborder une littérature plus contemporaine et qui sort du cadre scolaire. Donc ça forge des lecteurs, éventuellement des écrivains, et puis des citoyens aussi.
5: Et Philippe, juste, puisqu'on a quelques minutes, hein, à Anne-Christine Tinel, Philippe, quel bilan tu peux dresser des différents Primétis de cette année? Et puis, nous dire, puisqu'on a la chance de t'avoir avec nous au studio, est-ce que le Primétis prochain est déjà lancé?
10: Beaucoup de questions.
5: Oui.
10: Je voudrais juste revenir sur les propos de notre ami. Stéphane, c'est exactement ce que tu as dit, c'est exactement ce que l'on recherchait quand on a lancé le Primétis. C'était l'objectif, quoi. Voilà. Donc si l'objectif est atteint, que demander de plus?
7: Moi, j'en suis persuadé.
10: Quant à savoir si le Primétis 2026 est lancé, oui. Je réponds oui, il est lancé. Pour ma part, il est lancé depuis fin août, puisque je suis en lecture depuis fin août, et mes lectures vont s'arrêter fin juin, puisque les inscriptions seront closes fin juin. Et nous avons déjà, j'ai déjà sélectionné avec mon acolyte Yannick, qui relit quand j'ai un doute sur la validité d'un titre. Je crois que de mémoire, j'ai déjà validé 25 romans pour l'année 2026. Et comme je l'ai promis aux lecteurs du Primétis des lecteurs, je pense que je m'arrêterai autour de 30-32 cette année, comme d'habitude. Voilà, donc c'est lancé. On a déjà reçu des ouvrages. Le prix des lecteurs est aussi lancé depuis plus d'un mois maintenant, puisque la sélection des candidats a eu lieu en février et on les a mis au travail début mars. Et ils ont déjà tenu des réunions, donc ils ont déjà eu pas loin d'une quinzaine d'ouvrages en lecture. Voilà, donc ça s'est lancé. Et quant au jury du Grand Prix du Roman Métis, bah, il dit au fur et à mesure qu'on reçoit les livres à l'association, soit on leur envoie, soit ils viennent les chercher, mais voilà, les membres du jury aussi. Tout ça pour dire aussi que la première réunion de chaque membre du jury aura lieu tout début septembre, le 1er ou le 2 septembre, de mémoire. Et puis, ben, s'échelonneront jusqu'à la fin de l'année, jusqu'au lauréat, début novembre. Mais tu seras convié, comme d'habitude, aux conférences de presse d'octobre et novembre pour la sélection de 4 et ensuite les lauréats. Voilà. Des deux grands prix. Voilà, tout est sur les rails et ça suit son petit bonhomme de chemin.
6: Voilà.
7: Et donc, on parle surtout en ce moment de votre livre La Mangue et le Papillon, mais en ce moment, auriez-vous un nouveau projet d'écriture, que ce soit une pièce de théâtre, un livret d'opéra ou un nouveau roman?
8: Alors, oui, bien sûr. J'écris plusieurs textes à la fois, parce que peut-être c'est une façon pour moi de ne pas mettre tous mes œufs dans le même panier, je ne sais pas. Et sans doute aussi parce qu'il y a plusieurs stades d'écriture. Donc,

Margot et Pierre. Merci, merci, merci Anne-Christine Tinel d'être venue au studio de Radio Arc-en-Ciel pour ce roman La Mangue et le Papillon aux éditions Elisat. Et puis merci à toi Stéphane, merci à Philippe Vallée, merci à Michel à la console technique.

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1: Le programme de la nuit sur Radio Arc-en-Ciel, il est minuit. Nous retrouvons maintenant Jean-Claude avec Navé un foie. Je vous propose deux petites histoires en créole. Oh yeah.

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L'histoire de Tortue les Futé. L'histoire en Afrique. Tout de moi n'y connaît bonne Tortue les Futé. Tortue y connaît toutes. Toutes qualités à faire. Un jour, là-bas, en Afrique, dans le pays Soninkara, une tortue la convoque toutes bonnes animaux. 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N'a une plante qui pousse dans la forêt. 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L'antilope l'a fait la grimace. Les amers. 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Oubliez-moi. Le flamand l'a sacouille son tête. Compte pas si moi non plus. M'y vis avec mon pied dans l'eau, qu'au ça ou veut m'y faire avec ça. La carpe, comme d'habitude, l'a pas dit rien. Elle apparaît là, elle a glissé dans l'eau. 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Et zot l'a commence chasse bande oiseaux. Zot l'arrive sur le bord le lac, zot l'a lance zot flèche, tout le bande flamand l'a fané, sauf N, la reste à terre. L'été blessé. 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Mais à cette heure, où serait en train de voler tranquillement dans le ciel? 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Tortue, aide à moi. Mais que ça, tortue n'aurait pu faire. T'es trop tard. 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Après là, le homme la prend une canne et Zot l'a emmarre une corde avec un crochet au bout. Zot l'avait fabriqué une canne à pêche avec un zin. Zot la plonge la canne dans l'eau et tout de suite la même, Zot l'attrape une carpe. Tortue la partie voir la carpe. Carpe, elle l'a dit. Ou à la même, si Zot l'avait écouté à moi, comme on l'a dit à Zot, il fallait détruire ce plante-là. Ben, à cette heure, où serait en train de nager tranquillement dans l'eau. Tortue, aide à moi, a dit la carpe. T'es trop tard. Un bougle l'attrape la carpe. 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Après là, le zom l'a fait de nœud coulant avec la corde. Comme ça même, Zot l'attrape un antilope dans le sentier. Tortue l'a parti voir l'antilope. L'antilope, elle l'a dit. Ou à la même, si Zot l'avait écouté à moi, comme on l'a dit à Zot, il fallait détruire ce plante-là, ben à cette heure, où serait en train de battre carré dans la forêt. Tortue, aide à moi, l'a dit l'antilope. Mais ce coup-ci, c'est pas que ça l'a fait. C'est pas trop tard. 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Et l'antilope l'a bien échappé. À cause de ça même, Tortue avec l'antilope l'a ni camarade. Ça t'est sûr. Tortue t'est rusée. Elle t'est connaît toute. Et l'antilope t'est un peu couillonne. L'antilope t'est y reconnaît, la tortue t'est intelligent. Mais quand même ça, elle t'imagine. L'est vrai, le tortue l'est intelligent. Mais que ça y s'est avec elle. Elle est vraiment trop lente. Elle y gagne pas trappe personne et elle y gagne pas chapper. Tortue l'a compris que ça l'antilope t'a prémaginé. Elle l'a dit. Ah, où l'antilope? 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Ben, m'a dit, ouais, une affaire. 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L'antilope l'a filé comme une flèche. 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Arrivant en l'air à la butte, la tortue la lâche la queue de l'antilope, elle la saute à terre. L'antilope t'est rôde à elle dans la pente. Mais la tortue l'a dit. 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N'a longtemps, moi, la fin arrive ici en haut.
Mateatanao. L'antilope n'a jamais compris comment la tortue l'avait fait pour arriver en l'air à la butte avant elle. Dans ce temps-là, le roi Banzani mottait le lion. Un jour, le lion l'a fait un grand festin. Tout le monde était invité. Léopards, singes, éléphants, l'antilope, tortues, caïmans, toutes qualités animaux. T'es un gaillard mangé pour de bon, n'avait pour tous les goûts. Zéléphant avec le singe la mange banane, caïman la mange poisson. Tant qu'à l'antilope avec la tortue, zot t'es tellement pressé ni rempli à zot jabot, zot l'avait oublié, amène zot assiette. Pourtant, le lion l'avait bien dit, amène zot couvert, m'en aura point assez pour tout le monde. 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À cause moins, l'a dit l'antilope, l'autre coup ou la pas court plus vite que moi. 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Mais bon, l'a dit l'antilope. 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Quand l'antilope t'est finalée, tortue la partira dans assiette. 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Pourquoi y a où un grand assiette comme ça? Tortue l'a demandé. 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Déjà mis force pour porter. 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Moi, la fini manger, l'a dit le moineau. 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Elle l'a mangé. À la fin, son ventail traîne à terre. Quand l'antilope l'arrivait avec les deux assiettes, il reste plus rien pour manger. L'antilope la commence à pleurer. 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Regarde, il reste rien que le zoo avec la peau banane. 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Ou la prend trop le temps. La même, le lion la passe devant l'antilope avec la tortue. Zot te tient beau, zot assiettes vides. Le lion l'a causé. Bon, marmaille. Zot l'a bien mangé. Zot l'a bien rempli, zot vente. Pas besoin nettoyer zot assiettes pour faire croire zot l'a pas encore mangé. De toute manière, la puleur. À cette heure, nous avons fait un championnat pour voir qui ça l'est plus fort. Nous avons fait la lutte. C'est les éléphants va faire l'arbitre. Le lion l'avait choisi les éléphants comme l'arbitre. À cause qu'il y avait peur, les éléphants n'auraient gagné. Allez, n'y commence. 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Mais l'antilope l'a toujours eu peur, le lion. Et pour une fois, malgré elle t'es couillonne, elle a senti le coup venir. Dès que le lion la prend son élan pour sauter sur elle, elle l'a feinté et elle la court cachette dans la forêt. Le lion l'a même pas pris la peine de courir derrière elle, l'été connaît, elle t'a couru plus vite que lui. Alors, le lion l'a rabattalé sur la tortue. Il a lancé une patte pour virer à la tortue cul sur tête pour mettre elle sur le dos. Mais tortue t'est futée. Elle aussi, elle avait vu le lion venir. Dès que le lion la lance son patte, tortue la sort son tête dehors et la cape la patte le lion dans son mâchoire. Et vitement, elle a rentre son tête dans son carapace. Le lion la rugit fort même pour faire peur. Et il a sacouillé son patte pour essayer de dégager. Mais la tortue t'est largue pas. Au bout d'une minute, ça t'est le règlement. Le éléphant t'est bien obligé de déclarer la tortue vainqueur. Le lion t'est mortifié, humilié, vexé, ulcéré. Il a décidé d'aller faire un grand voyage dans la savane. Comme ça même, Tortue l'a nié la reine bons animaux. Elle t'est fière, et tout le monde t'est content. Zot te regrette pas le lion, zot l'avait peur de lui. Seulement, zot l'avait pas peur la tortue. Au début, zot t'ai obéi sans problème. Mais fur et à mesure, zot a pu trop écouter ça que Tortue t'ai dit. À la fin, zot t'ai fait plus un compte avec elle. Zot t'ai fait oublier, elle t'est la reine. Au bout de 3 mois, le lion l'a ni repointe son museau. Et finalement, toutes bonnes animaux t'est tellement habitué avec lui, ben, il a reprend son place, comme avant. Tortue l'a fait comme si de rien n'était. Elle t'est bien trop futée pour aller batailler pour une place sur un trône. N'avait longtemps, elle t'est fini comprendre une affaire. Dans la vie, la pas le plus fort, il sort de vainqueur. Mais ça que les plus rusés.

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Moire bouillon. Histoire en France. Saint Histoire, Saint P et Goscinny. Histoire un marmaille l'école, il appelle Tinicola. Tinicola, il raconte l'histoire boire bouillon. Zordi, la maîtresse la bâche l'école. Nous t'es dans la cour, en rang, nous t'es prêt pour rentrer dans la classe. Mais la maîtresse, en turc, elle t'est pas là. Le surveillant la nioire à nous, lui a dit comme ça, zotte maîtresse les malades. 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Mais pas devant lui, bien sûr. Nous appelle à lui boire bouillon, à cause chaque instant, lui dit comme ça, marmaille, si zot y fait pas autre devoir, si zot y apprend pas autre leçon, quand va arriver l'examen, zot va boire bouillon. Boire bouillon n'a un gros moustache. Et il lui donne un bon peu de punition. Il jouait pas avec lui. Alors, nous t'es pas tranquille quand il la rentre dans la classe avec nous. Nous t'es calcul, l'été ça surveille à nous. Heureusement, il a dit comme ça. Marmaille, moi n'aurais bien aimé reste sans autres, mais moi n'a de travail pour faire. Alors, m'y espère, ça sera bien sage. Qui sera le meilleur élève dans la classe? À moi, monsieur, l'a dit Agnan. Agnan, t'es le premier de la classe pour de bon. Lit t'es le chouchou de la maîtresse. Nous n'y aime pas lit trop, mais nous n'avons pas le droit de t'appeler à cause d'une nana de lunettes. Les bons, l'a dit Boire Bouillon. Alors, où va prendre la place la maîtresse et où va surveiller votre camarade? Tracasse pas zot, maniera zot de temps en temps. Profite pour faire votre devoir, apprendre votre leçon. Sinon ça, quand votre va passer l'examen, votre va boire bouillon. Agnan t'es fier, assis dans le fauteuil la maîtresse. Dès que boire bouillon t'es finalé, il a dit, bon, marmaille, normalement, première heure, nous n'en a arithmétique. Alors, trappe votre cahier, n'a fait un problème. Non. Mais où la boire langue, que ça? Clotaire l'a demandé. Clotaire, c'est un bon marmaille, mais lui, c'est le dernier de la classe. Clotaire, ferme votre bouche, Agnan l'a crié. Agnan, t'es y prend à aller pour la maîtresse pour de bon. Viens, dis-moi, t'es là, si vous l'êtes capable, l'a dit Clotaire, lui, t'es déjà debout. Juste la même, la porte l'a rouvert. Et boire bouillon l'a rentré. Ah bah, là, moi, l'attrape à où? Moi, t'as pré-écouté derrière la porte, l'a dit Boire Bouillon. Ah, où là-bas? Avec son doigt, l'était à Monte-Clotaire. Ça, l'est sûr, quand on va passer l'examen, on va boire bouillon. Alors, on va conjuguer 100 fois le verbe, mi doit pas jure mon camarade, la mettre pour surveille à nous. Tout le temps, tout le mode. Clotaire l'a assise. Elle n'a pu dire rien. Boire bouillon la partie. Joachim l'a dit, si ça t'y veut, m'a guetté pour voir si boire bouillon y vient. Dans la classe, notre tout est d'accord. Sauf Agnan. Joachim l'a levé pour aller guetter. Agnan l'a crié, Joachim, assise. Joachim l'a tiré son langue dehors. Il est assis devant la porte et il l'a guetté par le trou de la serrure. Joachim, la première personne y vient? Clotaire l'a demandé. Non, n'y voit pas personne, Joachim l'a répondu. Alors, Clotaire l'a levé, lui a dit comme ça, Agnan, Missarfin mange à haute livre l'arithmétique. Non, on n'a point le droit, l'a dit Agnan, on n'a point le droit de taper à moi, à cause on en a de lunettes. Haute lunette aussi, Missarfin mange à haut, l'a dit Clotaire. Ça que la sauve Agnan, c'est quand Geoffroy l'a dit, bonna. Arrête avec la couillonnisse, allons jouer la boule. Geoffroy n'a un papa les riches. L'y acheter tout ça que Geoffroy y veut. Comme ça même, Geoffroy n'a 18 ballons sans case. Football, volleyball, basketball, handball, tout ça là. Comme ça même, Geoffroy n'a toujours un ballon dans son sac. Et l'arithmétique, Agnan l'a demandé,
quand ça n'y fait. Personne l'a pas écouté, Ali. Nous l'a commencé à jouer ballon dans la classe. Nous t'es fait de passe, rentre le banc. T'es gaillard. Quand moi sera grand, m'a acheté une salle de classe, rien que pour jouer ballon. Et tout d'un coup, Joachim l'a crié l'assassin. Li te tient beau son nez. Son nez, t'es y saigne. T'es boire bouillon, l'avait rouvre la porte un seul coup, sans prévenir. 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

les deux témoins associés à la passion et à la gloire de leur Seigneur. Lecture de l'Apocalypse de saint Jean. Moi, Jean, j'ai entendu une voix qui disait: les deux témoins envoyés pour porter le message prophétique, ce sont eux, les deux oliviers, les deux chandeliers qui se tiennent debout devant le Seigneur de la terre. Si l'on veut leur faire du mal, un feu jaillit de leur bouche et dévore leurs ennemis. Oui, ceux qui voudront leur faire du mal, c'est ainsi qu'ils doivent mourir. Ces deux témoins ont, comme le prophète Élie, le pouvoir de fermer le ciel pour qu'il ne pleuve pas pendant le temps fixé par leur prophétie. Ils ont aussi, comme Moïse, le pouvoir de changer l'eau en sang et de frapper la terre de toutes sortes de plaies chaque fois qu'ils voudront. Mais quand ils auront achevé de rendre leur témoignage, la bête qui sort de l'abîme leur fera la guerre, les vaincra et les fera mourir. Leurs cadavres resteront sur la place de la grande ville à laquelle on donne les noms symboliques de Sodome et d'Égypte. C'est bien là que le Seigneur a été crucifié. Des hommes de tout peuple, races, langues et nations viendront voir leurs cadavres pendant 3 jours et demi, sans qu'il soit permis de les mettre au tombeau. Les habitants de la terre en seront heureux, ils s'en réjouiront, ils échangeront des présents, parce que ces deux prophètes auront tourmenté les habitants de la terre. Mais après ces 3 jours et demi, l'esprit de vie qui vient de Dieu est entré en eux, et ils se sont dressés sur leurs pieds. Alors une grande crainte est tombée sur ceux qui le regardaient, et les deux témoins ont entendu une voix puissante venant du ciel qui leur disait: montez jusqu'ici. Ils sont montés au ciel dans la nuit, et leurs ennemis les regardaient. Parole du Seigneur.

Le petit livre avalé et la mission du prophète. Lecture de l'Apocalypse de Saint Jean. Au cours d'une vision, la voix venant du ciel que j'avais déjà entendue me parla de nouveau. Elle me dit « Va prendre le petit livre ouvert dans la main de l'ange qui se tient debout sur la mer et sur la terre. » Je m'avançai vers l'ange pour lui demander de me donner le petit livre. Il me dit « Prends et mange-le. Il remplira tes entrailles d'amertume, mais dans ta bouche il sera doux comme le miel. » Je reçus le petit livre de la main de l'ange et je le mangeai. Dans ma bouche il était doux comme le miel, mais quand je l'eus avalé, il remplit mes entrailles d'amertume. Alors on me dit, il faut que tu reprennes ta mission de prophète. Tu parleras sur un grand nombre de peuples, de nations, de langues et de rois. Parole du Seigneur.

L'agneau immolé, seul capable d'ouvrir le livre scellé. Lecture de l'Apocalypse de saint Jean. Moi, Jean, j'ai vu dans la main droite de celui qui siège sur le trône céleste un livre en forme de rouleau, écrit à l'intérieur et à l'extérieur, scellé de 7 sceaux. Puis j'ai vu un ange imposant qui proclamait d'une voix puissante « Qui donc est digne d'ouvrir le livre et d'en briser les sceaux ?» Mais personne au ciel, sur terre ou sous la terre n'était capable d'ouvrir le livre et d'en regarder le texte. Et moi, je pleurais beaucoup parce que personne n'avait été trouvé digne d'ouvrir le livre et d'en regarder le texte. Mais l'un des anciens me dit, « Ne pleure pas. Voilà qu'il a remporté la victoire, le lion de la tribu de Juda, le descendant de David. Il ouvrira le livre aux 7 sceaux. » Et voici ce que j'ai vu encore. En face du trône, en face des 4 vivants et des anciens, il y avait un agneau. Il se tenait debout et il était comme immolé. Ses cornes étaient au nombre de 7, ainsi que ses yeux, qui sont les 7 esprits de Dieu en mission sur toute la terre. Il s'avança et reçut le livre que lui donna de la main droite celui qui siège sur le trône. Quand l'agneau eut reçu le livre, les 4 vivants et les 24 anciens se prosternèrent devant lui, chacun tenant une harpe et des coupes d'or pleines de parfums qui sont les prières des saints. Ils chantaient ce cantique nouveau. « Tu es digne de recevoir le livre scellé et de l'ouvrir, car tu as été immolé par ton sang. »

Lecture de la deuxième lettre de Saint Jean. Moi, l'ancien, je m'adresse à toi, l'Église, reine choisie par Dieu. J'ai eu beaucoup de joie à trouver parmi tes enfants des hommes qui vivent dans la vérité selon le commandement que nous avons reçu du Père. Et maintenant, reine, je t'adresse une demande. Ce que je t'écris n'est pas un nouveau commandement, c'est celui que nous avions dès le début. Je te le demande, aimons-nous les uns les autres. Et l'amour, c'est que nous vivions selon ses commandements. Et ce commandement, comme vous l'avez appris dès le début, c'est que vous viviez dans l'amour. Beaucoup d'imposteurs se sont répandus dans le monde. Eux qui ne professent pas la foi en Jésus-Christ venu dans la chair. Celui qui agit ainsi, c'est l'imposteur et l'antichrist. Prenez garde à vous-même pour ne pas perdre le fruit de votre travail, mais recevoir intégralement votre salaire. Celui qui va de l'avant sans rester attaché à l'enseignement du Christ, celui-là se sépare de Dieu. Mais celui qui reste attaché à l'enseignement, celui-là trouve le Père et le Fils. Parole du Seigneur.

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2: Vous êtes à l'écoute de Radio Arc-en-ciel, il est 4h, c'est le moment de retrouver l'instant lecture de Myosotis.